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2: Journée. Merci beaucoup d'avoir choisi de vous tirer du lycito avec Radio J. On est ensemble pour 3 heures de direct. Lundi 27 juillet 2026, on démarre la semaine ensemble. Si vous vous réveillez pour aller au travail ou si vous êtes très matinal ce matin, parce que j'imagine bien sûr que la plupart d'entre vous profitent de vacances bien méritées. Vos rendez-vous habituels à 6h20, bien sûr, nous prendrons comme tous les lundis la direction des États-Unis avec notre correspondant en direct de New York, Sébastien Lévy. 7h17, votre chanson israélienne du jour, Shirim. Aujourd'hui, nous écouterons Odia avec Van Damme.

0: ce sera à 6h17. Et puis à 6h07, bien sûr, on retrouvera Pascal Sunshine qui est de retour de vacances pour notre plus grand plaisir, pour prendre la température sur le terrain. Donc à 6h07, vos rendez-vous habituels, bien sûr, pendant 3 heures de direct, j'aurai l'occasion d'y revenir. Et puis elle vous accompagnera à mes côtés pendant ces 3 heures de direct. Elle enchaîne les événements en ce moment. Hier, c'était l'anniversaire surprise de sa maman. Aujourd'hui, c'est un mariage. Ma chère Nina, bonjour.
1: Bonjour Greg.
0: Vous êtes dans une période festive et Mazel Tov aux mariés ce soir, visiblement.
1: Ça va leur faire très très plaisir, on les embrasse.
0: Magnifique. Il est 6h02 sur Radio J, c'est tout de suite l'heure du premier journal. Journal qui vous est donc présenté par Nina Alouche. Nina, à la une, le chef du CENTCOM recommande de suspendre les frappes américaines autour du détroit d'Ormuz.
1: Sauf si les États-Unis décident d'engager une opération militaire beaucoup plus importante. Selon le média américain Axios, Brad Cooper estime que les frappes ont déjà atteint leurs principaux objectifs. Elles ont réduit la capacité de l'Iran à menacer les navires dans le détroit. Cette recommandation intervient alors que les États-Unis ont suspendu leurs frappes après près de 2 semaines d'attaques et de représailles iraniennes. En parallèle, des discussions diplomatiques se poursuivent entre Washington et Téhéran avec l'aide de médiateurs. Les deux camps auraient conclu un accord informel de silence contre silence. Précision de l'envoyé américain auprès de l'ONU, Michael Waltz.
0: Le président garde toutes les options sur la table. Ce que le président fait en ce moment, comme nous l'avons vu tout au long, c'est accorder un peu d'espace à certaines négociations. Les négociations sont en cours, elles ont lieu à tous les niveaux. Ce que nous voyons constamment, cependant, c'est que du côté du régime iranien, ils sont divisés. Il y a des luttes internes, certains cherchent la guidance du guide suprême, d'autres veulent aller dans une direction différente. Cela rend la situation extrêmement difficile du point de vue diplomatique, mais pour parvenir à une résolution raisonnable ici.
1: L'envoyé américain auprès de l'ONU, Mike Waltz, hier. Par ailleurs, Donald Trump nie que les États-Unis soient à court de munitions dans la guerre contre l'Iran. Pourtant, selon le Wall Street Journal et le New York Times, ce serait la raison du gel des frappes américaines contre Téhéran.
0: De son côté, l'Iran accuse l'Ukraine d'avoir attaqué un navire iranien à la demande d'Israël.
1: Le ministre iranien des Affaires étrangères, Abbas Araghchi, affirme qu'une attaque ukrainienne contre un navire commercial iranien en mer Caspienne ne restera pas sans réponse. Selon Téhéran, l'attaque a provoqué la mort d'un marin et blessé un autre. Le président ukrainien Volodymyr Zelensky a confirmé que l'armée ukrainienne avait mené des frappes à longue portée dans la mer Caspienne contre des navires utilisés selon Kiev pour transporter du matériel militaire lié à l'Iran.
0: L'actualité en Judée-Samarie avec Israël qui renforce son opération antiterroriste après les récents attentats.
1: Au cours du week-end, les forces israéliennes ont mené des opérations dans des centaines de localités. Plus de 130 personnes recherchées ont été arrêtées et des centaines de suspects interrogés. Selon ça, les personnes arrêtées comprennent des membres du Hamas, des trafiquants d'armes, des organisateurs d'attentats et des individus soupçonnés de préparer des attaques imminentes. En parallèle, l'armée a renforcé les mesures de sécurité en déployant davantage de soldats sur les routes, autour des localités, mais aussi au point de contrôle.
0: À Gaza, le gouvernement israélien approuve un projet pilote de gouvernance civile.
1: Le plan prévoit de commencer dans la région de Rafah, où seront installés des hébergements temporaires et où l'aide humanitaire sera distribuée dans des zones qui, selon Israël, ne sont plus sous le contrôle du Hamas. Les personnes souhaitant vivre dans ces secteurs devront passer des contrôles de sécurité afin de vérifier qu'elles n'ont aucun lien avec le groupe terroriste. L'administration civile de ces zones sera confiée à un conseil technocratique palestinien arabe, tandis qu'une force multinationale composée de militaires de plusieurs pays sera chargée de soutenir la sécurité.
0: Bon réveil avec Radio J, il est 6h05. L'actualité en Allemagne. Le suspect de l'attaque contre la Gay Pride de Berlin est tué hier après une chasse à l'homme.
1: Les autorités n'ont pas encore précisé les circonstances de sa mort. L'homme, identifié comme Abdul Balout, un Libanais de 21 ans, est soupçonné d'avoir volontairement foncé en voiture sur la foule réunie pour la principale Gay Pride de Berlin. L'attaque survenue dans le parc du Tiergarten a fait un mort et au moins 15 blessés, dont plusieurs grièvement. Selon les autorités, le suspect était lié à la mouvance islamiste.
0: L'actualité en France, Emmanuel Macron présidera à 10h une cellule interministérielle de crise face aux importants incendies qui touchent plusieurs régions du pays.
1: Cette réunion aura lieu juste avant le Conseil des ministres prévu à 11h. En Gironde, la situation reste préoccupante. Le feu continue de progresser et a déjà détruit ou endommagé 42 000 hectares. La préfète Sophie Broca appelle les touristes à éviter le département tant que l'incendie n'est pas maîtrisé et précise que les habitants évacués ne peuvent pas encore rentrer chez eux. Écoutez.
2: Il n'y aura pas de retour possible je le redis, je l'ai dit hier, mais il n'y aura pas de retour possible dans les collectivités évacuées, tant que même si le feu est passé à côté, puisque nous avons procédé à des évacuations préventives, mais il n'y aura pas de retour dans ces collectivités évacuées tant que le feu ne sera pas fixé. Il n'est pas fixé, il va progresser et peut-être s'aggraver selon les conditions de climatiques.
1: Sophie Broca, hier soir, par ailleurs, 3 personnes ont été arrêtées en lien avec des départs de feu. 2 seront jugées pour avoir tiré des feux d'artifice près d'infrastructures, tandis qu'un 3e est soupçonné d'avoir volontairement incendié des arbustes.
0: Merci beaucoup Nina Alouche. Prochain point sur l'actualité à 6h15 pour le rappel des titres. Juste avant de retrouver Pascal Sunshine, on fait un point sur votre météo et c'est une belle matinée ensoleillée avec des températures douces qui vous attendent au réveil ce matin et ce, où que vous soyez en France. Il fera 21 à Paris, 20 à La Rochelle et Nantes, 22 degrés à Strasbourg. Cet après-midi, ce beau soleil restera présent sur l'ensemble de l'Hexagone. Côté température, ça reste doux et très agréable cet après-midi. 26 degrés à Bordeaux, 26 à Paris également, 24 à Toulouse et la maximale à Montpellier avec 33 degrés. En Israël, le ciel sera ensoleillé toute la journée. Dans la capitale Jérusalem, les températures seront comprises entre 19 et 31 degrés aujourd'hui. On attend également 30 degrés à Haïfa et Tel Aviv et la maximale du côté de la mer Morte avec 41 degrés à Eilat.
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0: Radio J, il est 6h07 et pour notre plus grand plaisir, nous retrouvons de retour de vacances qu'on imagine bien reposé. Pascal Sunshine à votre micro, Nina Alouche.
1: Bonjour Pascal.
4: Bonjour.
1: Alors Donald Trump qui nie que les États-Unis soient à court de munitions dans la guerre contre l'Iran, c'est l'actu de la journée. Pourtant, selon le Wall Street Journal et le New York Times, ce serait la raison du gel des frappes américaines contre Téhéran.
4: Et c'est justement aujourd'hui que Benjamin Netanyahou s'envole pour Washington, où il sera reçu demain par Donald Trump. Leur dernière rencontre à la Maison-Blanche remonte au mois de février, 2 semaines avant le lancement de l'opération conjointe américano-israélienne contre l'Iran. Cette nouvelle visite du Premier ministre israélien aux États-Unis intervient à un moment où la situation dans le Golfe Persique reste donc extrêmement volatile, selon une source américaine citée par le Wall Street Journal. Depuis 3 jours, il n'y a plus de frappe américaine contre l'Iran, ni de riposte iranienne contre des bases américaines. Et ce, alors qu'après 13 jours de confrontation, on s'attendait à la fin de la semaine à une nouvelle attaque américaine massive contre l'Iran. Les explications divergent sur la décision de Donald Trump de repousser cette opération. Le New York Times évoque une pénurie de munitions. Selon le journal, l'armée américaine n'aurait pas eu le temps de reconstituer ses arsenaux après avoir utilisé plus de la moitié de ses intercepteurs et un tiers de ses missiles d'attaque. Une affirmation démentie par le président américain lui-même. Selon le site Axios, c'est l'amiral Brad Cooper, le chef du CENTCOM, le commandement avancé des forces américaines au Moyen-Orient, qui aurait expliqué à Donald Trump qu'au cours des 2 dernières semaines, toutes les cibles iraniennes dans le Golfe, plus précisément dans le détroit d'Ormuz, toutes ces cibles avaient été atteintes et que la poursuite des frappes n'apporterait rien de plus et que si le président voulait continuer, il faudrait changer d'échelle, autrement dit, relancer une guerre total. Entre-temps, la médiation menée par le Pakistan et le Qatar semble avoir ramené le calme, au moins provisoirement. Difficile de dire si une reprise des négociations aura des chances d'aboutir à un accord. Hier, dans une interview à la chaîne Fox News, Benjamin Netanyahou a affirmé que la guerre contre l'Iran ne finirait qu'avec la chute du régime ou un changement, un revirement stratégique en profondeur avec une renonciation à son programme nucléaire militaire.
1: Côté iranien, le ministre des Affaires étrangères Abbas Araghchi menace Israël. Il a affirmé qu'une attaque ukrainienne à la demande d'Israël contre un navire commercial iranien en mer Caspienne ne restera pas sans réponse.
4: Oui, l'Iran, selon son habitude, menace tous azimuts. Après cette frappe contre un navire iranien revendiqué par l'Ukraine en mer Caspienne, un navire qui apparemment acheminait du matériel destiné à la Russie. Donc on voit en l'occurrence que là il s'agit bien d'une opération strictement ukrainienne qui n'a rien à voir avec ce qui se passe du côté évidemment des hostilités entre l'Iran, les États-Unis et Israël, mais l'Iran, à son habitude, évidemment, menace d'élargir le conflit comme il le fait depuis des semaines et donc menace directement Israël, aussi bien sur le front iranien proprement dit que sur le front libanais face au Hezbollah.
1: Et en Judée-Samarie, Pascal, cette fois-ci, la violence, elle est toujours bien présente dans la région. Israël a renforcé son opération antiterroriste après des récents attentats dans la région.
4: Oui, la tension monte toujours en Judée-Samarie entre les attaques terroristes palestiniennes et la violence d'une frange extrémiste juive. La situation devient de plus en plus dangereuse depuis l'attaque meurtrière de vendredi qui a coûté la vie au sergent-chef de réserve Benayahu Melet et au major Yuval Ezra. Il y a encore eu d'autres affrontements et attaques en Samarie. Tsahal est en flux tendu en termes d'effectifs, avec 26 bataillons déployés en Judée-Samarie et va devoir trouver des effectifs supplémentaires, alors que la réserve est déjà sollicitée sur tous les fronts et que la guerre au nord contre le Hezbollah peut repartir à tout moment. Les responsables de la défense israélienne estiment que la Judée-Samarie se rapproche de plus en plus de son point d'ébullition et craint un renouveau, une relance d'une nouvelle intifada dans les territoires de Judée-Samarie.
1: Et du côté de Gaza, le gouvernement israélien a approuvé un projet pilote de gouvernance civile.
4: Oui, là, c'est une décision qui a été prise hier par le cabinet de sécurité, en fait, à la demande des États-Unis. On est toujours, depuis le cessez-le-feu du mois d'octobre dernier, dans ce plan de reconstruction de Gaza fixé par le président Trump, qui avait créé pour l'occasion son Conseil de la paix, qui devait être une organisation internationale chargée de superviser à la fois le cessez-le-feu et donc la reconstruction de la bande de Gaza, avec évidemment la disparition du Hamas en termes de forces militaires et de forces politiques. Pour l'instant, on est donc près d'un an plus tard sans véritable réalisation sur le terrain. Mais donc hier, le cabinet de sécurité a approuvé l'entrée de représentants du Conseil de la paix à Gaza et une demande américaine qui va porter sur l'ensemble des points prévus dans ce plan Trump, à savoir la force internationale de stabilisation, dont 200 hommes pourraient entrer à l'intérieur du territoire palestinien. On parle d'effectifs venant de pays tels que le Maroc et l'Ouganda. Le gouvernement technocratique palestinien qui a été mis en place déjà depuis le mois de novembre, mais qui se trouve toujours au Caire, pourrait lui aussi commencer à entrer dans la bande de Gaza de manière progressive. Le tout se passerait dans une zone pilote à Rafah, dans le sud de l'enclave côtière. Une zone qui, évidemment, aujourd'hui n'est plus du tout sous le contrôle du Hamas, qui est en revanche sous le contrôle de Tsahal, qui laisserait donc ces nouveaux représentants palestiniens entrer dans le territoire avec une sécurisation qui serait confiée au nouveau corps de police palestinienne, également formé dans le cadre du plan américain pour Gaza.
1: Et dans le reste de l'actualité, c'est Netanyahou qui aurait déclaré au cabinet que les États-Unis exigeaient le retrait des troupes israéliennes du Liban, de Gaza et de Syrie, et Benjamin Netanyahou aurait refusé.
4: Cela fait partie évidemment des dossiers qui seront évoqués demain entre le Premier ministre israélien et le président des États-Unis à la Maison Blanche.
1: Merci Pascal Zanchain pour ces précisions.
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0: Il est 6h15 sur Radio J, l'heure du rappel des titres avec Nina Alouche. Bonjour Nina.
1: Bonjour Greg, bonjour à tous et à toutes. À la une de l'actualité, Donald Trump nie que les États-Unis soient à court de munitions dans la guerre contre l'Iran. Pourtant, selon le Wall Street Journal et le New York Times, ce serait la raison du gel des frappes américaines contre Téhéran. Le chef du CENTCOM recommande également de suspendre les frappes américaines autour du détroit d'Ormuz, sauf si les États-Unis décident d'engager une opération militaire beaucoup plus importante. De son côté, l'Iran accuse l'Ukraine d'avoir attaqué un navire iranien à la demande d'Israël. Le ministre iranien des Affaires étrangères, Abbas Araghchi, affirme une attaque ukrainienne contre un navire commercial iranien en mer Caspienne ne restera pas sans réponse. Selon Téhéran, l'attaque a provoqué la mort d'un marin et blessé

Leïla Azoulay, c'est l'une des auteurs-compositrices qui marche bien en ce moment. Elle est connue pour son style qui mélange pop moderne, sonorité méditerranéenne et textes très personnels. Et justement, le titre que je vous propose aujourd'hui d'écouter s'appelle Van Damme, qui fait directement référence à la star des films Jean-Claude Van Damme. Dans la chanson, elle explique qu'après une déception amoureuse, elle doit se battre comme Van Damme pour se relever et garder la tête haute. Donc, Van Damme de Odia Azoulay, on l'écoute sur Radio J.

0: Julia Van Damme, votre chanson israélienne du jour. Shirim à 6h19 sur Radio J. Bon réveil.
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0: Nous sommes lundi, il est 6h20, ça veut dire que c'est l'heure de retrouver à votre micro Nina Alouche, notre correspondant en direct de New York, Sébastien Lévy.
3: Bonjour Sébastien.
4: Bonjour Nina, bonjour à tous.
3: Alors beaucoup d'actualités ce matin, une polémique autour du maire de New York, Zoran Mamdani, la visite très attendue de Benjamin Netanyahu à Washington et l'hésitation de Donald Trump sur l'Iran, mais on va commencer à New York et ces derniers jours la tension est encore montée entre Benjamin Netanyahu et le maire de New York, Zoran Mamdani. Le premier ministre israélien accuse directement le maire de la Grande Pomme d'alimenter un climat hostile envers les Juifs. Pouvons-nous faire le point avec vous sur la situation, Sébastien ?
4: Oui, on peut récapituler ce qui s'est passé la dernière semaine. Vous avez eu, alors je crois que c'était mardi, vous avez une déclaration de Mamdani qui a renouvelé son intention d'arrêter Netanyahou lorsque celui-ci se rendrait à l'ONU pour l'Assemblée générale des Nations unies. Le jour suivant, nouvelle conférence de presse en disant que finalement, il ne peut pas, donc il y a clairement du théâtre politique. On sait que ça avait été un sujet de campagne, un sujet pour Mamdani, en fait, de fédérer sa base, la base la plus à gauche, la plus anti-Israël, pour dire qu'il allait arrêter Netanyahou, qu'il a retraité deux criminels de guerre qui commettaient un génocide. Donc c'est clairement, Mamdani a fait de la politique. Et alors évidemment, ça s'est très très mal passé, notamment auprès des opposants à Mamdani, mais même au-delà, parce que deux jours après, il y a eu une attaque contre un citoyen juif et un citoyen d'origine asiatique par quelqu'un qui a crié à la Allahu Akbar.

0: l'Upper West Side, un quartier où vous avez énormément une population juive importante. Et donc, la conjonction de ces deux facteurs a fortement augmenté la tension, où vous avez un certain nombre de leaders juifs qui n'ont pas complètement accusé Mamdani, effectivement, d'avoir armé le bras, évidemment, du terroriste, mais par contre, d'instaurer un climat extrêmement lourd, extrêmement pesant, de criminalisation permanente de l'État d'Israël. Et donc, c'est quelque chose qui crispe énormément ici, dans un contexte de très, très forte hausse de l'antisémitisme. Et oui, vous avez raison, il y a aujourd'hui une polémique extrêmement forte qui, en fait, arrange les deux parties, que ce soit Netanyahou et Mamdani. Mamdani est très heureux d'avoir Netanyahou comme opposant, puisque Netanyahou est très impopulaire aux États-Unis. Et puis, pour Netanyahou, c'est l'occasion aussi de se remettre dans le débat public américain, de réapparaître comme le leader, je dirais, du peuple juif, qui défend le peuple juif. Et Mamdani étant très impopulaire auprès d'une majorité des juifs américains et aussi des Israéliens, je dirais que c'est tout bénéfice pour les deux, puisque c'est une espèce de némésis d'ennemi que chacun veut avoir. Et donc, en ce sens, ça explique aussi que les deux veuillent escalader les tensions l'un avec l'autre. Donc, ça explique aussi la très, très forte importance que Mamdani a jouée dans l'interview que Netanyahou a donnée à Fox News avant son voyage aux États-Unis.
1: Et justement, vous parlez de jeux diplomatiques. Benjamin Netanyahou est attendu cette semaine à Washington. Il s'agit de la première rencontre entre les deux hommes depuis l'interruption des frappes américaines contre l'Iran. Officiellement, ils doivent discuter de l'Iran, du Liban, de Gaza et de la situation régionale plus largement. Mais finalement, est-ce que pour Benjamin Netanyahou, cette invitation, elle constitue pas une démonstration de soutien politique à quelques mois des élections israéliennes ?
0: C'est clairement quelque chose de très positif pour le Premier ministre israélien. On sait qu'il avait vraiment poussé pour obtenir cette rencontre. On sait qu'il y a eu pas mal de tensions, en fait, entre lui et le président américain. Et c'est vrai que Netanyahou s'est toujours présenté comme à la fois le monsieur sécurité et aussi le monsieur diplomatie avec les États-Unis. Et c'est vrai que les attaques assez dures de Donald Trump à son endroit ont effectivement un petit peu saboté, je dirais, cette ligne de campagne pour lui. Donc c'est important pour lui de remontrer une entente avec Donald Trump, au-delà des désaccords qui peuvent exister, mais de montrer qu'il a encore l'oreille du président des États-Unis. C'est extrêmement important. Il faut savoir que cette visite, elle a lieu aussi dans le cadre des obsèques de Lindsey Graham, qui est un sénateur républicain qui est décédé il y a quelques semaines, quelques jours, et qui était vraiment une espèce d'intermédiaire entre Netanyahou et Trump. C'était sans doute le sénateur républicain, le sénateur tout court, le plus pro-Israël du Sénat. Donc, de Netanyahou perd un allié très important. Donc, en ce sens, je pense qu'on ne peut pas l'accuser de récupération. Il tenait vraiment à venir à Washington, mais c'était important pour lui de conjuguer cet hommage à Lindsey Graham, qui est un hommage réel, à cette visite avec Donald Trump. Maintenant, évidemment, il y aura le fond de la visite, mais ne serait-ce que l'affichage politique de cette rencontre, il est extrêmement important pour le Premier ministre israélien.
1: Donc finalement, Netanyahou cherche quand même à montrer que malgré certaines divergences récentes avec Donald Trump, son alliance avec le président américain reste intacte, entre guillemets.
0: Exactement. Il y a à la fois son alliance personnelle, son amitié qui est une amitié un petit peu tendue parfois avec Donald Trump, et puis globalement, il est évidemment un premier ministre de l'État d'Israël. C'est important de montrer au monde et aussi à ses électeurs, eh bien, qu'Israël n'est pas isolé, qu'Israël continue d'avoir le soutien américain. Donc c'est très important. On sait que Netanyahou est le leader qui a été le plus reçu par le président américain Donald Trump. Donc c'est important pour lui, surtout après les tensions qu'il y a eu il y a quelques semaines, de rappeler cela. Et puis il y a énormément de sujets d'ailleurs sur la table, puisqu'il y a aussi sur le fond, vous avez l'Iran, vous avez l'Arabie Saoudite, vous avez la Turquie, vous avez le Liban. Donc vous avez énormément, énormément de sujets. Donc c'est important aussi pour Netanyahou, eh bien, de rappeler ses priorités et de pouvoir discuter face à face avec Donald Trump. Il n'obtiendra sans doute pas tout, mais c'est important en tout cas de montrer qu'il obtient, qu'il fait tout pour obtenir ce qu'il peut pour Israël.
1: Et justement, Donald Trump qui semble désormais ralentir, en tout cas sur le rythme militaire, pourquoi cette hésitation alors qu'il avait adopté une ligne très offensive contre Téhéran ?
0: Trump, il est toujours en fait entre je dirais, il est un petit peu coincé entre deux objectifs. C'est-à-dire qu'il a la volonté, évidemment, de faire plier l'Iran, de montrer qu'il ne se laisse pas intimider par l'Iran. On sait que l'Iran a multiplié les provocations envers les États-Unis en ayant l'impression que Donald Trump voulait absolument un accord. Et donc, ça, je dirais que ça a donné une certaine audace aux Iraniens. Donc, c'est important pour Donald Trump de reprendre la main. Et puis, dans le même temps, le diagnostic de l'Iran, il n'est pas complètement erroné. C'est-à-dire que Donald Trump veut un accord. Il ne veut pas reprendre une guerre totale. Il n'en veut pas. Et vous avez déjà les prix de l'essence qui ont réaugmenté ici. Vous avez des élections intermédiaires qui se profilent dans 3 mois. Donald Trump veut être un président fort, mais ne veut pas être un président qui démarre une guerre sans fin. Donc il est en permanence dans ses hésitations. Il est possible que les frappes des 12 derniers jours aient rétabli d'une certaine façon la dissuasion américaine. Ukraine, et que quand il n'a pas cessé de menacer l'Iran, il a pu montrer en tout cas qu'il est prêt à passer à l'action, mais en tout cas, est-ce qu'il est prêt à aller plus loin? C'est toute la question. Je pense qu'il est trop tôt encore pour le savoir. On ne sait pas si c'est une pause tactique ou juste peut-être une vraie pause qui va redonner vraiment une certaine latitude aux négociateurs pour finir cette guerre, ou bien, et c'est peut-être le plus probable, c'est peut-être une des phases de cette guerre qui ne dit pas son nom entre guerre et paix, et peut-être un épisode qui va continuer dans les prochains mois, voire les prochaines années, des alternances entre frappe, pause, qui serait évidemment pour le coup une situation qui permettrait à Donald Trump de ne pas dire qu'il est en guerre. En même temps, ça marquerait une instabilité terrible. On sait notamment que pour les Israéliens, c'est extrêmement compliqué de s'organiser, et puis globalement, ça déstabiliserait l'économie. Mais il n'est pas impossible que nous rentrions dans cette phase d'instabilité notoire entre les Iraniens et les Américains.
1: Finalement, est-ce qu'on peut affirmer ou non que le calcul politique est désormais aussi important que le calcul militaire pour le président américain ?
0: Oui, et puis je me permettrai d'ajouter, c'est également vrai pour le Premier ministre israélien. Les deux sont en période électorale, et donc vous avez des intérêts qui sont divergents, des intérêts politiques qui sont divergents. Netanyahou veut montrer qu'il maintient une pression maximale sur l'Iran, c'est très important pour lui par rapport à son électorat, alors que Donald Trump veut montrer à la fois qu'il maintient la pression sans rentrer en guerre. Donc vous avez, je dirais, une certaine convergence, une certaine divergence, mais oui, les intérêts politiques de ces hommes, c'est évidemment, ce sont les États-Unis et Israël sont des démocraties, donc forcément, les dirigeants doivent rendre des comptes à leurs électorats, à leur peuple, surtout en période électorale, donc oui, les calculs électoraux ne seront pas absents clairement des décisions et des discussions qui auront lieu, notamment par les États-Unis, avec évidemment une influence très importante sur Israël.
1: Et enfin, vous l'avez un tout petit peu mentionné, les tensions au Moyen-Orient continuent d'alimenter les cours du pétrole. Et ce matin, justement, les prix du pétrole ont fortement chuté de plus de 5% suite justement à un regain d'espoir, si je puis dire, d'un accord entre les États-Unis et l'Iran dû à cette pause. Est-ce que c'est pris en compte par le président américain ?
0: C'est un indicateur très très important. Vraiment, les prix de l'essence, c'est un indicateur dont tous les Américains ont conscience, parce que vous voyez les prix de l'essence encore plus que ce qu'on peut voir en Europe, et puis les Américains ont beaucoup plus besoin globalement de leur voiture que les Français. Donc oui, c'est un indicateur majeur. Et effectivement, Donald Trump sait qu'une annonce, ou même le fait qu'il n'y ait pas de frappe pendant deux jours, ça a un impact sur les prix du pétrole. Oui, on a parlé de l'impact politique, des enjeux politiques pour Trump. Dans les enjeux politiques, les prix du pétrole, c'est un enjeu absolument majeur pour lui.
1: Merci beaucoup Sébastien Lévy.
2: Merci beaucoup Lila Louche. Merci Sébastien. On vous retrouvera bien sûr dès lundi prochain sur Radio J avec grand plaisir. Restez avec nous sur Radio J dans quelques secondes. Il sera 6h30. Bien sûr, nous ferons un point sur l'actualité dans le cadre d'un journal complet avec Nina Louche. Et puis vos rendez-vous habituels, le Devoir Torah du jour avec Mevorah Zerbib, Mila, le mot du jour avec Ephraim Kahn, un jour une mitzvah à 6h50 et puis également à 6h55. Et toute cette semaine, on va prendre la direction de plusieurs destinations. Voilà, si vous ne savez pas encore où aller passer vos vacances, je vais vous donner quelques destinations sympas avec des bons plans. Ce sera donc à 6h55 où nous irons cette fois-ci à Palma de Majorque. Restez avec nous sur Radio J, il est donc 6h30.
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2: Bon réveil, merci de nous avoir choisi pour démarrer votre journée et bonnes vacances si vous avez la chance de pouvoir en profiter. Nous sommes ensemble jusqu'à 9h. Le journal vous est présenté par Nina Alouche. Nina, à la une de l'actualité, Benjamin Netanyahou exhorte l'Iran à renoncer au nucléaire.
1: Dans une interview à Fox News, il a affirmé que la guerre avec l'Iran ne prendra véritablement fin que si le régime iranien est renversé ou suffisamment affaibli pour abandonner définitivement son programme nucléaire. Le Premier ministre a également averti que toute nouvelle attaque iranienne contre Israël, directe ou par l'intermédiaire du groupe allié, entraînerait une réponse extrêmement ferme. On l'écoute.
2: Si l'Iran attaque Israël, que ce soit directement ou par l'intermédiaire de ses proxys, qu'il s'agisse de missiles balistiques, de drones sans pilote ou de drones tueurs, il commettra une terrible erreur car la réponse d'Israël sera très, très vigoureuse.
1: Le premier ministre israélien Benjamin Netanyahou hier sur Fox News.
2: Et côté américain, le chef du CENTCOM recommande de suspendre les frappes américaines autour du détroit d'Ormuz.
1: Selon le média américain Axios, Brad Cooper estime que les frappes ont déjà atteint leurs principaux objectifs. Elles ont réduit la capacité de l'Iran à menacer les navires dans le détroit. Cette recommandation intervient alors que les États-Unis ont suspendu leurs frappes après près de 2 semaines d'attaques et de représailles iraniennes. En parallèle, des discussions diplomatiques se poursuivent entre Washington et Téhéran avec l'aide des médiateurs. Par ailleurs, Donald Trump nie que les États-Unis soient à court de munitions dans la guerre contre l'Iran. Pourtant, selon le Wall Street Journal et le New York Times, ce serait la raison du gel des frappes américaines contre Téhéran.
2: L'actualité en Judée-Samarie et Israël qui renforce son opération antiterroriste après les récents attentats.
1: Au cours du week-end, les forces israéliennes ont mené des opérations dans des centaines de localités. Plus de 130 personnes recherchées ont été arrêtées et des centaines de suspects interrogés. Selon ça, les personnes arrêtées comprennent des membres du Hamas, des trafiquants d'armes, des organisateurs d'attentats et des individus soupçonnés de préparer des attaques imminentes. En parallèle, l'armée a renforcé les mesures de sécurité en déployant davantage de soldats sur les routes autour des localités et aux points de contrôle.
2: Dans le reste de l'actualité, à Gaza, le gouvernement israélien approuve un projet pilote de gouvernance civile.
1: Le plan prévoit de commencer dans la région de Rafah où seront installés des hébergements temporaires et où l'aide humanitaire sera distribuée dans des zones qui, selon Israël, ne sont plus sous le contrôle du Hamas. Les personnes souhaitant vivre dans ces secteurs devront passer des contrôles de sécurité afin de vérifier qu'elles n'ont aucun lien avec le groupe terroriste. L'administration civile de ces zones sera confiée à un conseil technocratique palestinien arabe, tandis qu'une force multinationale composée de militaires de plusieurs pays sera chargée de soutenir la sécurité.
2: 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Dans le reste de l'actualité, en Allemagne, le suspect de l'attaque contre la Gay Pride de Berlin tué hier après une chasse à l'homme.
1: Les autorités n'ont pas encore précisé les circonstances de sa mort. L'homme identifié comme Abdul Balout, un Libanais de 21 ans, est soupçonné d'avoir volontairement foncé en voiture sur la foule réunie pour la principale Gay Pride de Berlin. L'attaque survenue dans le parc de Tiergarten a fait un mort et au moins 15 blessés, dont plusieurs grièvement. Selon les autorités, le suspect était lié à la mouvance islamiste.
2: Pour finir l'actualité en France, Nina, avec Emmanuel Macron qui présidera à 10h ce matin une cellule interministérielle de crise face aux importants incendies qui touchent plusieurs régions dans le pays.
1: Oui Greg, en Gironde la situation reste préoccupante. Le feu continue de progresser et a déjà détruit ou endommagé 42 000 hectares. La préfète Sophie Broca appelle les touristes à éviter le département tant que l'incendie n'est pas maîtrisé et précise que les habitants évacués ne peuvent pas encore rentrer chez eux. Écoutez.
4: Il n'y aura pas de retour possible. Je le redis, je l'ai dit hier, mais il n'y aura pas de retour possible dans les collectivités évacuées. Tant que, même si le feu est passé à côté, puisque nous avons procédé à des évacuations préventives, mais il n'y aura pas de retour dans ces collectivités évacuées tant que le feu ne sera pas fixé. Il n'est pas fixé, il va progresser et peut-être s'aggraver selon les conditions de climatiques.
1: La préfète Sophie Broca, hier soir par ailleurs, 3 personnes ont été arrêtées en lien avec des départs de feu. 2 seront jugées pour avoir tiré des feux d'artifice près d'infrastructures, tandis qu'un 3e est soupçonné d'avoir volontairement incendié des arbustes.
2: Merci beaucoup Nina. Le prochain point sur l'actualité, ce sera donc toujours avec vous à 6h45 pour le rappel des titres. Et puis à 7h, nous aurons comme tous les matins, bien sûr, le plaisir de retrouver les studios Qualita de Jérusalem pour le Journal d'Israël.
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2: Radio Gilles, les 6h35, bon réveil. Dans le prochain quart d'heure, Mila, le mot du jour avec Ephraim Kahn. Nous retrouverons bien sûr Xavier Nataf dans quelques minutes. Aujourd'hui, Xavier nous parle dans Micrension de l'Université hébraïque de Jérusalem. Mais pour l'instant, comme tous les matins, c'est l'heure du Dvar Torah du jour avec le rabbin Mevorah Zarbib. Bonjour Rav.
5: Bonjour à toutes et à tous. Il est intéressant de savoir que quand on sollicite une tefila, une prière, une bracha d'un tzaddik, en fonction du lien qu'on a avec ce tzaddik, du kavod, de l'honneur, de la déférence que l'on a vis-à-vis de ce tzaddik, cela peut avoir une incidence sur sa bracha. En effet, il est marqué dans la Torah où va Aaron itanaf Hashem od lashmido. Et contre Aaron, Dieu s'est mis en colère pour l'anéantir, pour l'exterminer après la faute du veau d'or. Et il dit va être pelle gam ben Aaron. Moshe dit j'ai prié aussi pour Aaron. Et en priant pour Aaron, la prière de Moshe a été acceptée à moitié. De des enfants de Aaron sont Niftarim, Nadav et Avihu, et deux ont survécu. Rabbi Levi Cohen Rabinovitch explique que la bracha ou la prière du tzaddik dépend du lien qu'on a avec ce tzaddik. À propos de Nadav et Avihu, ils ont dit quand est-ce que ces deux vont mourir, en parlant de Moshe et Moshe Aaron, pour quand ils vont mourir, afin que nous puissions prendre leur place. Certainement, ils auraient pu prendre la place de Moshe Aaron, mais en évoquant la possibilité, presque le vœu, que Moshe meure, alors ils se sont détachés de Moshe, et la prière de Moshe ne pouvait plus les sauver, c'est pour ça qu'ils sont morts. Alors que Elazar et Itamar n'ont rien dit, ils ont cru en Moshe, et donc, c'est pour ça que la prière de Moshe, les concernant, a pu les sauver. On retrouve un thème similaire quand les enfants d'Israël ont fait le veau d'or. Moshe a évoqué le mérite des patriarches. Souviens-toi d'Abraham, Israël, Yaakov. Et cette évocation du mérite des avots, des patriarches, va être une clé forte pour protéger, pour sauver les enfants d'Israël, malgré la gravité de la faute du veau d'or. Mais quand ils font la faute des explorateurs, avec un dénigrement de la terre d'Israël, il ne peut plus évoquer le mérite des patriarches, eux qui ont chéri la terre d'Israël, eux qui ont aimé la terre d'Israël au plus profond de leur être, et donc ils ne pouvaient plus évoquer le mérite des patriarches. Cela va entraîner la mort de toute la génération et l'errance pendant 40 ans dans le désert. D'où l'importance du kavod, de l'honneur, du respect que l'on doit à notre tzadikim, et qui va être quelque part la pierre angulaire qui permettra au tzadik de nous faire une bracha, de nous faire une bénédiction, de faire une tefila qui pourrait être acceptée et agréée.

0: ambiance chez le Rav Mevorar Zev Lieb. Merci Rav, cette chanson bien connue bien sûr des bar mitzvah et des mariages. Nina, vous pensez que ça va passer à la fête ce soir?
1: J'espère, je serai déçue si ça ne passe pas.
0: On rappelle que vous allez à un mariage ce soir. De nouveau Mazel Tov à vos amis. Vous nous direz demain s'il y a eu cette musique. Restez avec nous sur Radio J. Il est bientôt 6h41. On va retrouver dans quelques secondes Micro Sion avec Xavier Nataf.
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0: Merci d'avoir choisi Radio J pour démarrer votre journée. Dans quelques minutes, le rappel des titres avec Nina Alouche, bien sûr. Et Mila, le mot du jour avec notre spécialiste des langues, Ephraim Kahn. Mais pour l'instant, on retrouve notre chroniqueur marseillais comme tous les jours, Xavier Nataf avec Micro Sion qui nous parle aujourd'hui de l'Université hébraïque de Jérusalem.

0: Fondée en 1918 et inaugurée quelques années plus tard en 1925, en présence de personnalités comme Albert Einstein, le psychanalyste Sigmund Freud ou le financier et leader sioniste Chaim Weizmann, l'université hébraïque de Jérusalem, dont la majorité du campus se trouve à Jérusalem, est l'un des principaux établissements universitaires en Israël. Le projet d'une université où l'enseignement se ferait en hébreu a pris forme relativement tôt dans la pensée des chefs du mouvement sioniste. Encore fallait-il attendre que cette langue connaisse un réel renouveau au début du XXe siècle. L'un des supporters de cette idée était Albert Einstein, qui plus tard légua toute son œuvre et ses écrits à l'université. Ils sont aujourd'hui conservés à la bibliothèque portant son nom. Dès 1947, l'université grandit pour devenir un grand institut d'enseignement et de recherche. Elle comprenait des facultés et d'autres unités en humanité, sciences, médecine, éducation et agriculture. Durant la guerre d'indépendance en 1948, le site de l'université fit l'objet d'une âpre lutte, car sa situation au nord-est de la future capitale le rendait particulièrement vulnérable. Isolé au cours des combats du reste de la ville, le Mons Campus se trouva, après l'armistice de 1949, inclus dans la partie de la ville annexée par la Jordanie. Après la guerre des six jours, l'université hébraïque retrouva ses locaux initiaux qui furent reconstruits en 1981, les bâtiments d'origine ayant été endommagés par les combats.
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3: Bon réveil sur Radio J, il est 6h44. Dans quelques instants, nous allons retrouver Nina Louche pour le journal et nous allons faire un point sur l'infotrafic dans moins de 10 minutes sur Radio J. Mais je voulais dès à présent vous donner cette information puisqu'elle va certainement vous intéresser si vous êtes dans la capitale. La station République, l'une des stations majeures du métro parisien, desservie par la 5 lignes, la ligne 3, 5, 8, 9 et 11, rentre dans une très longue phase de rénovation puisqu'effectivement la station va fermer pendant 8 ans. Alors rassurez-vous, elle ne sera pas totalement fermée, mais depuis le 22 juillet 2026 et ce jusqu'en 2034, la station subira une fermeture successive de toutes les lignes pendant une durée de plus d'un an à chaque fois, le but étant de rénover l'ensemble des couloirs sans couper totalement la station. Donc la première à être concernée, c'est la ligne 8 du 22 juillet donc jusqu'à avril 2026. La station République ne sera pas desservie pour travaux de rénovation, donc les autres lignes pour l'instant s'arrête normalement et puis à l'été prochain ce sera la ligne 5 qui prendra le relais.
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3: Merci d'écouter Radio J, on fait un point sur l'actualité avec Nina Alouche. Bonjour Nina.
4: Bonjour Greg, bonjour à toutes et à tous. À la une de l'actualité, les prix du pétrole ont fortement baissé ce matin, après deux nuits sans frappes américaines contre l'Iran. Les marchés espèrent une reprise des négociations entre les États-Unis et Téhéran. Les craintes d'une pénurie de pétrole diminuent donc. Les prix du pétrole ont chuté de plus de 5%. Toutefois, Donald Trump menace l'Iran. Le président américain a publié sur son réseau social plusieurs images générées par IA mettant en scène des attaques contre des infrastructures iraniennes. Une d'elles montre un bombardement de l'île de Karg, principal terminal d'exportation de pétrole de l'Iran. Enfin, la police de Toronto enquête sur une fusillade visant une boulangerie appartenant à un propriétaire juif. L'affaire est traitée comme un possible crimineux. Aucune personne n'a été blessée. Une présence policière renforcée a été annoncée pour rassurer la communauté juive. Le ministre israélien des Affaires étrangères, Gideon Sar, a réagi en dénonçant une nouvelle attaque contre la communauté au Canada.
3: Merci beaucoup Nina. On vous retrouvera très prochainement sur Radio J. Et puis à 7h, le rendez-vous est pris bien sûr avec les studios Qualita de Jérusalem.
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3: Quel plaisir de retrouver comme tous les matins à 6h46 notre linguiste préféré qui nous apprend chaque jour un mot. C'est Mila, le mot du jour avec Ephraim Kahn. Boker Tov Ephraim.
5: Shalom ou Boker Tov. Cette semaine j'ai le plaisir d'avoir au micro le professeur et l'artiste Michel Tauber. Boker Tov.
6: Boker Tov Ephraim.
5: Alors vous êtes professeur de littérature hébraïque moderne à l'université de Strasbourg et c'est d'ailleurs de ça qu'on va parler cette semaine, de littérature. Alors comment se dit littérature en hébreu ?
6: Sifrut.
5: Sifrut qui s'écrit Samer, Fe, Resh, la voyelle ou désignée par un Vav et puis Tav. Et ça rappelle bien évidemment l'étymologie de Sefer, sa mère fait Resh, qui veut dire livre, Sofer, écrivain ou plus traditionnellement scribe, qui s'écrit sa mère, la voyelle O désignée par un Vav, fait Resh. Donc nous allons parler de Sifrout. Et comment ne pas parler de Aaron Appelfeld?
6: Eh oui, comment ne pas parler d'Aaron Appelfeld, surtout que je lui ai consacré non seulement ma thèse, bon, mais ça c'est voilà passage obligé pour l'université, mais aussi un livre, en fait, un ouvrage intitulé Aaron Appelfeld, 100 ans de solitude juive, qui n'est pas de mon fait, qui n'est pas une expression à moi, mais qui est son expression à lui, en fait. Dans ses essais à la première personne, Massot Begouf Rishon, 1979, inédit en français, il évoque le fait qu'il se veut non pas le chroniqueur, mais celui qui raconte les 100 ans de solitude juive, bien évidemment, en galoute. Et Aaron Appelfeld a fondé a pris comme assise essentielle de son œuvre la mémoire, le mot zikaron. Mais cette mémoire, il faudrait pas y tromper, ce n'est pas juste le fait de se souvenir et de raconter, parce que ce serait trop simple, comme on le sait. Bon, et Aaron Appelfeld le décrit fort bien, hein, la mémoire est extrêmement sélective, ça on le sait évidemment depuis Marcel Proust. Aaron Appelfeld, qui a vécu dans sa chair la déportation et la solitude en tant qu'enfant évadé d'un camp de travail en Transnistrie, et qui a donc erré pendant 2 ans et demi seul dans les forêts, a connu justement à travers son corps, beaucoup plus qu'à travers des souvenirs précis, c'est son corps qui a enregistré sa mémoire, hein, donc le fameux Zecher. Et l'injonction biblique, cette fois le fameux Zachor, qui, si je ne me trompe pas, apparaît quelque chose comme quasiment 70 fois dans le Tanakh, et également le titre d'un très célèbre ouvrage de l'historien Yosef Yerushalmi, ce Zachor résonne en fait dans le mot Zikaron comme une injonction à se souvenir, et à se souvenir par tous les canaux, et là j'entre déjà dans les tzinorot de la Kabbalah, dans les canaux possibles, et le canal essentiel d'Appelfeld étant justement son corps, hein, la mémoire physique est extrêmement prégnante dans son œuvre.
5: Merci beaucoup. Donc il y a ce mot Zikaron, représentatif de Aaron Appelfeld. Il s'écrit Zayin Kaf Resh, la voyelle O désignée par un Vav, et puis Nun final. Merci pour ces belles explications. Je souhaite aux auditeurs une belle et agréable journée. Yom Naim Lachem.
3: Yom Naim Lachem, cher Ephraim. On vous retrouve demain sur Radio J et bien sûr en podcast sur radioj.fr.
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3: Allez, c'est l'heure de faire une bonne action maintenant, comme tous les matins, avec Rem Nissenbaum. Un jour, une mitzvah. Bonjour, Rav.
7: Bonjour à tous. On le sait, dans notre tradition, tous les actes de la vie sont précédés, suivis d'une bénédiction. Par exemple, lorsqu'on mange, quand on accomplit un commandement de Dieu, on prononce d'abord une courte phrase, puis après avoir accompli l'acte en question, on en prononce une autre. Il s'agit bien sûr de remercier Dieu de tous les bienfaits qu'il nous donne. Cependant, un acte n'est suivi d'aucun remerciement, aucune phrase de bénédiction. Rien de moins que l'étude de la Torah. Oui, après avoir étudié la Torah, on ne prononce pas de bénédiction, on ne remercie pas. C'est là bien étonnant. Ce commandement, pourtant, soutient notre vie, il nous donne la sagesse. Eh bien, sans doute, il nous unit aussi avec Dieu encore plus profondément que les autres. Que faut-il comprendre à tout cela? Un principe nous est donné par nos sages. Viagatabo yomam valaila. Et tu t'y consacreras jour et nuit. C'est dire qu'à chaque instant, chaque seconde, nous avons l'obligation d'étudier la Torah. Chaque seconde, sans exception. Car c'est bien ici d'une expérience irremplaçable qu'il s'agit, l'unité totale avec Dieu. Ainsi, il est clair que la pratique de ce commandement doit être ininterrompue. Dès lors, comment pourrait-on prononcer une bénédiction de conclusion à la suite de cette pratique, alors que c'est un commandement qui ne peut avoir de fin? Eh oui, telle est la manière de s'attacher à la Torah, sans discontinuer. Bonne journée à tous.
3: Bonne journée, Raïm Nissenbaum. Merci beaucoup. On vous retrouvera demain, bien sûr, avec beaucoup de plaisir. Restez avec nous sur Radio J dans quelques secondes. Je vous donne tout ce qu'il y a à savoir sur Palma de Majorque dans cette chronique estivale. Vous saurez tout, ce qu'il faut manger, ce qu'il faut voir, le patrimoine de la communauté juive également. Nous en parlons dans quelques secondes, juste après l'infotrafic sur Radio J.
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3: Il est 6h54 sur Radio J, l'heure de votre infotrafic, comme vous pouvez vous en douter. En plein mois d'août à Paris, c'est assez calme, mais toutefois, quelques travaux à vous signaler sur l'A86 extérieure entre Rony et la D30, donc vers Rony. Le revêtement de chaussée est en train d'être refait, donc sur les trois voies, une voie est fermée à droite. Et puis également, à vous signaler un véhicule léger en panne sur l'A1 dans le sens Paris-Province. La bande d'arrêt d'urgence n'est pas disponible dans le secteur de Bobigny. Pour cette raison, on passe à l'actu dans les transports, avec à vous signaler la fermeture sur le métro 14, une interruption de trafic entre Maison-Blanche et Taillis-Sorli en raison d'une panne de signalisation. La reprise est estimée à 7h. Et puis sur la ligne 8, un train stationne entre Invalides et Concorde vers Ballard-Pointe-du-Lac, Créteil-Pointe-du-Lac en raison d'une panne de signalisation entre Invalides et Concorde.
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0: Z. Le titre s'appelle Mallorca et il décrit la destination de notre première chronique de voyage estival. Si vous ne savez pas encore où partir en vacances, que vous êtes encore en train de faire vos plans, je vous donne quelques destinations éventuellement qui pourraient vous plaire. Et donc la première aujourd'hui, c'est Palma de Majorque, direction le cœur de la Méditerranée, sous le beau soleil des Baléares, entre ruelles médiévales, douceurs sucrées, patrimoine méconnu et nuit vibrante. Palma est bien plus qu'une simple carte postale côtière. C'est une île qui se vit avec tous les sens et on va démarrer bien sûr avec le patrimoine historique de la ville. Impossible de manquer lorsque vous arrivez la Seu, la majestueuse cathédrale gothique posée face à la mer quand le soleil du matin, voilà, traverse sa grande rose. C'est l'une d'ailleurs des plus grandes roses du monde gothique. Le sol se couvre de 1000 reflets de lumière lorsque cette rose est traversée par le soleil. Juste à côté, vous pouvez retrouver le palais royal de l'Almudaina qui rappelle le passé arabo-andalou de l'île. Nous y reviendrons dans un instant. Et puis pour la plus belle vue panoramique sur la baie, vous pouvez grimper jusqu'au château de Bellevere. La particularité de ce château, c'est que c'est l'un des rares châteaux d'Europe à être entièrement circulaire. Évidemment, si vous voulez prendre un petit peu de bon temps, Palma de Majorque est là également pour ses plages. Donc n'hésitez pas à alterner visite de patrimoine, déjeuner dans les ruelles de la ville et baignade au soleil avec séance bronzage. Puis après, vous pouvez revenir de nouveau pour découvrir le patrimoine et cette fois-ci la mémoire juive de l'île. Et vous pouvez d'ailleurs vous rendre dans le quartier historique de Cale. C'est ici que battait le cœur du quartier juif médiéval. L'histoire juive de Majorque est très intéressante d'ailleurs au millénaire. Au Moyen-Âge, Palma abritait une communauté florissante de cartographes et d'artisans comme le célèbre Yehuda Kresk. D'ailleurs, bien que les synagogues médiévales aient été détruites ou converties au fil des siècles comme dans de nombreux autres endroits, notamment en Europe. D'ailleurs, l'église de Montition a été bâtie sur l'emplacement de la grande synagogue. La mémoire de la communauté y est restée très vive. D'ailleurs, la communauté a traversé les siècles à travers les Chouetas, les descendants donc des Juifs convertis à la force par l'Inquisition, comme également dans beaucoup d'autres endroits à cette époque. Le peuple juif fait preuve de nouveau de beaucoup de résilience. Aujourd'hui, la communauté juive des Baléares connaît une vraie renaissance culturelle. L'île compte environ 800 à 1000 membres, ce qui n'est pas si mal pour une île d'une taille relativement petite. Et il y a d'ailleurs une centaine de membres très actifs au centre communautaire. Par ailleurs, Palma abrite la principale synagogue active donc de l'archipel. Au sein de son centre communautaire, la Comunidad Judía de las Islas Baleares, qui organise donc les offices de Shabbat et les fêtes traditionnelles. On termine, avant de retrouver les studios Calita de Jérusalem, par évidemment un petit peu de patrimoine gastronomique maintenant. Au petit déjeuner, je vous conseille de prendre la direction du mythique café Can Juan de Sahagún pour déguster une esmenda. C'est une brioche feuilletée saupoudrée de sucre glace, traditionnellement cuite en spirale. Et puis, au cours de la journée, voilà, si vous avez un petit creux, vous pouvez éventuellement déguster l'incontournable pa'amb oli. Il s'agit de pain de campagne frotté à l'ail et à la tomate fraîche arrosée d'huile d'olive locale. Ça, en plein soleil, c'est très rafraîchissant, c'est très bon. Et pour terminer, le surmonté de sobrasada. C'est une soubrassade épicée au paprika ou de fromage. Et puis à l'heure du déjeuner, cap sur le Mercado l'Olivar. Ce marché couvert regorge de comptoirs où savourer des crevettes rouges, de solar sauté à la plancha et du poisson ultra frais. Voilà ce qu'il fallait à peu près savoir sur Palma de Majorque. Donc la première destination de notre tour du monde dans le cadre de ces vacances d'été et de cette période estivale. Restez avec nous sur Radio J dans quelques secondes. C'est les studios Calita de Jérusalem que nous retrouvons dès à présent. Et puis nous allons également retrouver Daniel Rouache pour sa chronique tech et Maria Chadré. Ce sera bien sûr judaïsme au féminin. Le tout arrive dans une poignée de secondes. Merci d'avoir choisi Radio J pour vous réveiller.
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0: Il est 7h tout pile sur Radio J. Merci beaucoup. Démarrez votre journée en notre compagnie. Tout de suite, nous prenons la direction de Jérusalem.
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0: Le direct des studios Qualita de Jérusalem qui vous est présenté par Daniel Haïk. Daniel Bokertov à la une aujourd'hui. Le Premier ministre Netanyahou s'envole aujourd'hui vers Washington pour une rencontre importante avec le président Donald Trump.
3: Et oui, effectivement, Greg, la rencontre se tiendra demain à la Maison-Blanche. Les deux leaders auront à débattre de plusieurs dossiers brûlants, en particulier, bien entendu, le dossier iranien. Mais il sera également question de la situation dans la bande de Gaza, qui est actuellement en gelée et que le président Trump voudrait pouvoir débloquer. Les deux hommes évoqueront également l'accord entre le Liban et Israël et sa mise en application sur le terrain. À l'issue de cette rencontre, les deux leaders devraient participer à la levée du corps du sénateur Lindsey Graham, qui était un grand ami d'Israël et qui est décédé il y a 2 semaines. Donc, ils participeront à ces obsèques.
0: Et de son côté, Daniel, le président Trump continue à faire souffler le chaud et le froid dans le dossier iranien.
3: Oui, hier, la Maison-Blanche avait indiqué que le président avait suspendu son plan d'action contre le régime iranien à la demande des pays arabes modérés du Golfe, mais également parce que l'armée américaine ne disposait apparemment pas de suffisamment de missiles intercepteurs. Et pourtant, hier soir, des proches conseillers du président ont affirmé que celui-ci pouvait encore donner l'ordre d'entamer une offensive contre des cibles iraniennes. Ces conseillers ont affirmé au Wall Street Journal que la situation était fluide. Trump lui-même a démenti qu'il y avait une pénurie de missiles intercepteurs. Nos réserves sont importantes, plus importantes que celles d'autres pays, a-t-il dit. Quant à l'ambassadeur des États-Unis à l'ONU, Mike Waltz, il a confirmé que le président Trump accordait actuellement la priorité à la voie de la négociation.
0: Le président de l'État, Isaac Herzog, s'est entretenu hier au téléphone avec le roi du Bahreïn.
3: Oui, dans un message publié sur X, le président Herzog a écrit hier soir « Je me suis entretenu avec Sa Majesté, le roi du Bahreïn. Nous avons évoqué le renforcement des relations d'amitié entre Israël et son royaume et nous avons souligné l'importance des accords d'Abraham afin de renforcer la sécurité, la stabilité et la prospérité au Moyen-Orient. Les deux dirigeants ont également débattu des derniers développements dans la région. Pour le président Herzog, le royaume du Bahreïn est un partenaire essentiel dans la construction de l'avenir du Moyen-Orient. »
0: Une nouvelle rassurante maintenant pour la défense nationale. Les Américains ne vont pas vendre pour l'instant des F-35 à la Turquie.
3: Oui, la question de la vente d'avions furtifs F-35 avait été soulevée, vous en souvenez très certainement, lors de la visite de Donald Trump à Ankara il y a quelques semaines. Elle avait réellement préoccupé les dirigeants israéliens, les responsables de la défense israélienne qui craignaient de perdre une supériorité qualitative dans les cieux du Moyen-Orient. Mais il s'avère que même si le président américain le veut, un marché de ce type ne peut se concrétiser sans le feu vert du Congrès. Et c'est le département d'État américain qui, dans une lettre au Congrès, a rappelé qu'Ankara n'a pas rempli toutes les conditions exigées pour obtenir ce marché d'avions furtifs. C'est paradoxalement un élu démocrate du Congrès, Wesley Belge, c'est son nom, qui a interpellé la Maison-Blanche hier à ce propos et qui est donc à l'origine du gel de ce marché.
0: On en vient, Daniel, à la politique intérieure et le parti sioniste religieux qui a tenu hier ses primaires et a formé ainsi sa liste électorale pour les prochaines élections.
3: Oui, effectivement, les résultats sont les suivants. Tête de liste, juste derrière le président du parti sioniste religieux, Bezalel Smotrich, on trouve la ministre Orit Strouk, puis les députés Simcha Rotman, Tzvi Sukot et Ohad Tal. On estime que Bezalel Smotrich intégrera dans les 5 premiers élus Tzvi Kamor, le père de l'ex-otage Ethan Mor.
0: Et Daniel, c'est aujourd'hui que les membres du comité central de Likoud doivent valider la proposition de Binyamin Netanyahou d'intégrer 8 personnalités de son choix dans la liste électorale du parti.
3: Oui, le Premier ministre réclame, on le sait, 8 places dans les 30 premières places réalistes de cette liste électorale. Hier, il a sollicité le soutien des 3000 membres du comité central qui devront donc voter aujourd'hui pour ou contre sa proposition. Cela va nous permettre d'avoir une liste électorale plus séduisante encore, a dit Monsieur Netanyahou. Cependant, il faut préciser que pour l'instant, le Premier ministre a quelques difficultés à persuader des personnalités de haut rang de le rejoindre dans la liste du Likoud. 2 de ces personnalités, Chaim Bibas, qui est l'actuel maire de Modi'in, et Ron Dermer, l'ancien ministre et proche de Benjamin Netanyahou, aurait refusé la proposition du Premier ministre de figurer donc en très bonne place dans la liste électorale du Likoud.
0: Pour terminer, Daniel, toujours dans le cadre de la préparation aux élections, le chef du Shin Bet, David Zinni, a décidé de monter au créneau.
3: Oui, David Dini sera aujourd'hui l'invité de la sous-commission secrète au sein de la commission de la défense de la Knesset. Il a l'intention de présenter aux députés des preuves sur l'ingérence ou sur des soupçons d'ingérence de pays étrangers dans le processus électoral en Israël. Il faut souligner que le président de la commission électorale centrale, le juge Noam Solberg, participera à cette réunion importante à huis clos.
0: Merci beaucoup, cher Daniel. Nous vous retrouvons à 7h30 pour la revue de la presse israélienne.
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0: Radio J. Il est 6h05. Comme tous les lundis, nous retrouvons Daniel Rouache, président d'honneur de la Chambre de commerce Israël-France. Daniel qui profite bien sûr de quelques congés bien mérités et que nous retrouvons donc pour une rediffusion de ses meilleurs moments au micro d'Ilana Ferradian. Souvenez-vous, c'était le 11 mai dernier. Bonjour Daniel.
4: Oui, bonjour Ilana.
0: Alors ce matin, Daniel, vous souhaitiez revenir sur ce voyage des Israéliens qui ont participé à Paris pendant 3 jours à l'énorme congrès de la Société française d'ophtalmologie. Et justement, à cette occasion, les plus grands experts de ce secteur ont salué les innovations révolutionnaires des médecins israéliens, médecins qui créent en fait des start-up au cœur des hôpitaux de l'État d'Israël. Racontez-nous.
4: Eh bien, effectivement, le congrès de la Société française d'ophtalmologie a eu lieu à Paris. Il a duré 3 jours. C'est un événement absolument énorme. C'est au Palais des Congrès. Les plus grands experts de ce secteur ont salué les innovations révolutionnaires des médecins israéliens qui créent des start-up au cœur des hôpitaux de l'État hébreu. Je vais en parler. Alors, ce fameux congrès de la Société française d'ophtalmologie a tenu son 132e congrès. Donc vous voyez, c'est un congrès qui tient depuis des années. Les Israéliens étaient là. Il y a eu hier une conférence débat très très successful avec des présentations venant de la Société israélienne d'ophtalmologie. Au début de la conférence, on a salué l'exceptionnelle vitalité de ce secteur en Israël. Et il faut dire une chose, la société qui a émergé pendant les différentes présentations, c'est NanoDrops. C'est une start-up qui a levé plus de 8 millions de dollars à ce jour. Elle a été co-créée par Daria Blumenthal et le docteur David Smadja. Ils ont créé cette société avec des financements venant de Sanara Capital. NanoDrops est né de très longues recherches qui ont eu lieu au centre médical Shaare Tzedek et de l'université Bar-Ilan en Israël. C'est une véritable innovation, on en parle partout dans le journal Libération, Globes, tous les grands magazines internationaux. En fait, ce sont des gouttes qui améliorent la vision chez les personnes atteintes de myopie et d'hypermétropie. David Smadja, qui est le chef d'équipe de recherche, parle de gouttes oculaires qui sont constituées en partie de nanoparticules appelées nanodrops. Cette méthode consiste à introduire des gouttes une par une dans les cornées de l'œil. Alors le docteur David Smadja, c'est quelqu'un vraiment d'exceptionnel, je l'ai rencontré. J'ai vraiment vu un médecin aussi optimiste, souriant. Il a, vous voyez, c'est le leader né, c'est un start-upiste devenu également médecin. Il est très très connu dans le monde entier. C'est lui vraiment l'une des figures de l'ophtalmo israélienne actuelle. Il est au Shaare Tzedek Medical Center, Chair of the Innovation Committee de l'Israel Society. Quelqu'un qui bouge tout le temps et qui fait avancer les choses pour Israël. Alors, il est le spécialiste de la chirurgie réfractive, de la cornée et de l'innovation. Durant le symposium franco-israélien, il a été hyper actif. C'est lui, avec son profil de chercheur plus entrepreneur, qui a mené les débats vraiment à un moment tout à fait exceptionnel. Également, vous savez, il y a beaucoup de sociétés en Israël dans ce secteur. Ce sont des startups qui ont été créées par des médecins. L'une des sociétés qui est connue, c'est Ion, qui développe des technologies visant à faire face aux défis du monde ophtalmique. Cette startup a développé une lentille de contact qui agit comme une option thérapeutique pour les affections cornéennes nécessitant un traitement par collyre, en stockant les médicaments oculaires à l'intérieur d'un mini réservoir au sein de la lentille. Et véritablement, Ion fait partie de ce leadership israélien. Mmh. Et pour terminer notre chronique, je voulais parler d'une professeure, c'est une femme, elle s'appelle Anna Lovenstein, qui est directrice du service of Talmud à Echilov à Tel Aviv. Elle fait partie du Hall of Fame, c'est Panthéon de l'ophtalmologie. Elle a des publications, elle fait partie des femmes dans la power list, qui ont eu un impact des 100 personnes les plus influentes et inspirantes dans le domaine de l'ophtalmologie. Vous voyez, Israël est présent dans un secteur, on en parle peu, mais ça fait partie des secteurs très forts. Et je suis très très heureux que le BDS ne savait pas qu'il y avait une magnifique délégation israélienne à Paris, à la porte Maillot, avec le drapeau bleu-blanc. C'est Israël en pleine forme dans le domaine de l'innovation et la créativité.
5: Eh bien, merci beaucoup, Daniel, toujours pour ces bonnes nouvelles, comme chaque semaine. Et bravo, Israël, également. Merci à vous. On vous retrouve chaque semaine avec grand plaisir à la semaine prochaine.
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0: Il est 6h11 sur Radio J. Nous retrouvons, comme tous les lundis, notre rabbanite préférée, Maria Chadré. Maria Chadré qui nous parle aujourd'hui de la fête de Tout Béav. Boker Tov, Maria Chadré.
6: Boker Tov, Shavua Tov. Alors, après la difficile date de Tisha Béav, après les larmes, après la mémoire des destructions, arrive une date surprenante. Tout Béav, le 15 Av. Nos sages disent qu'il n'y eut pas de jour aussi heureux pour Israël que Kippour et Tout Béav. Cette affirmation étonne. Comment placer Tout Béav, une fête discrète, presque effacée aujourd'hui, à côté du jour le plus saint de l'année? Peut-être parce que Tout Béav porte une réparation essentielle après Tisha Béav, et bien celle du lien. Tisha Béav nous a rappelé ce qui détruit, la peur, la division, la haine gratuite, les regards qui se durcissent, les cœurs qui s'éloignent, et Tout Béav vient nous rappeler que la reconstruction ne commence pas seulement par des murs. Elle commence par la capacité d'aimer à nouveau. Dans la tradition, Tout Béav est associé aux rencontres, au mariage, à la possibilité pour chacun de trouver sa place et son lien. Mais il ne s'agit pas seulement d'un amour romantique. Il s'agit d'un amour plus profond. La capacité de voir l'autre sans le réduire, sans le posséder, sans le juger trop vite. Aimer dans la Torah, ce n'est pas seulement ressentir quelque chose. C'est apprendre à faire de la place. C'est reconnaître que l'autre n'est pas là pour combler mes failles, pour répondre à mes attentes ou à mes blessures. L'autre, c'est une âme, c'est une histoire, c'est une mission et c'est une intériorité. Beaucoup de souffrances dans le couple, dans la famille, dans l'éducation, naissent souvent d'un amour qui voudrait contrôler. On croit aimer, mais on veut que l'autre soit exactement comme on l'imagine. On veut qu'il comprenne sans qu'on parle, qu'il change sans qu'on l'accompagne, qu'il donne sans qu'on lui demande vraiment. Et Tout Béav nous invite à un amour qui est beaucoup plus juste. Un amour qui ne dit pas seulement « j'ai besoin de toi », mais aussi « je veux apprendre à te connaître ». Un amour qui ne cherche pas à recevoir, mais qui dit « comment je peux faire grandir notre lien ». Et ça, c'est vrai dans le couple, avec nos enfants, les amitiés, et dans, bien sûr, dans notre lien avec tout le peuple d'Israël. Parce qu'après la haine gratuite, il ne suffit pas de dire « aimons-nous ». Il faut apprendre à regarder autrement, à parler autrement, à interpréter l'autre avec plus de douceur, à laisser une place à ce que l'on ne comprend pas encore. Tout Béav vient nous dire que le cœur peut se reconstruire. Même après des brisures, des déceptions ou des distances, il existe un amour qui n'est pas naïf. Un amour qui voit les défauts, mais qui ne réduit pas l'autre à ses défauts. Un amour qui connaît bien sûr des moments de fragilité, mais qui choisit de garder le lien. Et on ne va pas nier les blessures, mais on sait qu'on peut toujours réparer. Et peut-être que c'est cela la joie profonde de Tout Béav. Découvrir que l'amour n'est pas seulement une émotion qui arrive, c'est un travail, une avoda, un travail intérieur, une manière de reconstruire le monde, relation après relation. Après Tisha B'Av, nous avons pleuré ce qui a été détruit. À Tout B'Av, nous demandons et nous commençons à vouloir demander et savoir quel lien je suis prêt à reconstruire. Comment je commence dès aujourd'hui à reconstruire ce lien avec l'autre, bien sûr, et ce lien avec Dieu.
0: Merci beaucoup Maria Chadré, que nous retrouvons bien sûr pour Judaïsme au féminin tous les lundis matins et en podcast tout au long de la journée sur radioj.fr. Restez avec nous sur Radio J dans quelques minutes. Nous retrouverons bien sûr Pascal Sunshine pour le Zoom Israël comme tous les matins. Et puis à 7h20 avec Nina Alouche, le dossier de la rédaction. Et nous parlerons aujourd'hui de la dictature de l'intellectualisation à l'ère du numérique. Ce sera donc à 7h20 sur Radio J. À 7h40, je vous rappelle l'invité politique de David Revaud-Allonne. Il s'agit de Michael Darmon, journaliste, pour son livre « Les derniers jours » d'Itzhak Rabin.
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0: Et à 7h15, on fait donc un point sur l'actualité avec le rappel des titres présenté par Nina Alouche. Bonjour Nina.
7: Bonjour Greg, bonjour à toutes et à tous. À la une de l'actualité, Benjamin Netanyahou se rend à Washington où il devrait rencontrer Donald Trump. Les discussions porteront principalement sur la situation en Iran et les différents conflits en cours au Moyen-Orient. Par ailleurs, le Premier ministre israélien doit participer à une cérémonie en hommage au sénateur républicain Lindsey Graham. Les prix du pétrole ont fortement baissé ce matin après deux nuits sans frappes américaines contre l'Iran. Les marchés espèrent une reprise des négociations entre les États-Unis et Téhéran. Les craintes d'une pénurie de pétrole diminuent donc. Les prix du pétrole ont chuté de plus de 5%. Toutefois, Donald Trump menace l'Iran. Il a publié sur son réseau social plusieurs images générées par IA mettant en scène des attaques contre des infrastructures iraniennes. L'une d'elles montre un bombardement de l'île de Karg, principal terminal d'exportation de pétrole iranien. Le chef de l'ONU, Antonio Guterres, appelle à lever toutes les sanctions internationales imposées à la Syrie sous l'ancien régime de Bachar al-Assad. Lors d'une visite de deux jours à Damas, il a estimé que la Syrie avait besoin d'aide pour reconstruire son économie, ses infrastructures et ses institutions. Après plus de 13 ans de guerre, certains pays occidentaux, dont les États-Unis, ont déjà commencé à alléger certaines sanctions. La police de Toronto enquête sur une

0: Merci beaucoup Nina, on vous retrouvera à 8h pour un journal complet. À 7h30, nous retrouverons la revue de la presse des studios Qualita de Jérusalem.
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0: Et c'est une belle matinée qui démarre pour tout le monde avec des températures douces et un beau soleil qui vous attend donc au réveil ce matin où que vous soyez en France. Il fera 21 degrés à Paris, 20 degrés à La Rochelle et Nantes, 22 à Strasbourg. Cet après-midi, ce beau soleil restera présent sur l'ensemble du territoire. Côté température, ça reste doux et agréable cet après-midi. 26 degrés à Paris, 24 à Toulouse, la maximale à Montpellier avec 33 degrés et 27 à Bordeaux avec ces immenses feux de forêt qui continue de sévir. Évitez le secteur dans la mesure du possible et faites très attention à la qualité de l'air et dans de nombreux endroits autour de la métropole classée comme dangereuse. En Israël, le ciel sera ensoleillé toute la journée. Dans la capitale Jérusalem, les températures seront comprises entre 19 et 31 degrés aujourd'hui. Cet après-midi, on attend 30 degrés à Haïfa et Tel Aviv et jusqu'à 41 degrés à Eilat.
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0: Merci d'avoir choisi Radio J pour vous réveiller. Vous avez fait le bon choix. J'espère que vous profitez de vos vacances si vous avez la chance d'être dans cette période-là et que vous n'êtes pas réveillé trop tôt ou que vous ne faites pas une insomnie pour être debout à 7h18 en pleine vacances. En tout cas, merci d'être avec nous. Restez avec nous dans quelques secondes. Nous abordons avec Nina le dossier de la rédaction et ce sujet, la dictature de l'intellectualisation à l'ère du numérique.
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0: Merci d'écouter Radio J. Il est 7h20, l'heure d'ouvrir notre dossier de la rédaction avant de retrouver à 7h26 Pascal Sunshine pour son Zoom Israël. Et si on arrêtait de culpabiliser quand on rit devant une vidéo légère ou quand on se détend quelques minutes sur les réseaux sociaux, on entend souvent parler en ce moment de culture du vide, comme si passer du temps sur TikTok, Instagram, YouTube ou d'autres réseaux sociaux était forcément synonyme d'appauvrissement intellectuel. Mais est-ce vraiment si simple aujourd'hui avec vous, Nina Alouche. On va parler justement de cette dictature de l'intellectualisation à l'ère des algorithmes et du numérique.
7: Oui Greg, c'est une reproche qu'on entend très souvent que les réseaux sociaux seraient devenus le règne de la culture du vide. Alors certes, on y trouve des vidéos de danse, des challenges parfois absurdes, des tendances virales, des influenceurs qui racontent leur quotidien. Mais derrière cette critique, il y a une idée qui est très ancienne en réalité. C'est la critique selon laquelle une culture qui ne serait pas profonde, savante ou éducative aurait moins de valeur, comme si pour être considérée comme de la vraie culture, un contenu devrait forcément nous apprendre quelque chose, nous faire réfléchir ou nous élever intellectuellement. Mais est-ce vraiment la seule définition de la culture ? C'est la question qu'on va se poser ensemble.
0: Il s'agit, Nina, en fait, d'une vieille opposition entre culture noble et culture populaire.
7: Oui, ce débat, en réalité, ne date pas d'Internet. Depuis toujours, chaque époque a accuse le nouveau média de son temps de rendre les générations moins intelligentes. Au 19e siècle, certains médecins et intellectuels s'inquiétaient déjà de l'explosion du roman populaire, accusé de détourner les jeunes de la réalité. Dans les années 1960, la télévision est devenue le nouveau symbole de l'abrutissement des masses. Dans les années 1980 et 1990, ce sont les jeux vidéo qui étaient accusés de rendre les jeunes violents ou passifs. Aujourd'hui, le coupable a changé de nom. Il s'appelle TikTok, Instagram, YouTube.

0: cube. Et finalement, le débat reste le même. Qu'est-ce qu'une vraie culture ?
1: Cette opposition entre une culture considérée justement comme supérieure et une culture populaire a notamment été analysée par le sociologue français Pierre Bourdieu.
0: Oui, dans son ouvrage « L'indistinction » publié en 1979, il explique que les goûts culturels sont aussi liés à des rapports sociaux. Certaines pratiques sont valorisées parce qu'elles sont associées aux classes sociales dominantes, tandis que d'autres sont considérées comme moins légitimes. Autrement dit, écouter de l'opéra serait souvent perçu comme plus culturel que d'écouter du rap, par exemple, qui est né dans les milieux populaires. Et là, dans notre cas, regarder une vidéo humoristique sur Internet serait considéré comme moins, enfin, comme inférieur à, par exemple, voir un film d'auteur au cinéma.
1: Et d'ailleurs, si finalement, Nina, le problème n'était pas le contenu en lui-même, mais la manière dont on le consomme.
0: Alors oui, la première source de consommation pour les jeunes notamment est Internet et particulièrement les réseaux sociaux. On y trouve des contenus très légers, mais dire que les réseaux sociaux ne sont que du vide, c'est oublier une chose essentielle. Les plateformes montrent aussi ce que nous choisissons de regarder. L'algorithme ne crée pas entièrement nos envies. Il apprend de nos comportements et amplifie ce qui nous intéresse. Si vous aimez cuisiner, votre fil sera rempli de recettes de cuisine. Si vous aimez l'histoire, vous trouverez des créateurs qui expliquent la Rome antique, les grandes guerres ou la géopolitique. Si vous aimez la science, vous pourrez suivre des chercheurs et des vulgarisateurs. Prenons un exemple, la chaîne YouTube Minute Physique, spécialisée dans la vulgarisation scientifique, compte plusieurs millions d'abonnés. Sur TikTok également, de nombreux enseignants, médecins, historiens ou chercheurs utilisent des formats courts pour transmettre des connaissances. Le format change, mais le principe reste le même, transmettre un savoir.
1: Parce que finalement, il est là le paradoxe de notre époque, c'est que les réseaux sociaux ont aussi démocratisé l'accès à la connaissance.
0: Oui, et on critique souvent Internet pour son manque de profondeur, mais jamais dans l'histoire de l'humanité, autant de connaissances n'ont été accessibles gratuitement. En quelques secondes, on peut suivre des cours universitaires en ligne, écouter des conférences, découvrir un auteur, apprendre une langue ou comprendre un concept scientifique. Des plateformes comme YouTube accueillent aujourd'hui des contenus éducatifs suivis par des millions de personnes. La culture n'est plus seulement dans les bibliothèques, les musées ou les amphithéâtres. Elle est aussi dans une vidéo de quelques minutes regardée dans le métro.
1: Mais il faut également et surtout reconnaître, Nina, ses limites.
0: Alors évidemment, hein, ça ne veut pas dire que tout est parfait. Les algorithmes peuvent aussi favoriser les contenus les plus sensationnels, les plus rapides à consommer, ceux qui provoquent une réaction immédiate. Des chercheurs comme Neil Postman, dans son livre « Se distraire à en mourir », a publié en 1985, alerté déjà sur une société où l'information pourrait progressivement devenir un simple divertissement.
1: Puisque la légèreté, Nina, a elle aussi une valeur, mais faut-il pour autant culpabiliser de regarder une vidéo drôle après une journée difficile ?
0: Est-ce qu'un moment de détente doit forcément être rentable intellectuellement ? J'en suis pas sûre. Rire devant une vidéo absurde, de regarder un animal faire quelque chose de drôle ou suivre une tendance populaire, ce n'est pas forcément du vide. La culture, ce n'est pas seulement apprendre. C'est aussi partager des émotions, créer du lien, rire, se détendre. Après tout, même les grands artistes ont toujours côtoyé le divertissement populaire. Alors peut-être qu'il faut arrêter de parler de culture du vide et parler plutôt de culture de la diversité. Aujourd'hui, nous avons accès au meilleur comme au pire. Une vidéo absurde de 30 secondes, mais aussi un cours universitaire complet, une tendance virale, mais aussi une découverte scientifique, une blague, mais aussi une réflexion politique. La vraie question n'est donc pas est-ce que les réseaux sociaux nous abrutissent ? La vraie question est qu'est-ce qu'on choisit d'en faire ? Parce qu'au fond, le problème n'est peut-être pas la légèreté, le problème c'est de croire qu'il faudrait toujours être sérieux pour avoir de la valeur.
1: Une question qui animera de toute manière le débat public pour encore longtemps. Merci beaucoup Nina Louche. Le dossier de la rédaction que vous pouvez retrouver en ligne sur radioj.fr si vous venez tout juste de nous rejoindre.
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1: Radio J. Il est 7h26 sur Radio J, l'heure de retrouver bien sûr le Zoom Israël de Pascal Sunshine. Bonjour Pascal, Etzal, on est à 26 bataillons déployés en Judée-Samarie entre violences juives et palestiniennes. Les forces de sécurité redoutent un embrasement de la région.
3: Oui, la Judée-Samarie n'a jamais été calme, mais elle était restée le front le moins actif au cours de ces 3 années de guerre. Avant le 7 octobre, il était pourtant considéré comme le plus inflammable et avait même détourné l'attention des responsables de la défense israélienne qui pensaient que le danger du Hamas viendrait de Judée-Samarie, une erreur tragique dont on connaît le résultat. Depuis, Tsahal est resté présent dans ces territoires, avec des opérations d'ampleur pour éradiquer les infrastructures du Hamas, notamment à Jenin et à Toul Karem, avec des résultats probants. Mais les forces de sécurité israéliennes ne peuvent pas relâcher leur vigilance, alors que derrière le Hamas, il y a évidemment l'Iran qui tente constamment de réveiller ce front, y compris en acheminant des cargaisons d'armes via la Jordanie. Et dans cette zone à risque, s'est développé un second défi, celui de la violence extrémiste juive. Le phénomène n'est pas nouveau, mais il a pris de l'ampleur. Selon les chiffres collationnés par Tsahal, ce que l'on appelle la criminalité à caractère nationaliste, c'est-à-dire les actes de violence d'extrémistes juifs contre des Palestiniens, cette violence a bondi de 50% depuis le début de l'année, avec 660 incidents recensés depuis le mois de janvier contre 440 au cours du premier semestre 2025. Il s'agit essentiellement de violences physiques, de déprédations, jets de pierres, incendies et destruction de récoltes ou de matériel agricole. Et cette violence d'éléments radicaux juifs prend aussi pour cible les forces de sécurité israéliennes. 45 agressions contre des soldats de Tsahal depuis le début de l'année, contre 33 au premier semestre 2025. On voit donc une violence en hausse constante, alors que Tsahal est déjà à l'extrême limite de ses capacités et doit mener des opérations de police contre quelques centaines de marginaux juifs ultra-violents au lieu de se concentrer sur le terrorisme palestinien. Et l'armée se sent aussi lâchée, dans une certaine mesure, par la direction politique qui ne la soutient pas suffisamment. Depuis 4 ans, une partie des compétences de Tsahal, notamment en termes d'administration civile, sont passées sous le contrôle du ministre nationaliste Bezalel Smotrich. Le commandant de la région militaire centre, qui est en charge de la Judée-Samarie, n'a plus la main sur l'ensemble du contrôle sécuritaire. Et il lui manque des effectifs pour protéger les dizaines de nouveaux points de peuplement juifs légalisés depuis fin 2022. Le résultat sur le terrain commence à ressembler à une forme d'anarchie, de l'aveu même des responsables militaires, qui craignent d'abord pour la sécurité du demi-million d'Israéliens de Judée-Samarie, et le spectre d'une troisième intifada est en train de devenir un risque réel.
1: Merci beaucoup Pascal Sunshine. Pascal, que nous retrouvons tous les matins à 7h26 et que nous retrouvons cet après-midi d'ailleurs dans le grand journal de Steve Nadjar. Restez avec nous sur Radio J dans quelques minutes. L'invité politique de David Rovodalon, Michael Darmon, journaliste pour son livre Les derniers jours d'Itzhak Rabin et le billet d'humour de Nicolas Raffal.
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1: Bon réveil, bon début de journée, excellentes vacances sur Radio J. Nous prenons tout de suite la direction des studios Qualita de Jérusalem.
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1: La revue de la presse qui vous est présentée par Daniel Haïk. Daniel, la manchette la plus encourageante et la plus inattendue se trouve ce matin en première page du Yediot Aharonot.
5: Le journal se fait en effet l'écho de propos tenus par le président syrien Achara. Nous œuvrons en vue d'instaurer une paix entre Israël et la Syrie sans renoncer aux droits de la Syrie sur le plateau du Golan. Ces propos ont été tenus sur la chaîne Al Jazeera hier, et ce précisément le jour où l'on a appris que Tsahal progressait dans les petits villages de la région de Daraa en Syrie. Achara a déclaré « Nous évitons toute confrontation avec Israël, ce n'est pas dans nos intérêts ». Et puis, toujours dans cet entretien, Achara a affirmé qu'il n'avait pas l'intention de s'impliquer militairement dans le dossier libanais, comme le président Trump l'a suggéré. Mais il a reconnu que toute forme de chaos au Liban aura un impact sur ce qui se passe actuellement en Syrie. Et enfin, le président Achara a appelé à la levée des sanctions économiques contre son pays et au retrait de la Syrie de la liste des pays qui cautionnent le terrorisme international. Donc des déclarations intéressantes du président syrien sur Al Jazeera, répercutées en première page du Yediot Aharonot.
1: Les quotidiens israéliens et les sites d'information nous expliquent en détail ce matin pourquoi Trump a décidé de ne pas lancer d'opération militaire contre le régime iranien.
5: Il y a plusieurs explications majeures à cela. La première, c'est que le chef d'état-major de l'armée américaine, le général Dan Kane, a prévenu Donald Trump que son armée ne disposait pas de suffisamment de missiles intercepteurs pour se lancer dans une opération massive. La seconde explication, qui est liée à la première d'ailleurs, c'est que les pays du Golfe alliés des États-Unis, ceux qui, comme le Koweït ou le Bahreïn, possèdent sur leur territoire des bases américaines, ont demandé au président américain de surseoir à une telle opération. Le Yedioth Ahronon nous détaille ce matin en première page, en page 4, les différents types de missiles intercepteurs dont disposent les États-Unis aujourd'hui.
1: Et pourtant, ce matin, en page d'ouverture du Maariv, on retrouve Donald Trump combatif.
5: Le président américain a en effet publié des images produites par l'intelligence artificielle dans lesquelles, on le voit menacer l'Iran et évoquer une attaque américaine contre l'île de Kharj, et ce en dépit de sa décision de ne pas donc lancer une opération militaire en Iran et de se focaliser pour l'instant sur des messages plus conciliants et sur la négociation. Sur l'une des photos de composition donc de EI, on voit Donald Trump avec un drapeau américain sur le pont d'un destroyer américain et derrière lui des Marines américains.
1: On en vient, Daniel, à la manchette du Israel Hayom qui est consacrée ce matin à la tension très vive en Judée-Samarie.
5: En première page, le journal nous montre une photo des obsèques du commandant Yuval Ezra qui a été tué par un Palestinien vendredi près du village arabe de Tel. En manchette, le Israel Hayom cite un haut responsable sécuritaire israélien qui affirme « Il faut restaurer la crainte chez les Palestiniens afin qu'aucun attentat ne reste sans réponse ». Le Israel Hayom explique que Tzahal tente d'éviter des frictions entre les deux parties. Quant au Yedioth Ahronot, il précise en évidence que l'armée israélienne était au courant de l'excursion de vendredi qui a donc dégénéré de manière tragique.
1: Et puis toujours en Judée-Samarie, ce matin encore, la situation sécuritaire préoccupe les experts israéliens.
5: Aussi, Yoshua, le spécialiste du dossier sécuritaire au Yedioth Ahronot, parle du paradoxe de la Judée-Samarie. Alors que le terrorisme palestinien est en recul, c'est l'activité de groupuscules israéliens qui augmente et les frictions entre les deux populations provoquent une menace qui risque de faire exploser la région et de la plonger dans un cercle vicieux de vengeance. Le Yossi Yoshua insiste sur le fait que l'on ne peut pas rajouter aux soldats de réserve de Tzahal de nouveaux fronts sans risquer de les voir s'affaiblir. Le professeur Yuval Al-Bashan, lui, dénonce les messages venant de la gauche israélienne et de certains médias qui se sont empressés de rendre responsables les habitants juifs de ce regain de tension. Quant à Nahum Barnea, c'est exactement ce qu'il fait en accusant le gouvernement de conduire la région vers, je cite, une troisième intifada, une nouvelle intifada. Selon lui, cette troisième intifada sera la première provoquée directement par Israël, et ce alors que Tzahal, qui est l'autorité sur la Judée-Samarie, joue la politique de l'autruche. Fin de citation.
1: Mais dans le Israel Hayom, les analystes mentionnent justement également le terme d'intifada.
5: Hilar Chouval et Yotam Deshe et citent des responsables sécuritaires qui affirment qu'il faut absolument empêcher cet incident grave de vendredi dernier de se transformer en une nouvelle intifada. Et ils citent les responsables sécuritaires qui rendent les jeunes extrémistes des collines responsables de ce regain de tension. Et puis en marge, le Israel Hayom publie un éditorial d'Iris Raïm, la mère de l'otage assassiné Yotam Raïm, qui explique comment, au travers du drame qu'elle a vécu durant la guerre, elle a compris qu'elle avait fait fausse route en défendant des positions de gauche. Jusque-là, je n'avais pas fait attention que les Palestiniens assassinaient des passants qui ne faisaient que marcher dans Jérusalem. Eux aussi, comme les habitants juifs, n'auraient peut-être pas dû être là. Ce sont eux qui sont les coupables de leur sort, affirme, se demande Iris Raïm, qui est depuis longtemps devenue l'une des mères courage de ce pays, en particulier depuis l'annonce de la mort tragique de son fils.
1: Et puis ce matin dans le Israel Hayom, Karni Eldad revient sur la figure impressionnante qu'a été le docteur Ori Sylvester.
5: Le docteur Sylvester était médecin militaire dans la brigade Givati. Il a été tué au combat il y a plus de 2 mois au sud Liban. Et Karni Eldad explique ce matin que les médecins de la brigade Givati n'ont pas encore réussi à faire face à sa mort. Ils lui rendent un véritable hommage, parlent du lien particulier qu'ils avaient noué avec lui et des longues conversations nocturnes qu'ils avaient eues avec le docteur Sylvester. Et en marge, ces valeureux médecins de combat acceptent de partager leurs sentiments sur leur mission souvent périlleuse de soigner, d'opérer des blessés graves sous le feu ennemi.
1: On termine cette revue de la presse, Daniel, avec bien sûr un mot sur la campagne électorale, avec le dernier sondage de la chaîne publique 11 qui est répercuté par le Maariv.
5: Selon ce sondage, si les élections avaient lieu aujourd'hui, le Likoud se renforcerait d'un mandat à 22 mandats et repasserait donc devant le parti Yachar, le parti de Gadi Azenkot qui n'obtiendrait que 21 mandats, le parti de Naftali Bennett 14 mandats, la Force juive 9 mandats, Judaïm de la Torah et le parti Chasse 8 mandats chacune et le sionisme religieux de Bezalel Smotrich 5 mandats, soit 52 mandats pour l'actuelle coalition. Dans le bloc de l'opposition, les démocrates se renforcent d'un mandat à 10 mandats, Israël Bétenou 9, la formation de Yoaz Hendel 4 et les partis arabes 10 mandats au total. C'est la fin de cette revue de la presse et des médias israéliens.
1: Merci beaucoup Daniel Haïk. Daniel, il est studio Qualita d'ailleurs, que nous retrouvons avec beaucoup de plaisir tous les matins à 7h pour le journal et à 7h30 donc pour la revue de la presse israélienne. À demain Daniel.
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1: Allez, restez avec nous sur Radio J dans quelques minutes. L'interview politique de David Revaud-Allen, qui reçoit aujourd'hui Michael Darmon, journaliste pour son livre Les derniers jours d'Itzhak Rabin. Et puis juste avant, le billet d'humour de Nicolas Raffal, les meilleurs moments de l'humour de cette année. Nicolas Raffal, donc, qui sera parmi nous dans une poignée de secondes sur Radio J. Bon réveil.
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1: Radio Gilles, il est 7h39, avant de retrouver l'invité politique de David Revaud-Allen, qui est ce matin Michael Darmon. C'est l'heure du billet d'humour, les meilleurs moments de cette année du billet d'humour. Nous retrouvons bien sûr Nicolas Raffal le lundi.
9: Bonjour mon cher Nicolas.
10: La musique des municipales. C'est joli, hein.
9: Très beau.
10: Et oui, ce matin, le grand circus des municipales a remballé son chapiteau. Adieu artistes de la trahison et de la volte-face. À bientôt, voltigeurs funambules, volant au secours de la gamelle et d'un électorat consanguin. Bye bye, cascadeurs de l'alliance de circonstances et de la compromission des valeurs. Adios, lanceurs de couteaux dans le dos, agiles prestidigitateurs qui font disparaître leurs convictions au fond du chapeau et autres Arturo Brachetti qui retournent leur veste. Ah, c'était bien. Ah là là, vous allez nous manquer. Heureusement, les présidentielles dans un an, c'est pas fini. On ne peut décidément pas vivre sans assister à cette pitoyable piste aux étoiles de contorsionnistes qui, après s'être reniflé le derrière toute la semaine, vont à nouveau faire mine d'être piqués par la rage. Ah, le PS, qui devrait se rebaptiser le PLS. Olivier Faure a pris la parole pour dire qu'il a rendez-vous ce matin chez son ostéo, tellement il a courbé l'échine, il a dû se faire un déplacement de vertèbres. François Hollande, le capitaine de pédalo, dérive de plus en plus à l'extrême gauche. Il sera bientôt arraisonné à Caracas. Qu'est-ce que vous avez à bord? Bah, de la honte. Les plus politologues et même les moins polis du CVPIF ont eu du nez et ne sont dupes de rien. Il y a Monsieur Cotterêts qui nous écoute en direct de Roubaix. Le vrai parti d'opposition, c'est la vie, disait Balzac, et eux, le pire, les socialos. Je suis même pas sûr qu'ils soient flingués après cette campagne, hein. Comme Culbuto, ils vont se redresser. Les plus politologues du CVPAF le disent. On les retrouvera vite, hein, pour les primaires, ayant une pensée comme César pour nos chers disparus. Puisqu'on parle du PS, on pourrait parler de la droite, c'est guère mieux, hein, les plus politologues du Cevipof. Ah oui, pif, paf, pof, ça y est, j'ai retrouvé le nom.
0: Bah oui, oui.
10: Cevipof. Ne nous contrediraient pas. À Paris, et oui, Anne Hidalgo n'est plus. Elle est en ce moment même au comptoir Air Tahiti à Charles de Gaulle, que le président veut débaptiser lui aussi aéroport de la France libre. Elle est chez Paul en Paréo-Dior avec un collier de fleurs, elle attend l'enregistrement.
11: Madame, monsieur, bonjour et bienvenue à bord. Yaorana et Maeva.
10: Eh oui, 12 ans d'une passion qui aura uni les Parisiens à leur idylle, 12 ans d'un amour que les 98,25% de votants lors de la présidentielle de 2022 n'ont jamais compris. Un Paris outragé, selon eux, un Paris martyrisé, un Paris libéré. Vous avez reconnu non pas Charles de Gaulle, mais imitation de la France libre, là, vous voyez. Mmh. On peut plus dire Charles de Gaulle. Un Paris libéré de celle qu'on a adoré détester. Et dans l'expression adorer, détester, il y a adoré, bien sûr. Tous ces gens de gauche qui votaient pour elle ont adoré le fait de ne pas pouvoir supporter sa politique. L'électeur parisien est ce matin comme une voie vélo sur le boulevard Sébastopol, ne sachant plus s'il vient de la gauche ou de la droite. Les humoristes en manque de talent et d'inspiration, au premier rang desquels celui dont vous entendez la voix, vont regretter cette proie facile. Eh oui, ce matin, les trottoirs de gauche fraîchement réélus, déjà propres, semblent regretter Libère, qui a été rude avec eux. Car oui, Libère a été rude, mais le printemps sera clément. La saleté est en deuil depuis ce matin dans la plus belle ville du monde, la ville des amoureux de Douaneau et du baiser de l'hôtel de ville qui s'embrasse sans se soucier du monde alentour. Faire gaffe quand même, il y a le 47 qui passe derrière de rue de Rivoli et il y a un vélo qui vient de rentrer dans une trottinette qui arrivait de la droite. Oh, quel bordel les taxis! Mais ça, c'était avant. Ce matin, ça roulait hyper bien dans le métro. Hop, cette nuit, tous les problèmes ont volé. Ben, il va nous falloir du temps pour oublier la Carmencita, ça s'appelle le syndrome de Stockholm. L'autre jour encore, Ilana, j'ai fait un truc de fou, j'en reviens toujours pas, j'ai pris ma bagnole pour aller dans Paris.
0: C'est fou.
10: Ah non, mais c'est...
0: Ça vous ressemble pas.
10: Faut être con. Hein. Ah, vous avez raison, 30 km/h, c'est pipeau, j'ai fait 6 km, j'ai mis une heure, ça fait donc du 6 km/h. Je suis nul en maths, mais quand même, je me suis garé, 75 € de l'heure. J'allais faire des courses, courses qui n'ont jamais aussi bien porté leur nom. Je courais pour essayer d'économiser un peu de parking. Car Anne Hidalgo pensait à notre cardio. Hop, du sport, du vélo, de la trottinette, de la course à pied, mettre un maillot de bain, plonger dans la Seine. Que nenni ! L'automobile, que nenni ! Le petit artisan sacrifié sur l'autel du développement durable. Aujourd'hui, un livreur soudanais te livre ton canapé sur le dos. Ah, c'était bien, elle va nous manquer, Anne. On dit c'était mieux avant. Pas sûr que ça a été plus propre. Hein. Louis XIV n'a pris que 2 bains dans sa vie.
0: Ouais.
10: C'est le rêve de mon neveu. Saul, spécial dédicace. Saul, c'est pour toi. On l'embrasse, Saul.
0: On l'embrasse.
10: Non, on l'embrasse pas. Il est trop sale. Bon, allez, on part à,

0: Et merci Lana, merci Nicolas. Tout de suite l'invité de David Rovodalon. C'est Michael Darmon, journaliste pour son livre Les derniers jours d'Isaac Rabin.
1: Bonjour Michael Darmon.
2: Bonjour, bonjour à tous.
1: Journaliste politique bien connu, vous avez travaillé au bureau de Jérusalem pour TF1, vous avez ensuite officié pour France 2, iTélé, Europe 1, vous êtes aujourd'hui éditorialiste pour Public Sénat, I24 News et auteur de nombreux livres. Votre précédent ouvrage, c'était Le Pape et la Matriarche, sur la visite de la première ministre d'Israël, Golda Meir, au Vatican. Et vous venez de publier Les derniers jours d'Itzhak Rabin, c'est chez Passé Composé, enquête passionnante, plongée dans l'histoire récente et la psyché d'un pays nourri de très nombreux témoignages. On peut citer notamment le président actuel de l'État d'Israël, Yitzhak Herzog, les enfants de l'ex-premier ministre Yitzhak Rabin, nombreuses sources du renseignement. Alors une première question, ce 4 novembre 1995, à l'occasion d'une manifestation organisée par le Parti travailliste, Yitzhak Rabin est tué, 3 balles tirées à bout portant par un jeune juif de 23 ans, Yigal Amir. Avec le recul, comment vous analysez le choc vécu ce jour-là?
2: C'est un choc qui, au fond, fait ce qu'on appelle avant-après. Hein. C'est-à-dire que le Proche-Orient, le processus de paix, la société israélienne ne seront plus jamais les mêmes. Parce que c'est évidemment un traumatisme considérable, une onde de choc qui se répand, qui met du temps encore ensuite à se répandre, qui crée une forme d'embarras et entre guillemets d'angle mort dans le récit national israélien, puisque là, tel que l'ont évoqué d'ailleurs les enfants d'Yitzhak Rabin, la difficulté après de trouver une place dans la chronique nationale pour Yitzhak Rabin a été vraiment patente, et même si elle a rebondi ces dernières années, et singulièrement donc pour les 30 ans là de son assassinat, mais à partir de là, le processus de paix n'a plus jamais été le même, d'autant plus que c'est le patron de l'opposition de l'époque qui effectivement Benjamin Netanyahou qui a récupéré le pouvoir
1: et qui est aujourd'hui le premier ministre le plus longtemps aux manettes.
2: Absolument. Et les acteurs de ce drame, c'est-à-dire que ceux qui en font ont contribué à faire péricliter, à télescoper, à pulvériser le processus qui avait été lancé en 1993 entre Israël et l'OLP, eh bien le Hamas, l'extrême droite israélienne, Netanyahou sont toujours là, et donc de ce point de vue-là, on sent qu'il y a encore une pression et une tension autour de cela.
1: D'ailleurs, vous faites le parallèle avec le sort du président égyptien Anwar el-Sadat, tué par un commando extrémiste islamiste pour avoir fait la paix avec Israël. Rabin, Sadat, même combat, si j'ose dire.
2: Même tragédie. Il y a une forme de malédiction de la paix pour ceux qui s'approchent d'un peu trop près de cette audace qui change la donne. Même si après, effectivement, ce qu'ils ont fait perdure au-delà de leurs actes et de leur tragédie. C'est vrai qu'Anwar al-Sadat, comme vous le dites, est assassiné par des islamistes parce qu'il a fait la paix avec Israël. Yitzhak Rabin, on a vu par le sort qui lui a été réservé. Madame Begin, lui aussi, quelque part, a subi ensuite la malédiction du Liban et est rentré, donc s'est enfermé dans un silence politique et personnel. Et quant à Ariel Sharon, qui se voulait comme le général de Gaulle israélien, il fait effectivement évacuer manu militari les habitants juifs de Gaza en 2005 et puis en 2007 et puis après, il est frappé par une maladie. Alors évidemment, on ne va pas établir un rapport de cause et effet, mais la vie a fait qu'il n'a pas pu aller jusqu'au bout. Donc, il y a une forme de difficulté, et en tout cas de grands risques, à prendre les actes courageux qui changent la donne dans la zone du Proche-Orient. Mais il ne faut jamais perdre espoir.
1: Et actes courageux, il y a notamment, bien sûr, cette poignée de main historique entre Yasser Arafat et Yitzhak Rabin. C'était le 13 septembre 1993. Vous la racontez aussi par le menu, vous narrez l'impact qu'elle a eu, cette image. Est-ce qu'il a payé cette poignée de main Yitzhak Rabin en 1995?
2: Oui, le recul historique nous permet de savoir aujourd'hui, et c'est ce qui m'a déterminé dans cette démarche, dans ce projet d'écrire ce livre, c'est que le recul historique nous permet de savoir que ce jour-là, il n'a plus que 2 ans à vivre. Et donc c'est ce compte à rebours tragique que j'ai voulu remonter en plongeant dans les coulisses des accords d'Oslo, de cet espoir qui existait à l'époque, de cette envie qui, au-delà des vicissitudes et des postures et des doubles langages des leaders, dans les délégations, il y avait, je raconte aussi la ville des deux délégations qui se rencontraient régulièrement, il y avait beaucoup de difficultés, mais il y avait cette envie de dire on est en train de transformer la région. Ça m'a permis aussi de raconter qui était Yitzhak Rabin, la symbolique de cette
1: grand général
2: taciturne, abrasif, très ancré dans sa terre. Vous savez, c'était le premier ministre à être né en Israël,
1: le premier ministre Sabra.
2: Donc ça change beaucoup la donne. Il n'a pas échappé, ou il n'a pas voulu fuir les persécutions antisémites. Il n'a pas subi les persécutions antisémites. Il est né sur
1: la terre d'Israël.
2: Il dit lui-même, d'ailleurs, je suis un Palestinien. Il est né en Palestine en 1922 et à Jérusalem. Et donc tout son corpus politique, on va dire, était irrigué par ses racines. Persuadé que la forteresse assiégée, la vision doloriste de l'histoire juive n'était pas la sienne.
1: Le fameux
2: syndrome de Masada, qu'un de ses anciens collègues d'ailleurs avait théorisé, le professeur Yehoshua Fatarkabi, c'était pas au fond le destin d'Israël.
1: Vous dites effectivement qu'il y a aussi la paix avec les Palestiniens, mais il y a aussi son pari secret, et son pari secret c'était la paix avec la Syrie des El-Assad.
2: Oui, qu'il était en train de négocier en 1993 d'ailleurs. Donc pour lui, dans son esprit, 93 du siècle dernier, c'était l'année de l'approche et du contact avec la Syrie. Tout d'abord parce qu'en tant qu'ancien militaire, il aimait l'ordre et il était persuadé que c'est avec des chefs d'État organisés que l'on pouvait effectivement le mieux garantir la paix et l'échange et la circulation entre les personnes pour pouvoir tisser la paix au niveau des peuples. C'était ce qu'il voulait. Et il avait une confiance très moyenne en, on va dire, l'organisation un peu foutraque et baroque et opaque de l'OLP. Mais voilà, il est pragmatique, c'est un politique, il sait qu'il y a des négociations qui se font en parallèle, qui ont commencé un peu d'ailleurs à son insu. Beaucoup plus par l'équipe de Shimon Peres, son rival, quitté à l'époque, donc ministre des Affaires étrangères. Et quand il comprend, et on lui fait comprendre que ça a pris vraiment une grande ampleur et que ça va devenir un événement majeur et mondial, là évidemment il s'y intéresse, et c'est lui qui vient préempter ce moment de la poignée de main qui a failli d'ailleurs à bien des égards ne pas avoir eu lieu.
1: Alors votre livre, c'est aussi une plongée dans, je le disais, la psyché de la société israélienne, et notamment dans l'idéologie des extrémistes juifs, dans la tête d'Yigal Amir, l'assassin d'Yitzhak Rabin. À l'époque, le monde découvre qu'il existe un fanatisme juif. Et vous rappelez notamment que Itamar Ben-Gvir, qui est aujourd'hui l'un des ministres au pouvoir dans la coalition de Benjamin Netanyahou, avait à l'époque attaqué la voiture de Rabin. Il s'était même emparé du bouchon de réservoir. Je crois que c'était une Cadillac,
2: la fameuse Cadillac blindée, voilà, qui avait été imposée à Rabin, qu'il n'aimait pas, mais qui lui avait été imposée pour la sécurité.
1: Et à l'époque, le jeune Itamar Ben-Gvir avait expliqué, je cite, « Nous pouvons arriver jusqu'à Rabin. Aujourd'hui, il est au pouvoir, 30 ans plus tard, en charge de la sécurité. » Ministre de la Sécurité, et vous écrivez, je vous cite, « Retour stupéfiant de l'histoire ».
2: Oui, un retour stupéfiant de l'histoire, parce qu'effectivement, il dirige aujourd'hui de fait les services de sécurité intérieure qui ont enquêté sur lui, à l'époque où il était un militant donc du rabbin et du mouvement kahaniste Kahan, qui a été dissous mais qui s'est reconstitué sous d'autres formes.
1: Kahan Achai.
2: Et donc, en fait, oui, c'était un activiste parmi donc les plus extrêmes, les plus déterminés, les plus irrédentistes pour lutter contre donc le projet d'Yitzhak Rabin. Tout cela a été instrumentalisé de loin ensuite par le Likoud, mais les fers de lance, c'était effectivement ces mouvements-là et ces activistes. Et la scène que vous rapportez, qui ensuite a été montrée par la télévision, puisqu'il est allé devant les caméras à télévision, on retrouve l'extrait sans problème.
1: Il brandit le bouchon de réservoir.
2: Le 6 octobre 1995, en fait, on est un mois avant l'assassinat. Il y a une très grande manifestation à Jérusalem, organisée par les opposants au processus de paix, parce qu'il y a une phase qui s'est terminée au Caire. officiellement. Et là, il y a cette, dans cette manifestation, il est effectivement le bouchon du radiateur de la voiture et brandi par Ben-Gvir qui dit on peut aussi arriver à lui puisqu'on est arrivé à sa voiture. Yigal Almir qui n'est pas loin dans cette manifestation là, jeune exalté messianique, considérant que seule la Bible est le seul projet politique possible et viable, considérant que Rabin est un traître et qu'il faut absolument l'arrêter à tout prix. D'ailleurs, dans ses récits ensuite aux enquêteurs, il dira qu'il était un peu marri de ne pas avoir réussi à faire ce coup de force. Mais ce jour-là, alors qu'il essayait depuis régulièrement de trouver des brèches dans les dispositifs de sécurité au cours des différents déplacements de Rabin, ce jour-là, il comprend qu'il y a une véritable atmosphère de lynchage et que, au fond, il faut le faire et que c'est lui qui doit le faire.
1: Alors, le Shin Bet, racontez-vous, le renseignement intérieur israélien avait parfaitement repéré Itamar Ben-Gvir, il avait infiltré ses extrémistes, mais par contre, il n'avait pas du tout repéré Yigal Amir.
2: Il avait faiblement repéré, il avait un dossier assez faible, parce que c'était quelqu'un qui était un étudiant en droit à Bar-Ilan, université donc religieuse, et il était très très connu comme étant quelqu'un qui était justement très exalté, très incité, et en permanence en glorifiant justement les militants de Kahana, en glorifiant le fameux baron Goldstein qui avait en 1994 tué des fidèles musulmans au tombeau d'Abraham Hebron. Donc il était repéré, mais comme il n'était pas n'habitait pas dans ces territoires, il n'avait pas le look, on va dire, un peu parfois exotique des colons les plus exaltés, des militants les plus exaltés. Il habitait à Herzliya, il avait un look d'Israélien classique.
1: Il est passé entre les mailles du filet.
2: Il est passé entre les mailles du filet et les services de renseignement qui effectivement avaient des taupes ne l'ont pas vu.
1: Alors, c'était il y a 30 ans. Bien sûr, on va pas reconstruire l'histoire a posteriori, mais est-ce que vous considérez que si Yigal Amir n'avait pas tué ce jour-là Yitzhak Rabin, l'histoire aurait été différente? Est-ce que les accords d'Oslo auraient pu marcher? Est-ce que finalement c'est cet assassinat qui les a fait dérailler?
2: Cet assassinat a provoqué le fait qu'effectivement, et a précipité le fait qu'il n'y avait plus ensuite d'interlocuteur, même si Ehud Barak, qui arrivera au pouvoir quelques temps après, dans une parenthèse, travailliste en 2000, a été le successeur officiel d'Yitzhak Rabin. Il est allé très très près dans la possibilité d'avoir un accord. Ça a échoué par trois fois. Ehud Olmert ensuite, le centre droit, a proposé aussi des accords aux Palestiniens. Ça n'a pas fonctionné. Qu'est-ce qui aurait pu changer? L'anticipation, le génie de l'anticipation stratégique qu'avait Yitzhak Rabin, puisque c'est lui qui a installé la doctrine de l'offensive donc de 67 qui a mené à la victoire des six jours. Cette anticipation stratégique peut-être aurait peut-être permis de regarder les signaux faibles et comment le Hamas se préparait-il, mais ça, voilà, c'est de la fiction, on peut pas le savoir. La réalité, c'est que le 4 novembre 95, il a été assassiné, fauché en plein vol.
1: Et ça, c'est une autre histoire, et peut-être que vous nous la raconterez dans un prochain ouvrage, je peut-être. Le rappelle. Michael Darmon, Les derniers jours d'Yitzhak Rabin, enquête passionnante qui vient de sortir au Passé composé. Merci Michael, et à très bientôt sur Radio J.

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1: Bonjour à toutes et à tous, bon réveil et bienvenue sur RCJ en ce lundi 27 juillet 2026, il est 8h.
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1: Au programme de cette édition, pause dans les frappes américaines contre la République islamique d'Iran. Les détails avec notre correspondante en Israël, Cathy Bisraor.
3: Iran, États-Unis, en Israël, les services de sécurité restent en état de vigilance élevé, malgré les signaux de désescalade.
1: Puis l'invité de cette édition, Daphna Mouchenik, directrice d'un service d'aide à domicile à Paris. Avant cela, on fait tout de suite un tour d'horizon de l'actualité sur RCJ.
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1: Le Premier ministre israélien doit rencontrer à Washington le président américain à la veille de cette rencontre. Dans une interview accordée à Fox News, il a répondu au maire de New York, Zohran Mamdani, qui avait évoqué sa volonté d'arrêter Benjamin Netanyahu s'il foulait le sol américain. Ce pourquoi il a lui-même reconnu par la suite qu'il ne disposait pas des leviers nécessaires. On écoute Benjamin Netanyahu.
4: Il fomente la haine. Il est censé être le maire de tous les New-Yorkais. Juifs, chrétiens, musulmans, tout le monde. Mais il essaye de dresser un groupe contre un autre et il impose la peur et la haine. Je parle aux Américains de confession juive à New York et ils ont peur en ce moment. Et je ne pense pas que ce soit un hasard si, après qu'il ait tenu ce discours de haine contre Israël, le lendemain, un juif ait été poignardé en sortant d'une synagogue avec le cri « Allahu Akbar ». Et vous savez ce que ça signifie. Donc je pense que c'est honteux, cette situation est très mauvaise pour New York, et je pense que c'est très mauvais pour la paix. Mais pour répondre à votre question, j'ai l'intention de venir et de dire la vérité, de m'exprimer au nom d'Israël et de l'Alliance israélo-américaine, depuis la tribune des Nations Unies.
1: Benjamin Netanyahu qui a par ailleurs estimé que le mandat d'arrêt de la Cour pénale internationale était, je cite, une arnaque lancée par Karim Khan désormais, je cite Benjamin Netanyahu, complètement démasqué et comme criminel, il a été depuis démis de ses fonctions vendredi. Donald Trump laisse de la place pour des pourparlers avec l'Iran, selon son ambassadeur à l'ONU, après une accalmie des frappes américaines. En effet, aucune frappe américaine n'a été signalée en Iran depuis vendredi soir, marquant une pause après quasiment deux semaines durant lesquelles des infrastructures militaires de la République islamique ont été ciblées. Je pense que lorsque ce régime sera soit renversé, soit suffisamment affaibli pour qu'il sache qu'il doit mettre fin à son programme nucléaire et changer de cap, c'est vraiment ce que le président Trump essaye d'atteindre et je l'ai soutenu pleinement après précisé le Premier ministre israélien. Le cabinet de sécurité israélien fait un pas supplémentaire vers l'entrée de la force internationale de stabilisation à Gaza dans le cadre du plan de paix. En 20 points du président américain, le cabinet a approuvé l'octroi de l'immunité à cette force en vertu de la loi israélienne sur les immunités des organisations internationales, celle-ci opérant en totale coordination avec l'armée israélienne. La Haute Cour de justice a rejeté un recours déposé par les parents d'Alon Chemriz, otage assassiné, qui demandait que l'armée israélienne le reconnaisse comme un soldat tombé au combat. Alon avait été enlevé à son domicile de Kfar Aza le 7 octobre 2023. En décembre 2023, avec deux autres otages, il avait réussi à s'échapper de ses bourreaux au nord de Gaza avant d'être tué par erreur par des soldats de Tsahal opérant dans la zone. Les trois hommes ont été reconnus comme victimes du terrorisme, mais les parents d'Alon ont demandé à l'armée de le reconnaître également comme soldat tombé au combat, ce que l'armée a refusé, dédiant ce statut à celles et ceux qui tombent en service. Dans son arrêt, la Haute Cour a déclaré que la décision de Tsahal était légale et que la Cour n'avait donc pas le pouvoir d'intervenir. Le président syrien Ahmad al-Sharaa déclare dans une interview à Al Jazeera que la Syrie œuvre à la mise en place d'un accord de sécurité avec Israël, un accord qui, selon lui, pourrait à terme conduire à une paix globale entre les deux pays. Deux personnes ont été tuées à Seattle, dans le nord-ouest des États-Unis, par des tirs qui ont par ailleurs fait au moins quatre blessés, dont un enfant. La maire de Seattle a annoncé l'arrestation d'un suspect. La police allemande a abattu l'auteur présumé de l'attaque terroriste islamiste à la voiture Bélier et à l'arme blanche en marge de la Gay Pride qui a fait un mort et une trentaine de blessés à Berlin. Allemand d'origine libanaise âgé de 21 ans, Abdul Balout serait un partisan de l'État islamique, organisation terroriste qu'il aurait tenté de rejoindre l'année dernière. Le Premier ministre britannique recevra ce jour le président ukrainien Volodymyr Zelensky, premier dirigeant étranger accueilli depuis son arrivée au pouvoir la semaine dernière, à qui il réaffirmera le soutien indéfectible du Royaume-Uni à l'Ukraine. En France, en Gironde, cinquième nuit de combat pour les pompiers. 84 d'entre eux ont été blessés et une situation du feu globalement stable. Au cours de la nuit, dit la préfecture ce matin, quelques 115 000 hectares ont été parcourus à ce stade par des incendies depuis le début de l'année en France, ce qui est tout à fait exceptionnel, a précisé hier soir Laurent Nunez sur le plateau du 20h de France 2. Des milliers de pompiers, aidés par des militaires, mais aussi des agriculteurs ou des riverains désespérés, ont affronté pour la cinquième nuit consécutive un incendie hors norme à une quinzaine de kilomètres de la métropole de Bordeaux. Emmanuel Macron présidera à 10h une cellule interministérielle de crise au ministère de l'Intérieur consacrée aux incendies en France. Le ministre de l'Intérieur a répondu hier soir aux polémiques quant aux moyens déployés, notamment concernant les Canadairs. C'était sur France 2, on l'écoute.
5: Aujourd'hui, c'était 7, parce qu'il y en a certains qui sont en maintenance, mais vous aviez les avions Air Tractor, vous aviez les hélicoptères. Donc, c'est ce qui arrive dans tous les pays d'Europe. Il faut arrêter de raconter n'importe quoi. Dans tous les pays d'Europe, vous avez des maintenances qui sont de courte durée. Pourquoi on fait de la maintenance ? Pour sécuriser, évidemment, nos pilotes. Pour sécuriser nos pilotes, c'est évidemment extrêmement important. Et donc, je crois que l'heure n'est vraiment pas à ce genre de polémique. Vous avez une flotte aérienne qui a été multipliée par 2 ces dernières années, des budgets qui ont parfois été multipliés par 2, et nous travaillons encore à l'augmentation des moyens.
1: À noter, par la voix de son ministre des Affaires étrangères, Gideon Saar, Israël a proposé à la France son aide pour lutter contre ces incendies d'une ampleur exceptionnelle. Barbara Bouch est remontée sur scène samedi soir dans Lyon dans une atmosphère joyeuse avec une sécurité renforcée. Des militants de l'Union des étudiants juifs de France et de Nous Vivrons étaient venus la soutenir à Marseille hier après-midi alors que la prestation d'Amir avait été annulée pour des raisons de sécurité. Plusieurs centaines de personnes se sont réunies sur le Vieux-Port à l'appel du collectif Nous Vivrons pour chanter ses chansons et, je cite le collectif, dire non à la tentative d'effacement des artistes juifs voulue par la France insoumise et Urgence Palestine. Et enfin, vainqueur de son 5e Tour de France, Pogacar s'est installé un peu plus dans la légende du cyclisme après avoir encore été un acteur majeur d'une dernière étape grandiose remportée par Mathieu Van Der Poel hier sur les Champs-Élysées. 8h07, sur RCG, restez avec nous. On se retrouve dans un instant, on se rend direct d'Israël avec notre correspondante Cathy Bisraor.
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1: Sur RCG, on prend la direction d'Israël pour retrouver notre correspondante Cathy Bisraor. Cathy, bonjour.
8: Bonjour Elsa.
1: Et les frappes américaines contre la République islamique d'Iran qui ont fait une pause depuis vendredi soir. Pour autant, en Israël, l'alerte est maintenue, Cathy.
8: Absolument, parce que la situation continue à être totalement fluctuante avec des changements à 180 degrés. Vous venez de donner un exemple, Elsa. Les États-Unis, il y a environ 48 heures et 24 heures, ont annoncé qu'il y avait un gel des opérations contre l'Iran, un arrêt en fait contre des opérations contre l'Iran. Et voilà qu'il y a quelques heures à peine, Donald Trump lui-même devant les caméras dit exactement le contraire. Il n'y a aucun problème logistique, nous n'avons aucun problème d'armes, et non seulement totalement ça. Il publie sur son réseau social une série de photos intelligence artificielle en le voyant lui-même, Donald Trump, Superman, en train de bombarder et de détruire l'Iran. Des photos très spectaculaires qui font poser des questions. Que veut les États-Unis? Est-ce que c'est les États-Unis d'il y a 48 heures qui arrêtaient les opérations, ou est-ce que c'est Superman Donald Trump qui veut détruire l'Iran? Et donc dans ce contexte, Israël n'a pas de choix et maintient un niveau d'alerte maximum. C'est ce qu'a dit hier le porte-parole de l'armée israélienne. Et puis c'est dans ce contexte, Elsa, que Benjamin Netanyahou entame aujourd'hui un voyage aux États-Unis, un voyage qui soulève évidemment énormément d'intérêt. Quel est l'objectif de ce voyage? On se rappelle que le dernier voyage avait précédé une attaque commune israélo-américaine contre l'Iran. Est-ce qu'on va dans cette direction, ou au contraire, s'agit-il d'un voyage politique? À moins de 3 mois des élections, il est clair que Benjamin Netanyahou veut le soutien public de Donald Trump. Quel est l'objectif réel de ce voyage? C'est une des questions que pose l'ensemble de la presse israélienne de ce matin, sans véritablement donner de réponse.
1: Par ailleurs, Cathy, en Cisjordanie et Judée-Samarie, après les derniers attentats, les confrontations entre Israéliens et Palestiniens, la piste d'une implication iranienne est désormais examinée.
8: D'abord, c'est clair qu'il y a une dégradation de la sécurité dans l'ensemble de la Judée et de la Samarie, et notamment au nord, c'est-à-dire dans toute la zone nord de la Samarie. Et il y a eu plusieurs dizaines de Palestiniens qui ont été arrêtés. Une partie de ces Palestiniens qui ont été arrêtés lors des interrogatoires a été de nouveau mis en exergue. La piste iranienne, ce n'est pas nouveau, hein. On y avait déjà depuis plusieurs mois et même plus. On savait que les Iraniens tentaient d'infiltrer les réseaux terroristes et de contrôler les réseaux terroristes en Judée et Samarie. Et c'est une des pistes sérieuses que contrôle actuellement le Shin Bet pour expliquer cette aggravation de la situation dans l'ensemble de la Judée et Samarie, qui inquiète évidemment énormément les autorités israéliennes.
1: Et enfin, Cathy, entre les ultra-orthodoxes et le Premier ministre Benjamin Netanyahou, une crise de confiance qui pourrait peser sur les prochaines élections.
8: Absolument. Ici, il y a un véritable défi pour Netanyahou lors de ses prochaines élections. Elsa, à mon avis, c'est ce défi-là, car le bloc qu'on appelait le bloc de la droite, apparemment inviolable, Netanyahou et la droite israélienne et les ultra-orthodoxes, eh bien, ce n'est plus comme avant. Il y a une série de déclarations, non seulement de partis ultra-orthodoxes, de la direction des partis ultra-orthodoxes, mais également d'un certain nombre de responsables, de rabbins, etc., qui disent « Nous n'avons plus confiance en Benjamin Netanyahou, nous cherchons d'autres alliances, d'autres pistes. » Ça sera pas facile, évidemment, parce qu'on ne voit pas ni Lieberman ni Bennett donner aux ultra-orthodoxes ce qu'ils veulent, à savoir échapper complètement à l'enrôlement à l'armée israélienne. Mais en tout cas, cette crise de confiance est un problème sérieux pour Benjamin Netanyahou, car c'est clair que sans le soutien des ultra-orthodoxes, il n'a strictement aucune chance de former un gouvernement, en tout cas dans le contexte actuel.
1: Merci beaucoup, Cathy Bisraor, pour toutes ces précisions. 8h13 sur RCG, restez avec nous dans un instant. Alors que la France s'apprête à faire face à une troisième vague de canicule, l'invité de cette édition, Daphna Mouchenik, directrice, d'un service d'aide à domicile à Paris.
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1: 8h15 sur RCJ, l'invité de cette édition, Daphna Mouchnik, directrice d'un service d'aide à domicile à Paris. Vous animez aussi le collectif Domicile, un collectif de professionnels d'aide et de soins à domicile. Bonjour.
15: Bonjour Elsa.
1: Merci beaucoup d'être notre invitée. Ce matin, on se prépare à une troisième vague de canicule, certes sûrement un peu moins longue, mais à la fois les personnes fragiles et celles et ceux qui s'occupent d'elles sont, je suppose, éprouvées par la répétition.
15: Oui, éprouvé. Et d'ailleurs, je vais commencer par saluer les auxiliaires de vie, les aides à domicile qui sont sur le terrain, qui travaillent déjà dans des situations compliquées le reste de l'année, mais qui, là, surmontent des conditions de travail extrêmement éprouvantes. Et malgré cela, elles sont présentes. Il y a très, très peu de personnes qui s'absentent à leur poste, conscientes que sans elles, la situation sanitaire deviendrait dramatique.
1: On voit beaucoup des images, des reportages sur ce qui se passe dans les EHPAD notamment. À domicile aujourd'hui, quelles sont vos urgences, vos besoins? Est-ce que, du fait des deux dernières vagues de canicule, il y a une forme d'amélioration, d'aide, quelque chose qui va mieux, qui vous permet de mieux faire face à ce qui va se passer?
15: Alors effectivement, on voit beaucoup ce qui se passe en établissement et pour cause, c'est quand même plus simple de le montrer. Les gens sont regroupés en un seul et même endroit. On peut équiper les lieux, on peut les rafraîchir, on peut renforcer les équipes. À domicile, c'est très très difficile parce que les gens sont dispersés, parce qu'il y a 1000 situations différentes, parce que on n'a pas la possibilité réellement d'aménager chaque domicile, qu'on peut pas climatiser évidemment chaque domicile. Donc c'est extrêmement compliqué. On fonctionne avec, vous savez, des plans d'aide, c'est-à-dire un nombre d'heures allouées par auxiliaire de vie pour chaque personne qui est déjà

0: à ce que leur corps doit affronter, parce que ça mobilise énormément d'énergie que de lutter contre cette chaleur. À nos âges, on l'a vécu, imaginé dans le corps d'une très vieille personne.
1: En effet, chaque micro-danger qui peut sembler anodin pour vous et moi, qui devient un sujet majeur pour les personnes auprès desquelles vous intervenez, il y a aussi un sujet, une nécessité pour vous de gérer l'angoisse des patients aussi.
0: Alors, on doit gérer, genre, je sais plus si on en est à gérer l'angoisse, on en est vraiment à gérer l'urgence pour que les gens tiennent le coup. D'autant que quand ils ont la chance d'avoir leurs proches autour d'eux, ça fragilise énormément les proches. Ils ne se désignent pas comme ça, mais en réalité, ces proches sont des aidants. Et en fait, les aidants, moi je l'ai vu dans les deux premières vagues successives là de cette canicule, des aidants sont décédés, alors que c'était les personnes qui semblaient les plus solides. Mais en réalité, on peut s'épuiser d'aimer et de prendre de prendre soin des gens qui nous entourent et qu'on aime. Donc là, oui, on est dans une situation. Alors il s'est passé quand même beaucoup de choses depuis 2003. Les collectivités territoriales se sont organisées. Il y a un maillage territorial qui fait que on n'est pas tout seul, qu'on peut trouver de l'aide, mais en réalité, c'est quand même encore trop long, extrêmement compliqué. Quand on propose aux gens d'aller dans des lieux plus frais, on se rend compte qu'on a quand même beaucoup de mal à les convaincre qu'ils ne peuvent pas rester chez eux, en tout cas juste sur cette période-là. Donc, il n'y a pas de réelle solution. Il faut, à long terme, il va falloir réfléchir à comment faire pour que les appartements ne grimpent pas dans des températures aussi fortes. Là, là, on est quand même en train d'essayer de trouver des solutions avec des petits bouts de roustine. Vous voyez, on calfeutre les fenêtres, on s'équipe de ventilateurs, on découpe les plans d'aide en quatre pour venir plusieurs fois dans la journée. Voilà. Et là encore, je ne cesserai de saluer les auxiliaires de vie, les aides à domicile, qui, je ne sais pas si vous avez eu l'occasion de vous déplacer pendant cette vague de chaleur. On était épuisés juste en faisant 10 minutes de temps de marche. Elles font ça toute la journée, plusieurs fois dans la journée, pour aller d'une personne à l'autre.
1: Vous évoquiez les collectivités territoriales aujourd'hui, qui a la charge du fait que, a priori, vous manquez de moyens. Est-ce que ce sont les villes que vous sollicitez? Est-ce qu'il y a besoin aussi plus d'argent de la part de l'État?
0: Alors, la responsabilité du soutien à domicile incombe au département. Ceci étant dit, on sait l'état financier des départements aujourd'hui. Il a été question plusieurs fois d'une loi grand âge, de réforme, de repenser la façon dont on finance le soutien à domicile, parce qu'aujourd'hui, en fait, il est pensé en heures, sans financer tous les temps invisibles de coordination, de temps de déplacement, de réunion, de formation. Il faut imaginer aussi que on a un nombre insuffisant de professionnels et encore plus de professionnels formés. Donc il nous faut à la fois rendre les conditions de ces métiers dignes, acceptables, les conditions de rémunération aussi suffisante pour donner envie aux gens de faire ce métier, qui est fantastique, je tiens à le dire, il est formidable ce métier. S'occuper des autres, aller à la rencontre de l'autre, c'est un métier extraordinaire. Encore faut-il leur en donner les moyens. Et puis une fois qu'on a donné envie à toutes ces personnes de nous rejoindre et de faire ce métier, il faut les former. Donc oui, il va falloir imaginer un plan grand âge, un plan métier. C'est des projets qui ont été mille fois mis sur la table. Là, il y a encore une grande concertation avec notre ministre, mais en réalité, ça aboutit. Alors, pas sur rien, parce que quand même, il faut le souligner, ces 10 dernières années, il y a eu des améliorations, il y a eu des moyens qui ont été alloués, mais ça reste encore quelque chose de très fragile.
1: Vous avez écrit 3 livres sur ces services d'aide à domicile, sur ce quotidien. Qu'est-ce qui a changé justement dans le quotidien de ces auxiliaires de vie, de ces aides à domicile que vous décrivez au fil des années?
0: Alors moi, ça fait bientôt 20 ans que je fais ce métier-là. Même ça fait 20 ans que je fais ce métier-là. Ce que je remarque, c'est que tout au début, les gens comprenaient pas bien ce que nous faisions. Ils avaient l'impression que j'envoyais des femmes de ménage.

0: stage auprès de gens, il me parlait d'aide ménagère. Et puis il y a eu le Covid. Et je crois quand même que le regard sur nos métiers ont changé et que les gens ont pris davantage conscience de l'importance des services d'aide à domicile et des auxiliaires de vie et des aides à domicile qui composent cet environnement professionnel. Et je crois que maintenant, il n'y a pas une famille qui n'a pas besoin d'un service d'aide à domicile ou en tout cas, du moins, une auxiliaire de vie aux côtés d'une personne, de la personne qu'elles aiment et qui en ont besoin. Donc ça a fait bouger les choses. Maintenant, il y a encore beaucoup à faire.
1: Le domicile, le lieu de l'intimité, de la vulnérabilité, aussi, ça, comment ça se gère au quotidien? On peut se dire aussi qu'il y a évidemment l'intergénérationnel de fait, de l'interculturel aussi qui se joue. En fait, il y a plein de choses qui se jouent aussi dans ce métier. Là, je parle bien sûr au-delà de l'urgence que vous avez déjà à gérer.
0: Eh ben oui, et c'est ça qui est assez fantastique dans le métier qu'on exerce, c'est que ça demande énormément de délicatesse, d'intelligence, de respect de la part de ces professionnels qui vont se rendre auprès d'une personne qui a pas forcément envie d'ouvrir sa porte, qui parfois se rend à l'évidence, parfois pas, qu'elle a besoin d'un peu d'aide ou de beaucoup d'aide, et ça va être la capacité à cette professionnelle de comprendre cela, d'arriver avec délicatesse, de comprendre que quoi qu'il arrive, la personne reste chez elle et reste maître chez elle, ce qui est parfois compliqué d'ailleurs pour les familles qui nous disent mais enfin vous avez pas changé les draps. Bah oui, on n'a pas changé les draps parce que votre maman aujourd'hui elle a pas voulu qu'on change les draps. Voilà, donc et c'est à la fois très compliqué et à la fois ce qui rend aussi ce métier très intéressant. Nous faisons avec, nous n'imposons pas, nous ne faisons pas à la place, nous faisons avec, et ça permet aussi de garder l'autonomie que les personnes ont encore qu'en faisant avec elles. Voilà.
1: C'est ça l'enjeu et qui va être de plus en plus présent, maintenir les gens chez elles, chez eux. C'est ça aussi que vous permettez d'éviter des structures qui parfois font peur.
0: Ben, moi, ce qui m'intéresse surtout, c'est d'être dans le choix des gens. Et on se rend compte qu'aujourd'hui, le choix des gens, c'est de majoritairement de pouvoir rester chez elles. Encore faut-il leur permettre de pouvoir le faire dans de bonnes conditions. Et là, le manque de moyens, le manque de temps, le manque de professionnels formés rend les choses extrêmement difficiles. Il est encore possible de s'y mettre et de faire en sorte que les gens n'aient pas par dépit à partir en établissement. Quand on part en EHPAD, il faut que ce soit un choix, et c'est parfois un choix, mais il faut jamais que ce soit parce qu'il n'y a pas d'autre solution.
1: Le fait que les aides, les auxiliaires de vie soient pour la plupart quand même des femmes, est-ce que pour vous c'est un sujet aussi de devoir se battre peut-être encore plus contre cette invisibilisation?
0: Alors il est certain que je pense qu'on maltraite autant ce métier parce que c'est un métier féminin, parce qu'on pense qu'il n'y a pas besoin de formation, parce que finalement c'est naturel pour les femmes que de prendre soin des autres, de prendre soin de leur foyer. Donc effectivement, on part avec un certain nombre de difficultés pour faire comprendre ce que nous faisons. Mais là, depuis quelques années, moi je rencontre un phénomène assez intéressant, c'est que j'ai une vingtaine d'hommes dans mon équipe d'auxiliaires de vie qui est composée aujourd'hui de 200 salariés. Donc voilà, ça reste quand même pas la majorité, et j'ai beaucoup beaucoup beaucoup de résistance de la part des gens que nous accompagnons et de leurs proches pour qu'ils acceptent d'ouvrir leur porte à un professionnel qui ne soit pas une femme, qui est un homme. Et en réalité, on a besoin de cette mixité, et elle va énormément nous servir.
1: Aujourd'hui, ces enjeux à la fois de population vieillissante, de dérèglement climatique, ça vous le dites, c'est des choses que vous portez au niveau politique auprès des instances. Comment ça peut être géré? Est-ce que aussi les discussions peut-être que vous avez avec d'autres entreprises, d'autres acteurs de terrain, ça aussi, vous sentez qu'il y a quelque chose de sociétal aussi qui se joue et qui prend?
0: Moi, je... Comme beaucoup, en fait, je suis un peu dépitée de me dire qu'on a eu, en fait, en 2003, une canicule qui a bouleversé la France entière, qui a structuré pour beaucoup nos politiques actuelles en matière de soutien à domicile, et qu'on n'a pas plus pensé au climat, en fait, et à la répercussion que cela aurait dans nos habitats. Voilà, donc c'est vrai que bon, je me sens très démunie, mais je me dis que peut-être que, et bon, c'est dommage qu'il aura fallu encore une épreuve pour se réveiller, mais peut-être que une année, l'année prochaine, l'été prochain, on aura imaginé et progressé pour que nos logements ne soient plus des fours, quoi. Parce que là, en réalité, on arrive chez des gens, il fait 36, parfois 40, des gens qui habitent sous les toits, et c'est impossible de les maintenir chez eux avec de pareilles températures. Donc bon, là, il y a rien à faire. Il faut juste les mettre, leur proposer d'aller ailleurs. Le temps que la vague de chaleur passe, moi, ce que je souhaite, c'est que l'année prochaine, on n'ait pas à les contraindre de quitter leur logement.
1: Merci beaucoup, Daphna Mouchnik, directrice d'un service d'aide à domicile à Paris, d'avoir été notre invitée ce matin sur RCJ.
0: Merci, Elsa.
1: De cette édition. Merci à toutes et à tous de l'avoir suivi. Passez une belle journée à l'écoute de notre antenne.
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4: Bonjour à tous et bienvenue dans votre journal. Nous sommes le lundi 27 juillet et voici les titres. 400 personnes se sont réunies hier après-midi sous l'ombrière du Vieux-Port à l'appel du collectif Nous Vivrons, en soutien au chanteur Amir, dont le concert prévu hier soir aux terrasses du port a été annulé suite aux pressions de certains collectifs pro-palestiniens. Sophie Nezri, responsable de Nous Vivrons Sud, explique à Magali Barthès l'objectif de ce rassemblement.
5: Alors aujourd'hui, on veut faire une grande fête, une fête républicaine. On veut prôner les valeurs de la République, liberté, égalité, fraternité. Et ça concerne Amir et ce qui s'est passé. Amir, il a le droit, il est libre de chanter et de ne pas être obligé de renoncer à s'exprimer à cause de ses origines. Égalité, il n'y a pas en France de citoyens de seconde zone à cause de ses origines. Fraternité, voilà, aujourd'hui on est là pour prôner le vivre ensemble. Parce que Marseille, c'est ça. Parce que la France, c'est ça. Et on soutient Amir. Et d'ailleurs, il sera probablement pas là, bien sûr, mais il nous enverra une vidéo car il nous soutient. Il est très touché par notre action.
4: En raison des conditions météorologiques, le niveau de risque incendie est jugé très sévère dans les massifs de Larbois, Montéguet, Sainte-Victoire et Concord. En conséquence, l'accès, la présence et la circulation des personnes ainsi que les travaux susceptibles de provoquer un départ de feu sont strictement interdits dans ces quatre massifs. Deux adolescentes en fugue de 14 ans originaires de Grenoble ont été retrouvées chez un homme dans le 14e arrondissement de Marseille. Aucune trace de violence n'a été constatée. Les deux adolescentes ont retrouvé leur famille. 80 caravanes des gens du voyage se sont installées illégalement sur les terrains de Saint-Menet, dans le 11e arrondissement de Marseille. En conséquence, les 687 licenciés du club Marseille Rugby Méditerranée ne pourront pas reprendre l'entraînement le 3 août prochain. La ville a annoncé saisir le juge des référés du tribunal administratif afin d'obtenir une ordonnance d'évacuation. Et puis le Delta Festival s'est terminé depuis hier soir, un festival particulièrement compliqué cette année en raison des accusations de violences sexuelles sur son président, des annulations de nombreux artistes et des conditions météorologiques. Aucune certitude sur le retour du festival l'an prochain sur les plages du Prado à Marseille. La météo aujourd'hui est de 22 degrés ce matin et jusqu'à 30 degrés cet après-midi sur notre belle cité phocéenne. Dans moins de 5 minutes, c'est l'heure de mon édito. En attendant, je vous souhaite de passer une excellente journée. Buvez, restez à l'ombre et surtout, prenez bien soin de vous.
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1: Il y a des lundis qui commencent avec le poids du monde sur les épaules. On allume la radio, on ouvre son téléphone portable et les mauvaises nouvelles s'enchaînent. La haine ressurgit, les antisémites hurlent plus fort que les autres, les incendies dévorent nos forêts et les inquiétudes ne semblent jamais prendre de vacances. Tout cela existe, il ne s'agit ni de le nier, ni de détourner le regard. Mais ce matin, j'ai envie de vous proposer autre chose. J'ai envie de vous rappeler qu'au milieu de tout cela, il reste une formidable forme de résistance, la joie. Oui, la joie, celle qui éclate dans un éclat de rire, celle qui surgit quand une chanson nous attrape sans prévenir, celle qui nous donne envie de danser dans la cuisine, de chanter faux dans la voiture, de partager un café avec quelqu'un qu'on aime, ou simplement de lever les yeux vers le ciel. Prendre quelques minutes pour respirer, ce n'est pas abandonner le monde, c'est reprendre des forces pour mieux l'affronter. La joie n'est pas de l'insouciance, c'est du courage. Alors en ce lundi matin, autorisons-nous cette parenthèse. Offrons-nous un sourire, une mélodie, un souvenir heureux, un moment léger. Parce que la vie ne se résume pas à ce qui fait les gros titres, elle est aussi faite de ces petits instants qui nous rassemblent, qui nous réconcilient avec nous-mêmes et avec les autres. Aujourd'hui, on va célébrer tout cela, on va écouter de la musique, raconter de belles histoires, partager des bonnes ondes et pendant quelques heures, laisser un peu de place au bonheur. Le monde aura toujours besoin de gens lucides, mais il a tout autant besoin de gens qui continuent à danser, à chanter, à aimer et à croire que les jours heureux méritent eux aussi d'être racontés. Alors où que vous soyez, belle journée à vous, et si une chanson vous donne envie de battre la mesure ou de sourire, surtout, ne vous en privez pas.

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0: Fondée en 1918 et inaugurée quelques années plus tard en 1925, en présence de personnalités comme Albert Einstein, le psychanalyste Sigmund Freud ou le financier et leader sioniste Chaim Weizmann, l'Université hébraïque de Jérusalem, dont la majorité du campus se trouve à Jérusalem,
1: est l'un des principaux établissements universitaires
0: en Israël. Le projet d'une université où l'enseignement se ferait en hébreu a pris forme relativement tôt dans la pensée des chefs du mouvement sioniste. Encore fallait-il attendre que cette langue connaisse un réel renouveau au début du XXe siècle. L'un des supporters de cette idée était Albert Einstein, qui plus tard légua toute son œuvre et ses écrits à l'université. Ils sont aujourd'hui conservés à la bibliothèque portant son nom. Dès 1947, l'université grandit pour devenir un grand institut d'enseignement et de recherche. Elle comprenait des facultés et d'autres unités en humanité, sciences, médecine, éducation et agriculture. Durant la guerre d'indépendance en 1948, le site de l'université fit l'objet d'une âpre lutte, car sa situation au nord-est de la future capitale le rendait particulièrement vulnérable. Isolé au cours des combats du reste de la ville, le Mons Campus se trouva, après l'armistice de 1949, inclus dans la partie de la ville annexée par la Jordanie. Après la guerre des Six Jours, l'université hébraïque retrouva ses locaux initiaux qui furent reconstruits en 1981, les bâtiments d'origine ayant été endommagés par les combats.
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0: 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Il est 9h.
1: Le journal. Le Premier ministre israélien doit rencontrer à Washington le président américain à la veille de cette rencontre. Dans une interview accordée à Fox News, il a répondu au maire de New York, Zohran Mamdani, qui avait évoqué sa volonté d'arrêter Benjamin Netanyahu s'il foulait le sol américain, ce pourquoi il a lui-même reconnu par la suite qu'il ne disposait pas des leviers nécessaires. On écoute Benjamin Netanyahu.
2: Il fomente la haine. Il est censé être le maire de tous les New-Yorkais. Juifs, chrétiens, musulmans, tout le monde. Mais il essaye de dresser un groupe contre un autre et il impose la peur et la haine. Je parle aux Américains de confession juive à New York et ils ont peur en ce moment. Et je ne pense pas que ce soit un hasard si, après qu'il ait tenu ce discours de haine contre Israël, le lendemain, un juif ait été poignardé en sortant d'une synagogue avec le cri « Allahu Akbar ». Et vous savez ce que ça signifie. Donc je pense que c'est honteux, cette situation est très mauvaise pour New York, et je pense que c'est très mauvais pour la paix. Mais pour répondre à votre question, j'ai l'intention de venir et de dire la vérité, de m'exprimer au nom d'Israël et de l'Alliance israélo-américaine, depuis la tribune des Nations Unies.
1: Benjamin Netanyahu, qui a par ailleurs estimé que le mandat d'arrêt de la Cour pénale internationale était, je cite, une arnaque lancée par Karim Khan, désormais, je cite Benjamin Netanyahu, complètement démasqué et comme criminel. Il a été depuis démis de ses fonctions vendredi. Donald Trump laisse de la place pour des pourparlers avec l'Iran, selon son ambassadeur à l'ONU, après une accalmie des frappes américaines. En effet, aucune frappe américaine n'a été signalée en Iran depuis vendredi soir, marquant une pause après quasiment deux semaines durant lesquelles des infrastructures militaires de la République islamique ont été ciblées. Je pense que lorsque ce régime sera soit renversé, soit suffisamment affaibli pour qu'il sache qu'il doit mettre fin à son programme nucléaire et changer de cap, c'est vraiment ce que le président Trump essaye d'atteindre et je l'ai soutenu pleinement, après préciser le Premier ministre israélien. Le cabinet de sécurité israélien fait un pas supplémentaire vers l'entrée de la force internationale de stabilisation à Gaza dans le cadre du plan de paix. En 20 points du président américain, le cabinet a approuvé l'octroi de l'immunité à cette force en vertu de la loi israélienne sur les immunités des organisations internationales, celle-ci opérant en totale coordination avec l'armée israélienne. La Haute Cour de justice a rejeté un recours déposé par les parents d'Alon Shamriz, otage assassiné, qui demandait que l'armée israélienne le reconnaisse comme un soldat tombé au combat. Alon avait été enlevé à son domicile de Kfar Aza le 7 octobre 2023. En décembre 2023, avec deux autres otages, il avait réussi à s'échapper de ses bourreaux au nord de Gaza avant d'être tué par erreur par des soldats de Tsahal opérant dans la zone. Les trois hommes ont été reconnus comme victimes du terrorisme, mais les parents d'Alon ont demandé à l'armée de le reconnaître également comme soldat tombé au combat, ce que l'armée a refusé, dédiant ce statut à celles et ceux qui tombent en service. Dans son arrêt, la Haute Cour a déclaré que la décision de Tsahal était légale et que la Cour n'avait donc pas le pouvoir d'intervenir. Le président syrien Ahmad al-Sharaa déclare dans une interview à Al Jazeera que la Syrie œuvre à la mise en place d'un accord de sécurité avec Israël, un accord qui, selon lui, pourrait à terme conduire à une paix globale entre les deux pays. Deux personnes ont été tuées à Seattle, dans le nord-ouest des États-Unis, par des tirs qui ont par ailleurs fait au moins quatre blessés, dont un enfant. La maire de Seattle a annoncé l'arrestation d'un suspect. La police allemande a abattu l'auteur présumé de l'attaque terroriste islamiste à la voiture Bélier et à l'arme blanche en marge de la Gay Pride, qui a fait un mort et une trentaine de blessés à Berlin. Allemand d'origine libanaise, âgé de 21 ans, Abdul Baloud serait un partisan de l'État islamique, organisation terroriste qu'il aurait tenté de rejoindre l'année dernière. Le Premier ministre britannique recevra ce jour le président ukrainien Volodymyr Zelensky, premier dirigeant étranger accueilli depuis son arrivée au pouvoir la semaine dernière, à qui il réaffirmera le soutien indéfectible du Royaume-Uni à l'Ukraine. En France, en Gironde, cinquième nuit de combat pour les pompiers. 84 d'entre eux ont été blessés et une situation du feu globalement stable. Au cours de la nuit, dit la préfecture ce matin, quelques 115 000 hectares ont été parcourus à ce stade par des incendies depuis le début de l'année en France, ce qui est tout à fait exceptionnel, a précisé hier soir Laurent Nunez sur le plateau du 20h de France 2. Des milliers de pompiers, aidés par des militaires, mais aussi des agriculteurs ou des riverains désespérés, ont affronté pour la cinquième nuit consécutive un incendie hors norme à une quinzaine de kilomètres de la métropole de Bordeaux. Emmanuel Macron présidera à 10h une cellule interministérielle de crise au ministère de l'Intérieur consacrée aux incendies en France. Le ministre de l'Intérieur a répondu hier soir aux polémiques quant aux moyens déployés, notamment concernant les Canadair. C'était sur France 2, on l'écoute.
3: Aujourd'hui, c'était 7. Parce qu'il y en a certains qui sont en maintenance, mais vous aviez les avions Air Tractor, vous aviez les hélicoptères. Donc c'est ce qui arrive dans tous les pays d'Europe. Il faut arrêter de raconter n'importe quoi. Dans tous les pays d'Europe, vous avez des maintenances qui sont de courte durée. Pourquoi on fait de la maintenance ? Pour sécuriser évidemment nos pilotes. Pour sécuriser nos pilotes, c'est évidemment extrêmement important. Et donc je crois que l'heure n'est vraiment pas à ce genre de polémique. Vous avez une flotte aérienne qui a été multipliée par 2 ces dernières années, des budgets qui ont parfois été multipliés par 2, et nous travaillons encore à l'augmentation des moyens.
1: À noter, par la voix de son ministre des Affaires étrangères, Gideon Saar, Israël a proposé à la France son aide pour lutter contre ces incendies d'une ampleur exceptionnelle. Barbara Bouch est remontée sur scène samedi soir dans Lyon dans une atmosphère joyeuse avec une sécurité renforcée. Des militants de l'Union des étudiants juifs de France et de Nous Vivrons étaient venus la soutenir à Marseille hier après-midi alors que la prestation d'Amir avait été annulée pour des raisons de sécurité. Plusieurs centaines de personnes se sont réunies sur le Vieux-Port à l'appel du collectif Nous Vivrons pour chanter ses chansons et, je cite le collectif, dire non à la tentative d'effacement des artistes juifs voulue par la France insoumise et Urgence Palestine. Et enfin, vainqueur de son 5e Tour de France, Pogacar s'est installé un peu plus dans la légende du cyclisme après avoir encore été un acteur majeur d'une dernière étape grandiose remportée par Mathieu Van Der Poel hier sur les Champs-Élysées.
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9: Impossible de parler de la Provence sans évoquer l'un de ses plus grands trésors, le Palais des Papes. Nous sommes au XIVe siècle. En 1309, le pape Clément V quitte Rome pour s'installer à Avignon. Commence alors une période unique dans l'histoire de l'Église. Pendant près de 70 ans, 7 papes vont gouverner la chrétienté depuis la cité provençale. Pour accueillir cette cour pontificale, un palais colossal est construit entre 1335 et 1352. À l'époque, c'est le plus grand palais gothique d'Europe. Avec ses murailles de 5 mètres d'épaisseur, ses tours imposantes et ses 25 salles ouvertes au public, il ressemble davantage à une forteresse qu'à une résidence. Derrière ces murs, se sont jouées des décisions qui ont marqué l'histoire de l'Europe. Diplomates, rois, artistes et religieux s'y croisent chaque jour. Avignon devient alors l'une des villes les plus influentes du monde chrétien. Après le retour de la papauté à Rome, le palais connaît plusieurs vies. Caserne militaire, prison, puis monument historique, il échappe de peu à la destruction au XIXe siècle. Classé au patrimoine mondial de l'UNESCO depuis 1995, il accueille aujourd'hui plus de 600 000 visiteurs chaque année. L'été, il devient aussi le cœur battant du célèbre Festival d'Avignon, l'un des plus grands rendez-vous mondiaux du théâtre. Le Palais des Papes n'est pas seulement un monument, c'est un véritable livre d'histoire, grandeur nature, au cœur de la Provence.

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1: Bonjour à tous et bienvenue dans votre journal. Nous sommes le lundi 27 juillet et voici les titres. 400 personnes se sont réunies hier après-midi sous l'ombrière du Vieux-Port à l'appel du collectif Nous Vivrons en soutien au chanteur Amir dont le concert prévu hier soir aux terrasses du port a été annulé suite aux pressions de certains collectifs pro-palestiniens. Sophie Nezri, responsable de Nous Vivrons Sud, explique à Magali Barthès l'objectif de ce rassemblement.
2: Alors aujourd'hui, on veut faire une grande fête, une fête républicaine. On veut prôner les valeurs de la République, liberté, égalité, fraternité. Et ça concerne Amir et ce qui s'est passé. Amir, il a le droit, il est libre de chanter et de ne pas être obligé de renoncer à s'exprimer à cause de ses origines. Égalité, il n'y a pas en France de citoyens de seconde zone à cause de ses origines. Fraternité, voilà, aujourd'hui on est là pour prôner le vivre ensemble. Parce que Marseille c'est ça, parce que la France c'est ça. Et on soutient Amir. Et d'ailleurs il sera probablement pas là bien sûr, mais il nous enverra une vidéo car il nous soutient, il est très touché par notre action.
1: En raison des conditions météorologiques, le niveau de risque incendie est jugé très sévère dans les massifs de Larbois, Montéguet, Sainte-Victoire et Concord. En conséquence, l'accès, la présence et la circulation des personnes ainsi que les travaux susceptibles de provoquer un départ de feu sont strictement interdits dans ces quatre massifs. Deux adolescentes en fugue de 14 ans originaires de Grenoble ont été retrouvées chez un homme dans le 14e arrondissement de Marseille. Aucune trace de violence n'a été constatée. Les deux adolescentes ont retrouvé leur famille. 80 caravanes des gens du voyage se sont installées illégalement sur les terrains de Saint-Menet, dans le 11e arrondissement de Marseille. En conséquence, les 687 licenciés du club Marseille Rugby Méditerranée ne pourront pas reprendre l'entraînement le 3 août prochain. La ville a annoncé saisir le juge des référés du tribunal administratif afin d'obtenir une ordonnance d'évacuation. Et puis le Delta Festival s'est terminé depuis hier soir, un festival particulièrement compliqué cette année en raison des accusations de violences sexuelles sur son président, des annulations de nombreux artistes et des conditions météorologiques. Aucune certitude sur le retour du festival l'an prochain sur les plages du Prado à Marseille. La météo aujourd'hui est de 22 degrés ce matin et jusqu'à 30 degrés cet après-midi sur notre belle cité phocéenne. Je vous souhaite de passer une excellente journée. Buvez, restez à l'ombre et surtout, prenez bien soin de vous.
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2: Le Premier ministre israélien doit rencontrer à Washington le président américain à la veille de cette rencontre. Dans une interview accordée à Fox News, il a répondu au maire de New York, Zohran Mamdani, qui avait évoqué sa volonté d'arrêter Benjamin Netanyahou s'il foulait le sol américain. Ce pourquoi il a lui-même reconnu par la suite qu'il ne disposait pas des leviers nécessaires. On écoute Benjamin Netanyahou.
3: Il fomente la haine. Il est censé être le maire de tous les New-Yorkais. Juifs, chrétiens, musulmans, tout le monde. Mais il essaye de dresser un groupe contre un autre et il impose la peur et la haine. Je parle aux Américains de confession juive à New York et ils ont peur en ce moment. Et je ne pense pas que ce soit un hasard si, après qu'il ait tenu ce discours de haine contre Israël, le lendemain, un juif ait été poignardé en sortant d'une synagogue avec le cri « Allahu Akbar ». Et vous savez ce que ça signifie. Donc je pense que c'est honteux, cette situation est très mauvaise pour New York, et je pense que c'est très mauvais pour la paix. Mais pour répondre à votre question, j'ai l'intention de venir et de dire la vérité, de m'exprimer au nom d'Israël et de l'Alliance israélo-américaine, depuis la tribune des Nations Unies.
2: Benjamin Netanyahou qui a par ailleurs estimé que le mandat d'arrêt de la Cour pénale internationale était, je cite, une arnaque lancée par Karim Khan. Désormais, je cite Benjamin Netanyahou, complètement démasqué et comme criminel, il a été depuis démis de ses fonctions vendredi. Donald Trump laisse de la place pour des pourparlers avec l'Iran, selon son ambassadeur à l'ONU, après une accalmie des frappes américaines. En effet, aucune frappe américaine n'a été signalée en Iran depuis vendredi soir, marquant une pause après quasiment deux semaines durant lesquelles des infrastructures militaires de la République islamique ont été ciblées. Je pense que lorsque ce régime sera soit renversé, soit suffisamment affaibli pour qu'il sache qu'il doit mettre fin à son programme nucléaire et changer de cap, c'est vraiment ce que le président Trump essaye d'atteindre et je l'ai soutenu pleinement après. Préciser le Premier ministre israélien. Le cabinet de sécurité israélien fait un pas supplémentaire vers l'entrée de la force internationale de stabilisation à Gaza dans le cadre du plan de paix. En 20 points du président américain, le cabinet a approuvé l'octroi de l'immunité à cette force en vertu de la loi israélienne sur les immunités des organisations internationales, celle-ci opérant en totale coordination avec l'armée israélienne. La Haute Cour de justice a rejeté un recours déposé par les parents d'Alon Chemriz, otage assassiné, qui demandait que l'armée israélienne le reconnaisse comme un soldat tombé au combat. Alon avait été enlevé à son domicile de Kfar Aza le 7 octobre 2023. En décembre 2023, avec deux autres otages, il avait réussi à s'échapper de ses bourreaux au nord de Gaza avant d'être tué par erreur par des soldats de Tsahal opérant dans la zone. Les trois hommes ont été reconnus comme victimes du terrorisme, mais les parents d'Alon ont demandé à l'armée de le reconnaître également comme soldat tombé au combat, ce que l'armée a refusé, dédiant ce statut à celles et ceux qui tombent en service. Dans son arrêt, la Haute Cour a déclaré que la décision de Tsahal était légale et que la Cour n'avait donc pas le pouvoir d'intervenir. Le président syrien Ahmed al-Sharaa déclare dans une interview à Al Jazeera que la Syrie œuvre à la mise en place d'un accord de sécurité avec Israël, un accord qui, selon lui, pourrait à terme conduire à une paix globale entre les deux pays. Deux personnes ont été tuées à Seattle, dans le nord-ouest des États-Unis, par des tirs qui ont par ailleurs fait au moins quatre blessés, dont un enfant. La maire de Seattle a annoncé l'arrestation d'un suspect. La police allemande a abattu l'auteur présumé de l'attaque terroriste islamiste à la voiture Bélier et à l'arme blanche en marge de la Gay Pride qui a fait un mort et une trentaine de blessés à Berlin. Allemand d'origine libanaise âgé de 21 ans, Abdul Baloud serait un partisan de l'État islamique, organisation terroriste qu'il aurait tenté de rejoindre l'année dernière. Le Premier ministre britannique recevra ce jour le président ukrainien Volodymyr Zelensky, premier dirigeant étranger accueilli depuis son arrivée au pouvoir la semaine dernière, à qui il réaffirmera le soutien indéfectible du Royaume-Uni à l'Ukraine. En France, en Gironde, cinquième nuit de combat pour les pompiers. 84 d'entre eux ont été blessés et une situation du feu globalement stable. Au cours de la nuit, dit la préfecture ce matin, quelques 115 000 hectares ont été parcourus à ce stade par des incendies depuis le début de l'année en France, ce qui est tout à fait exceptionnel, a précisé hier soir Laurent Nunez sur le plateau du 20h de France 2. Des milliers de pompiers, aidés par des militaires, mais aussi des agriculteurs ou des riverains désespérés, ont affronté pour la cinquième nuit consécutive un incendie hors hors norme à une quinzaine de kilomètres de la métropole de Bordeaux. Emmanuel Macron présidera à 10h une cellule interministérielle de crise au ministère de l'Intérieur consacrée aux incendies en France. Le ministre de l'Intérieur a répondu hier soir aux polémiques quant aux moyens déployés, notamment concernant les Canadair. C'était sur France 2, on l'écoute.
4: Aujourd'hui, c'était 7, parce qu'il y en a certains qui sont en maintenance, mais vous aviez les avions Air Tractor, vous aviez les hélicoptères. Donc, c'est ce qui arrive dans tous les pays d'Europe. Il faut arrêter de raconter n'importe quoi. Dans tous les pays d'Europe, vous avez des maintenances qui sont de courte durée. Pourquoi on fait de la maintenance ? Pour sécuriser, évidemment, nos pilotes. Pour sécuriser nos pilotes, c'est évidemment extrêmement important. Et donc, je crois que l'heure n'est vraiment pas à ce genre de polémique. Vous avez une flotte aérienne qui a été multipliée par 2 ces dernières années, des budgets qui ont parfois été multipliés par 2, et nous travaillons encore à l'augmentation des moyens.
2: À noter, par la voix de son ministre des Affaires étrangères, Gideon Saar, Israël a proposé à la France son aide pour lutter contre ces incendies d'une ampleur exceptionnelle. Barbara Bouch est remontée sur scène samedi soir dans Lyon dans une atmosphère joyeuse avec une sécurité renforcée. Des militants de l'Union des étudiants juifs de France et de Nous Vivrons étaient venus la soutenir à Marseille hier après-midi alors que la prestation d'Amir avait été annulée pour des raisons de sécurité. Plusieurs centaines de personnes se sont réunies sur le Vieux-Port à l'appel du collectif Nous Vivrons pour chanter ses chansons et, je cite le collectif, dire non à la tentative d'effacement des artistes juifs voulue par la France insoumise et Urgence Palestine. Et enfin, vainqueur de son 5e Tour de France, Pogacar s'est installé un peu plus dans la légende du cyclisme après avoir encore été un acteur majeur d'une dernière étape grandiose remportée par Mathieu Van Der Poel hier sur les Champs-Élysées.

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1: Bonjour à tous et bienvenue dans votre journal. Nous sommes le lundi 27 juillet et voici les titres. 400 personnes se sont réunies hier après-midi sous l'ombrière du Vieux-Port à l'appel du collectif Nous Vivrons, en soutien au chanteur Amir dont le concert prévu hier soir aux terrasses du port a été annulé suite aux pressions de certains collectifs pro-palestiniens. Sophie Nezri, responsable de Nous Vivrons Sud, explique à Magali Barthès l'objectif de ce rassemblement.
2: Alors aujourd'hui, on veut faire une grande fête, une fête républicaine. On veut prôner les valeurs de la République, liberté, égalité, fraternité. Et ça concerne Amir et ce qui s'est passé. Amir, il a le droit, il est libre de chanter et de ne pas être obligé de renoncer à s'exprimer à cause de ses origines. Égalité, il n'y a pas en France de citoyens de seconde zone à cause de ses origines. Fraternité, voilà, aujourd'hui on est là pour prôner le vivre ensemble. Parce que Marseille c'est ça. Parce que la France, c'est ça. Et on soutient Amir. Et d'ailleurs, il sera probablement pas là, bien sûr, mais il nous enverra une vidéo car il nous soutient. Il est très touché par notre action.
1: En raison des conditions météorologiques, le niveau de risque incendie est jugé très sévère dans les massifs de Larbois, Montéguet, Sainte-Victoire et Concord. En conséquence, l'accès, la présence et la circulation des personnes ainsi que les travaux susceptibles de provoquer un départ de feu sont strictement interdits dans ces quatre massifs. Deux adolescentes en fugue de 14 ans originaires de Grenoble ont été retrouvées chez un homme dans le 14e arrondissement de Marseille. Aucune trace de violence n'a été constatée. Les deux adolescentes ont retrouvé leur famille. 80 caravanes des gens du voyage se sont installées illégalement sur les terrains de Saint-Mené, dans le 11e arrondissement de Marseille. En conséquence, les 687 licenciés du club Marseille Rugby Méditerranée ne pourront pas reprendre l'entraînement le 3 août prochain. La ville a annoncé saisir le juge des référés du tribunal administratif afin d'obtenir une ordonnance d'évacuation. Et puis le Delta Festival s'est terminé depuis hier soir, un festival particulièrement compliqué cette année en raison des accusations de violences sexuelles sur son président, des annulations de nombreux artistes et des conditions météorologiques. Aucune certitude sur le retour du festival l'an prochain sur les plages du Prado à Marseille. La météo aujourd'hui est de 22 degrés ce matin et jusqu'à 30 degrés cet après-midi sur notre belle cité phocéenne. Je vous souhaite de passer une excellente journée. Buvez, restez à l'ombre et surtout, prenez bien soin de vous.
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1: 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Le Premier ministre israélien doit rencontrer à Washington le président américain à la veille de cette rencontre. Dans une interview accordée à Fox News, il a répondu au maire de New York, Zohran Mamdani, qui avait évoqué sa volonté d'arrêter Benjamin Netanyahou s'il foulait le sol américain. Ce pourquoi il a lui-même reconnu par la suite qu'il ne disposait pas des leviers nécessaires. On écoute Benjamin Netanyahou.
2: Il fomente la haine. Il est censé être le maire de tous les New-Yorkais. Juifs, chrétiens, musulmans, tout le monde. Mais il essaye de dresser un groupe contre un autre et il impose la peur et la haine. Je parle aux Américains de confession juive à New York et ils ont peur en ce moment. Et je ne pense pas que ce soit un hasard si, après qu'il ait tenu ce discours de haine contre Israël, le lendemain, un juif ait été poignardé en sortant d'une synagogue avec le cri « Allahu Akbar ». Et vous savez ce que ça signifie. Donc je pense que c'est honteux, cette situation est très mauvaise pour New York, et je pense que c'est très mauvais pour la paix. Mais pour répondre à votre question, j'ai l'intention de venir et de dire la vérité, de m'exprimer au nom d'Israël et de l'Alliance israélo-américaine, depuis la tribune des Nations Unies.
1: Benjamin Netanyahou qui a par ailleurs estimé que le mandat d'arrêt de la Cour pénale internationale était, je cite, une arnaque lancée par Karim Khan désormais, je cite Benjamin Netanyahou, complètement démasqué et comme criminel. Il a été depuis démis de ses fonctions vendredi. Donald Trump laisse de la place pour des pourparlers avec l'Iran, selon son ambassadeur à l'ONU, après une accalmie des frappes américaines. En effet, aucune frappe américaine n'a été signalée en Iran depuis vendredi soir, marquant une pause après quasiment deux semaines durant lesquelles des infrastructures militaires de la République islamique ont été ciblées. Je pense que lorsque ce régime sera soit renversé, soit suffisamment affaibli pour qu'il sache qu'il doit mettre fin à son programme nucléaire et changer de cap, c'est vraiment ce que le président Trump essaye d'atteindre et je l'ai soutenu pleinement après. Préciser le Premier ministre israélien. Le cabinet de sécurité israélien fait un pas supplémentaire vers l'entrée de la force internationale de stabilisation à Gaza dans le cadre du plan de paix. En 20 points du président américain, le cabinet a approuvé l'octroi de l'immunité à cette force en vertu de la loi israélienne sur les immunités des organisations internationales, celles-ci opérant en totale coordination avec l'armée israélienne. La Haute Cour de justice a rejeté un recours déposé par les parents d'Alon Shamriz, otage assassiné, qui demandait que l'armée israélienne le reconnaisse comme un soldat tombé au combat. Alon avait été enlevé à son domicile de Kfar Aza le 7 octobre 2023. En décembre 2023, avec deux autres otages, il avait réussi à s'échapper de ses bourreaux au nord de Gaza avant d'être tué par erreur par des soldats de Tsahal opérant dans la zone. Les trois hommes ont été reconnus comme victimes du terrorisme, mais les parents d'Alon ont demandé à l'armée de le reconnaître également comme soldat tombé au combat, ce que l'armée a refusé, dédiant ce statut à celles et ceux qui tombent en service. Dans son arrêt, la Haute Cour a déclaré que la décision de Tsahal était légale et que la Cour n'avait donc pas le pouvoir d'intervenir. Le président syrien Ahmed al-Sharaa déclare dans une interview à Al Jazeera que la Syrie œuvre à la mise en place d'un accord de sécurité avec Israël, un accord qui, selon lui, pourrait à terme conduire à une paix globale entre les deux pays. Deux personnes ont été tuées à Seattle, dans le nord-ouest des États-Unis, par des tirs qui ont par ailleurs fait au moins quatre blessés, dont un enfant. La maire de Seattle a annoncé l'arrestation d'un suspect. La police allemande a abattu l'auteur présumé de l'attaque terroriste islamiste à la voiture Bélier et à l'arme blanche en marge de la Gay Pride qui a fait un mort et une trentaine de blessés à Berlin. Allemand d'origine libanaise âgé de 21 ans, Abdul Balout serait un partisan de l'État islamique, organisation terroriste qu'il aurait tenté de rejoindre l'année dernière. Le Premier ministre britannique recevra ce jour le président ukrainien Volodymyr Zelensky, premier dirigeant étranger accueilli depuis son arrivée au pouvoir la semaine dernière, à qui il réaffirmera le soutien indéfectible du Royaume-Uni à l'Ukraine. En France, en Gironde, cinquième nuit de combat pour les pompiers. 84 d'entre eux ont été blessés et une situation du feu globalement stable. Au cours de la nuit, dit la préfecture ce matin, quelques 115 000 hectares ont été parcourus à ce stade par des incendies depuis le début de l'année en France, ce qui est tout à fait exceptionnel, a précisé hier soir Laurent Nunez sur le plateau du 20h de France 2. Des milliers de pompiers, aidés par des militaires, mais aussi des agriculteurs ou des riverains désespérés, ont affronté pour la cinquième nuit consécutive un incendie hors norme à une quinzaine de kilomètres de la métropole de Bordeaux. Emmanuel Macron présidera à 10h une cellule interministérielle de crise au ministère de l'Intérieur consacrée aux incendies en France. Le ministre de l'Intérieur a répondu hier soir aux polémiques quant aux moyens déployés, notamment concernant les Canadair. C'était sur France 2, on l'écoute.
3: Aujourd'hui, c'était 7. Parce qu'il y en a certains qui sont en maintenance, mais vous aviez les avions Air Tractor, vous aviez les hélicoptères. Donc c'est ce qui arrive dans tous les pays d'Europe. Il faut arrêter de raconter n'importe quoi. Dans tous les pays d'Europe, vous avez des maintenances qui sont de courte durée. Pourquoi on fait de la maintenance ? Pour sécuriser évidemment nos pilotes. Pour sécuriser nos pilotes, c'est évidemment extrêmement important. Et donc je crois que l'heure n'est vraiment pas à ce genre de polémique. Vous avez une flotte aérienne qui a été multipliée par 2 ces dernières années, des budgets qui ont parfois été multipliés par 2, et nous travaillons encore à l'augmentation des moyens.
1: À noter, par la voix de son ministre des Affaires étrangères, Gideon Saar, Israël a proposé à la France son aide pour lutter contre ces incendies d'une ampleur exceptionnelle. Barbara Butch est remontée sur scène samedi soir dans l'Yonne dans une atmosphère joyeuse avec une sécurité renforcée. Des militants de l'Union des étudiants juifs de France et de Nous Vivrons étaient venus la soutenir à Marseille hier après-midi alors que la prestation d'Amir avait été annulée pour des raisons de sécurité. Plusieurs centaines de personnes se sont réunies sur le Vieux-Port à l'appel du collectif Nous Vivrons pour chanter ses chansons et, je cite le collectif, dire non à la tentative d'effacement des artistes juifs voulus par la France insoumise et Urgence Palestine. Et enfin, vainqueur de son 5e Tour de France, Pogacar s'est installé un peu plus dans la légende du cyclisme après avoir encore été un acteur majeur d'une dernière étape grandiose remportée par Mathieu Van Der Poel hier sur les Champs-Élysées.
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1: Bonjour à tous et bienvenue dans votre journal. Nous sommes le lundi 27 juillet et voici les titres. 400 personnes se sont réunies hier après-midi sous l'ombrière du Vieux-Port à l'appel du collectif Nous Vivrons, en soutien au chanteur Amir dont le concert prévu hier soir aux terrasses du port a été annulé suite aux pressions de certains collectifs pro-palestiniens. Sophie Nezri, responsable de Nous Vivrons Sud, explique à Magali Barthès l'objectif de ce rassemblement.
2: Alors aujourd'hui, on veut faire une grande fête, une fête républicaine. On veut prôner les valeurs de la République, liberté, égalité, fraternité. Et ça concerne Amir et ce qui s'est passé. Amir, il a le droit, il est libre de chanter et de ne pas être obligé de renoncer à s'exprimer à cause de ses origines. Égalité, il n'y a pas en France de citoyens de seconde zone à cause de ses origines. Fraternité, voilà, aujourd'hui on est là pour prôner le vivre ensemble. Parce que Marseille, c'est ça. Parce que la France, c'est ça. Et on soutient Amir. Et d'ailleurs, il sera probablement pas là, bien sûr, mais il nous enverra une vidéo car il nous soutient. Il est très touché par notre action.
1: En raison des conditions météorologiques, le niveau de risque incendie est jugé très sévère dans les massifs de Larbois, Montéguet, Sainte-Victoire et Concord. En conséquence, l'accès, la présence et la circulation des personnes ainsi que les travaux susceptibles de provoquer un départ de feu sont strictement interdits dans ces quatre massifs. Deux adolescentes en fugue de 14 ans originaires de Grenoble ont été retrouvées chez un homme dans le 14e arrondissement de Marseille. Aucune trace de violence n'a été constatée. Les deux adolescentes ont retrouvé leur famille. 80 caravanes des gens du voyage se sont installées illégalement sur les terrains de Saint-Mené, dans le 11e arrondissement de Marseille. En conséquence, les 687 licenciés du club Marseille Rugby Méditerranée ne pourront pas reprendre l'entraînement le 3 août prochain. La ville a annoncé saisir le juge des référés du tribunal administratif afin d'obtenir une ordonnance d'évacuation. Et puis le Delta Festival s'est terminé depuis hier soir, un festival particulièrement compliqué cette année en raison des accusations de violences sexuelles sur son président, des annulations de nombreux artistes et des conditions météorologiques. Aucune certitude sur le retour du festival l'an prochain sur les plages du Prado à Marseille. La météo aujourd'hui est de 22 degrés ce matin et jusqu'à 30 degrés cet après-midi sur notre belle cité phocéenne. Dans moins de 5 minutes, c'est l'heure de mon édito. En attendant, je vous souhaite de passer une excellente journée. Buvez, restez à l'ombre et surtout, prenez bien soin de vous.
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1: Il y a des lundis qui commencent avec le poids du monde sur les épaules. On allume la radio, on ouvre son téléphone portable et les mauvaises nouvelles s'enchaînent. La haine ressurgit, les antisémites hurlent plus fort que les autres, les incendies dévorent nos forêts et les inquiétudes ne semblent jamais prendre de vacances. Tout cela existe, il ne s'agit ni de le nier, ni de détourner le regard. Mais ce matin, j'ai envie de vous proposer autre chose. J'ai envie de vous rappeler qu'au milieu de tout cela, il reste une formidable forme de résistance, la joie. Oui, la joie, celle qui éclate dans un éclat de rire, celle qui surgit quand une chanson nous attrape sans prévenir, celle qui nous donne envie de danser dans la cuisine, de chanter faux dans la voiture, de partager un café avec quelqu'un qu'on aime ou simplement de lever les yeux vers le ciel. Prendre quelques minutes pour respirer, ce n'est pas abandonner le monde, c'est reprendre des forces pour mieux l'affronter. La joie n'est pas de l'insouciance, c'est du courage. Alors en ce lundi matin, autorisons-nous cette parenthèse. Offrons-nous un sourire, une mélodie, un souvenir heureux, un moment léger. Parce que la vie ne se résume pas à ce qui fait les gros titres, elle est aussi faite de ces petits instants qui nous rassemblent, qui nous réconcilient avec nous-mêmes et avec les autres. Aujourd'hui, on va célébrer tout cela, on va écouter de la musique, raconter de belles histoires, partager des bonnes ondes et pendant quelques heures, laisser un peu de place au bonheur. Le monde aura toujours besoin de gens lucides, mais il a tout autant besoin de gens qui continuent à danser, à chanter, à aimer et à croire que les jours heureux méritent eux aussi d'être racontés. Alors où que vous soyez, belle journée à vous, et si une chanson vous donne envie de battre la mesure ou de sourire, surtout, ne vous en privez pas.
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2: Bonjour à toutes et à tous, bienvenue sur RCJ. Si vous nous rejoignez, il est midi au programme de cette édition, le journal de Victor Benchimol et les précisions de notre correspondante en Israël, Cathy Bisraor, sur le niveau d'alerte toujours élevé en Israël concernant la République islamique d'Iran. Les dépouilles des grands-parents de Théodore Herzl seront inhumées à Jérusalem la semaine prochaine. Les détails avec Laurence Goldman, puis la chronique géopolitique de Mohamed Sifaoui. Le monde a changé de grammaire. Comment protéger les plus fragiles à l'approche de la troisième vague de canicule, réponse avec Daphna Mouchnik, directrice d'un service d'aide à domicile à Paris. Et enfin, rediffusion d'actualité, l'humeur de Patrick Lugman, le temps du rejet. On fait tout de suite un tour d'horizon de l'actualité sur RCJ.
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2: Bonjour Victor.
3: Bonjour Elsa, bonjour à tous. Benjamin Netanyahu est attendu à Washington où il rencontrera le président américain Donald Trump dans le cadre d'une visite de 3 jours. Selon plusieurs sources israéliennes, l'essentiel des discussions portera sur l'Iran, devrait également être mentionné, et les dossiers de Gaza, du Liban, de la Syrie, de la Turquie, de la Cisjordanie, ainsi que les conséquences diplomatiques du rapprochement avec certains pays arabes. Le chef du gouvernement israélien assistera également aux obsèques du sénateur républicain Lindsey Graham, figure historique du soutien à Israël. À la veille de cette rencontre, Benjamin Netanyahu a répondu au maire de New York, Zohran Mamdani, qui avait évoqué sa volonté de l'arrêter s'il foulait le sol américain. Zohran Mamdani avait lui-même reconnu par la suite qu'il ne disposait pas des leviers nécessaires. Écoutons la réponse du Premier ministre israélien.
4: Il fomente la haine. Il est censé être le maire de tous les New-Yorkais. Juifs, chrétiens, musulmans, tout le monde. Mais il essaye de dresser un groupe contre un autre et il impose la peur et la haine. Je parle aux Américains de confession juive à New York et ils ont peur en ce moment. Et je ne pense pas que ce soit un hasard si, après qu'il ait tenu ce discours de haine contre Israël, le lendemain, un juif ait été poignardé en sortant d'une synagogue avec le cri « Allahu Akbar ». Et vous savez ce que ça signifie. Donc je pense que c'est honteux, cette situation est très mauvaise pour New York, et je pense que c'est très mauvais pour la paix. Mais pour répondre à votre question, j'ai l'intention de venir et de dire la vérité, de m'exprimer au nom d'Israël et de l'Alliance israélo-américaine, depuis la tribune des Nations Unies.
3: Benjamin Netanyahu a par ailleurs estimé que le mandat d'arrêt de la CPI était une arnaque lancée par Karim Khan, désormais complètement démasqué comme criminel. L'ancien procureur de la Cour pénale internationale a été démis de ses fonctions vendredi dernier après des allégations d'agression sexuelle. Avant le départ du Premier ministre, le cabinet de sécurité a approuvé hier les modalités de déploiement d'une force internationale de stabilisation dans les futures zones humanitaires de Gaza. Les premiers contingents, composés de 200 représentants marocains et ougandais, devraient intervenir exclusivement dans des secteurs ne relevant pas du contrôle du Hamas et en coordination avec Tsahal. Troisième nuit sans frappe au Moyen-Orient. Hier, l'ambassadeur américain à l'ONU, Mike Waltz, a assuré que Donald Trump voulait laisser une chance à la diplomatie. De son côté, l'Iran n'a revendiqué aucune attaque contre ses voisins du Golfe, mais Téhéran a indiqué ce matin qu'aucune discussion n'était en cours avec les États-Unis. Pour autant, en Israël, l'alerte est maintenue. Les précisions avec notre correspondante, Cathy Bisraor.
5: Absolument, parce que la situation continue à être totalement fluctuante avec des changements à 180 degrés. Vous venez de donner un exemple, Elsa. Les États-Unis, il y a environ 48 heures et 24 heures, ont annoncé qu'il y avait un gel des opérations contre l'Iran, un arrêt en fait contre des opérations contre l'Iran. Et voilà qu'il y a quelques heures à peine, Donald Trump lui-même devant les caméras dit exactement le contraire. Il n'y a aucun problème de logistique, nous n'avons aucun problème d'armes, et non seulement totalement ça. Il publie sur son réseau social une série de photos intelligence artificielle en le voyant lui-même, Donald Trump, Superman, en train de bombarder et de détruire l'Iran. Des photos très spectaculaires qui font poser des questions. Que veut les États-Unis ? Est-ce que c'est les États-Unis d'il y a 48 heures qui arrêtaient les opérations, ou est-ce que c'est Superman, Donald Trump qui veut détruire l'Iran ? Et donc dans ce contexte, Israël n'a pas de choix et maintient un niveau d'alerte maximum. C'est ce qu'a dit hier le porte-parole de l'armée israélienne. Et puis c'est dans ce contexte, Elsa, que Benjamin Netanyahou entame aujourd'hui un voyage aux États-Unis, un voyage qui soulève évidemment énormément d'intérêt. Quel est l'objectif de ce voyage ? On se rappelle que le dernier voyage avait précédé une attaque commune israélo-américaine contre l'Iran. Est-ce qu'on va dans cette direction ? Ou au contraire, s'agit-il d'un voyage politique ? À moins de 3 mois des élections, il est clair que Benjamin Netanyahou veut le soutien public de Donald Trump. Quel est l'objectif réel de ce voyage ? C'est une des questions que pose l'ensemble de la presse israélienne de ce matin, sans véritablement donner de réponse.
3: À noter toutefois que Tzahal a annoncé ce matin l'interception de 2 drones à la frontière avec la Jordanie dans le secteur de la mer Morte. Les circonstances de l'incident sont en cours d'examen et Tzahal n'a pas communiqué davantage de détails à ce stade. Retour en Israël. À la suite des violences survenues ces derniers jours en Cisjordanie, Tzahal a considérablement renforcé son dispositif avec 26 bataillons désormais déployés dans la région en raison d'une hausse des alertes concernant d'éventuelles attaques palestiniennes. Selon des responsables de la sécurité cités par N12, si les tensions ne sont pas maîtrisées dans les prochains jours, la situation pourrait rapidement échapper à tout contrôle. En outre, au cours des 2 derniers mois, 219 actes de violence à caractère nationaliste ont été recensés en Cisjordanie. L'armée se dit également préoccupée par les initiatives de certains militants d'extrême droite cherchant à se rendre à Gaza ou en Syrie. Et Gadi Eisenkot a vivement critiqué ce matin la politique de Benjamin Netanyahou en Cisjordanie. Le président du parti Yachar et candidat aux prochaines élections législatives dénonce une situation très tendue au bord de l'anarchie, causée selon lui par le Premier ministre qui, pour des raisons de coalition, aurait démantelé l'autorité de Tzahal dans les territoires et en a confié l'administration civile à Itamar Ben-Gvir et la police à Bezalel Smotrich. En conséquence, ce à quoi nous assistons aujourd'hui est une perte de contrôle total du gouvernement israélien sur la Judée-Samarie qu'il est urgent de corriger, selon les mots de Gadi Eisenkot. Naftali Bennett promet de déclarer le Qatar comme un état ennemi d'Israël s'il revient au pouvoir. Selon lui, une véritable commission d'enquête sur le 7 octobre permettrait d'arriver rapidement à cette conclusion. Je cite l'ancien Premier ministre, « Le Qatar est un cancer antisémite qui envoie des métastases vers l'Occident et jusque dans le bureau du Premier ministre israélien avec pour objectif de détruire l'État d'Israël », a-t-il déclaré. Avant d'ajouter, les mains du Qatar sont tachées de sang, du sang de nos fils et de nos filles assassinés, violés, brûlés et enlevés le 7 octobre. Fin de citation. Le directeur du Shin Bet, David Zinni, a mis en garde les plus hauts responsables israéliens contre des tentatives d'ingérence étrangère visant les prochaines élections législatives. Selon la 13e chaîne d'information israélienne, le chef du Shin Bet considère cette menace comme l'une des priorités absolues pour Israël. Il l'aurait même qualifié de deuxième sujet le plus préoccupant, juste après le risque d'attentats terroristes de grande ampleur. Un important incendie s'est déclaré ce matin dans la zone industrielle de Sderot. Les autorités ont ordonné l'évacuation complète de la zone industrielle, tandis que d'importants moyens de secours ont été déployés pour maîtriser l'incendie. Au total, 25 équipes de pompiers sont mobilisées afin d'empêcher la propagation des flammes vers des installations contenant des substances potentiellement dangereuses. Les circonstances ayant provoqué l'incendie ne sont à ce stade pas encore connues. Les dépouilles des grands-parents de Théodore Herzl seront inhumées à Jérusalem la semaine prochaine. Cette inhumation intervient 77 ans après celle du père du sionisme moderne. Les précisions avec vous, Laurence Goldman.
0: C'est une initiative hautement symbolique portée par le président de l'organisation sioniste mondiale, Yaakov Hagoel, en concertation avec les autorités serbes et la communauté juive locale. Ces 4 dernières années, le projet avait dû être reporté à plusieurs reprises en raison de la situation sécuritaire. Shimon Leib et Rivka Herzl vivaient non loin de la capitale serbe. À leur décès, ils avaient été inhumés dans le cimetière de Zemun, près de Belgrade. Le grand-père de Théodore Herzl était très très impliqué dans la vie communautaire, dirigeant la synagogue séfarade de la petite ville. Il était également très proche du rabbin Yehuda Al-Kalai, considéré comme l'un des précurseurs du sionisme. Ce dernier soutenait activement l'idée d'un retour du peuple juif sur sa terre ancestrale. Shimon Herzl, le grand-père donc du fondateur du sionisme politique, fut le seul de ses frères à rester fidèle au judaïsme, refusant de se convertir au christianisme. Avec son épouse Rivka, ils ont joué un rôle important dans la formation de l'identité et de la pensée de leur petit-fils. Tout au long de sa jeunesse, lors de ses séjours en Serbie, ils ont nourri son attachement au judaïsme et joué un rôle déterminant dans son engagement en faveur du sionisme. Plusieurs des enseignements du rabbin Al-Kalai se retrouveront d'ailleurs plus tard dans les écrits de Theodor Herzl. Fondateur de l'organisation sioniste en 1897 et auteur du célèbre ouvrage « L'État juif », Theodor Herzl est décédé en 1904 des suites d'une maladie cardiaque et enterré à Vienne. En 1949, conformément à son testament, sa dépouille a été transférée en Israël et réinhumée sur un lieu baptisé en son honneur, le mont Herzl à Jérusalem. Ses parents ainsi que sa sœur y reposent également. Et en 2006, les restes de ses deux enfants ont été à leur tour transférés à Jérusalem. Puis l'année suivante, ce sont ceux de son petit-fils, Stephen Theodore Norman, qui ont été exhumés d'un cimetière de l'État de Washington pour les rejoindre à Jérusalem. Les corps de Shimon et de Rivka Herzl vont donc être transférés dans les prochains jours de Belgrade vers Israël afin d'être réinhumés aux côtés de leurs proches. La cérémonie officielle se tiendra le 5 août prochain en présence du Premier ministre Benjamin Netanyahou et du président de l'État Yitzhak Herzog. Selon le quotidien Israel Hayom, ce transfert coïncidera avec la cérémonie officielle marquant le 77e anniversaire de la réinhumation de Theodor Herzl en Israël.
3: Laurence Goldman. Les États-Unis intensifient leur pression sur Israël pour limiter l'implication d'entreprises chinoises dans les grands projets d'infrastructure, en particulier le futur métro de la région de Tel Aviv, soit le plus vaste chantier d'infrastructure jamais lancé dans le pays. Sur les 33 entreprises retenues au sein de 20 consortiums internationaux, 6 sont chinoises contre seulement 2 américaines. Le commandant du CENTCOM, le général Brad Cooper, est attendu au Liban cette semaine. Il doit s'entretenir avec les responsables libanais de la situation dans le sud du pays, ainsi que de l'accord conclu avec Israël. Aux États-Unis, lors d'un festival gastronomique, 3 personnes ont été tuées à Seattle hier soir par des tirs ayant fait au moins 7 blessés, dont un enfant. La maire de Seattle a annoncé l'arrestation d'un suspect. À ce stade, les autorités n'ont communiqué ni le mobile, ni le nombre éventuel de tireurs impliqués. À Toronto, 2 boulangeries appartenant à des propriétaires juifs ont été visées, dont une par des tirs. Aucune victime n'est à déplorer. La police a confié l'enquête à son unité spécialisée dans les crimes haineux avec le soutien de la brigade de lutte contre les armes à feu et les gangs. Après avoir condamné ces attaques ciblées, la maire de Toronto a réaffirmé son soutien à la communauté juive et son engagement à combattre l'antisémitisme sous toutes ses formes. L'Ukraine a indiqué avoir mené une frappe contre un navire iranien en mer Caspienne qui transportait, selon Kiev, des composants destinés à la fabrication de drones et de missiles pour la Russie. « Nous pouvons nous attendre à frapper à nouveau ce type de cible », a déclaré l'ambassadeur d'Ukraine en Israël, estimant qu'il s'agissait d'objectifs militaires légitimes. Le Premier ministre britannique Andy Burnham recevra ce jour le président ukrainien Volodymyr Zelensky, premier dirigeant étranger accueilli depuis son arrivée au pouvoir la semaine dernière, à qui il réaffirmera le soutien indéfectible du Royaume-Uni à l'Ukraine, selon Downing Street. La police allemande a abattu l'auteur présumé de l'attaque terroriste islamiste à la voiture Bélier à l'arme blanche en marge de la Gay Pride et qui a fait un mort et une trentaine de blessés à Berlin. Allemand d'origine libanaise, âgé de 21 ans, Abdul Balout serait un partisan de l'État islamique, organisation terroriste qu'il aurait tenté de rejoindre l'année dernière. En France, en Gironde, les pompiers achèvent une 5e nuit de combat contre les flammes. 84 d'entre eux ont été blessés, mais la situation du feu s'est globalement stabilisée au cours de la nuit, a annoncé la préfecture ce matin. Des milliers de pompiers aidés par des militaires, mais aussi des agriculteurs ou des riverains désespérés et restés malgré les évacuations, ont permis de ralentir les flammes. Au total, depuis le début de l'année, 115 000 hectares ont été parcourus par les incendies en France, ce qui est tout à fait exceptionnel, a précisé hier soir Laurent Nunez. Le président Emmanuel Macron a de son côté achevé une cellule interministérielle de crise au ministère de l'Intérieur et consacrée aux incendies. Le ministre de l'économie, Roland Lescure, a d'ores et déjà confirmé que les assureurs prendraient en charge les frais de relogement des personnes évacuées. On l'écoute.
6: On a entendu les assureurs qui nous ont fait deux annonces importantes. D'abord, la déclaration des sinistres. En temps normal, on a 5 jours pour déclarer un sinistre à sa compagnie d'assurance. France Assurance nous a annoncé que toutes les compagnies d'assurance se sont mises d'accord pour que ce délai soit porté au minimum jusqu'au 31 août. Donc j'allais dire, pas de panique, quand vous êtes dans la galère face à un enjeu d'urgence extrêmement importante, vous aurez le temps de déclarer votre sinistre. Autre annonce très importante, vous savez que plus de 200 000 de nos compatriotes ont été évacués. L'ensemble des assureurs français se sont engagés à ce que toutes celles et ceux qui sont déplacés puissent voir leurs frais de relogement remboursés, suivant les termes du contrat, que leur résidence soit endommagée ou non. C'est évidemment très important. Jusqu'à 3 semaines sont couvertes par ce type de police. Voilà, la mobilisation générale est présente pour cette catastrophe écologique, évidemment, et sociale qui a lieu sur le terrain, mais qui est aussi un coup de tonnerre économique qui affecte une région qui n'en avait pas besoin.
3: L'ambassadeur français en Iran a été convoqué par le ministère des Affaires étrangères à Téhéran pour ingérence, indiqué ce dernier après la détention de 2 diplomates français en poste dans la capitale iranienne la semaine dernière. Et enfin, un vol de 10 à 12 Sifrei Torah aurait été commis cette nuit au CCL de Levallois. Les investigations sont en cours par la police scientifique notamment et des auditions sont également menées.
2: Victor Benchimol et Laurence Goldman, midi 16 sur RCG. Restez avec nous dans un instant, la chronique géopolitique de Mohamed Sifaoui.
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2: Midi 19 sur RCJ, ravi de vous retrouver pour cette dernière chronique de la saison. Mohamed Sifaoui, bonjour.
11: Bonjour.
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2: Guerre rouverte au Moyen-Orient, détroit d'Ormuz sous blocus, front ukrainien figé dans le sang, Bamako étranglé par les djihadistes, Washington et Pékin qui s'étripent sur les terres rares.

0: et de l'interdit. Ce monde-là n'existe plus désormais. Ce que nous vivons cet été n'a rien d'un accident de parcours ni d'une mauvaise passe. C'est la structure elle-même de notre monde qui a changé. On ne bascule plus d'un camp dans l'autre, on compose et on retourne sa veste selon l'heure, selon les intérêts. Les alliances d'hier donnaient l'impression d'être des serments à durée indéterminée. Ce sont désormais en vérité des CDD. Et dans l'espace ainsi libéré par le recul des grandes puissances, une nuée d'acteurs intermédiaires s'engouffre. On pense à la Turquie, les monarchies du Golfe, l'Inde, mais aussi des organisations qui ne sont même pas des États. Une milice djihadiste au Sahel, les gardiens de la révolution en Iran, tous ont compris que le gendarme n'avait plus une capacité à jouer au gendarme. L'erreur d'analyse la plus répandue consiste à attendre le retour à la normale comme on attend la fin d'un orage sous un Porsche. Il n'y aura pas de retour. La fragmentation n'est pas la tempête, c'est le climat. Tant que les chancelleries occidentales résonneront en météorologues, elles continueront de se faire surprendre par une pluie qui, en réalité, est devenue la saison et je dirais, parfois, sans ironie, avec quelques incendies.
1: Et commençons par l'Ukraine. Le conflit paraît à la fois figé et sans issue. Où en est-on vraiment?
0: Eh bien, voilà plus de 4 ans que la Russie a envahi l'Ukraine et jamais la médiation américaine n'a semblé aussi vaine. Elle s'est enrayée pour de bon lorsque la guerre a embrasé le Moyen-Orient à la fin février. Washington ne peut pas tenir 2 fronts diplomatiques de face et le Golfe a aspiré en réalité toute la tension de l'administration Trump. Résultat, un dossier laissé désormais en jachère. L'attitude de Donald Trump, justement, résume à elle seule l'ambivalence du moment. D'un côté, il réaffirme son soutien à Kiev, accorde à l'Ukraine une licence pour produire ses propres missiles patriotes. De l'autre, il laisse la table des négociations prendre la poussière. On évoque ces jours-ci un cessez-le-feu dans le ciel. Je cite que les services américains et ukrainiens discuteraient avant de le soumettre à Moscou. J'attends de le voir. Tous les 3 mois, on nous annonce l'accord imminent. Tous les 3 mois, il se dissout au premier tir. La vérité stratégique est donc plus rude. Ni l'un ni l'autre ne peut l'emporter franchement. Aucun des deux ne peut se permettre de perdre. Et l'arbitre extérieur est devenu tout simplement imprévisible. Voilà la définition même de l'enlisement. Ce qui se joue désormais, c'est moins le sort de telle ville du Donbass que la capacité des Européens à exister par eux-mêmes. Le sommet de la coalition des volontaires à Paris à la mi-juillet, en marge des festivités du 14 juillet, a réuni des dizaines de chefs d'État et de gouvernement. La démonstration involontaire que l'Europe cherche fébrilement à combler le vide laissé par un parrain américain à la fois distrait, brouillant et je dirais hyperactif. L'intention est louable, les moyens ne suivent pas encore. Kiev affirme avoir repris l'initiative en mer Noire. C'est vrai, sur l'eau, ce n'est pas le cas sur le front terrestre où Moscou parie tranquillement sur notre lassitude.
1: Le Moyen-Orient qui est votre terrain de prédilection, une guerre contre l'Iran interrompue, puis reprise, un détroit d'Hormuz bloqué, Gaza sous une trêve toujours précaire. Quelle lecture en faites-vous?
0: Que l'on cesse de parler de pacification surtout. Le Moyen-Orient de cet été n'est pas apaisé, c'est une détonation en suspens. Reprenons le fil des événements. Le 28 février dernier, les États-Unis et Israël lancent contre l'Iran une opération conjointe, fureur épique pour les uns, lion rugissant pour les autres. Une campagne de frappe d'une intensité inédite qui décapite le régime iranien et tue même le guide suprême Ali Khamenei lui-même. Suivent une 40aine de jours de guerre, une trêve arrachée au printemps, puis ce mémorandum d'Islamabad signé à Versailles le 17 juin dernier dans la foulée du G7. On croit la page tournée, elle ne l'est pas. Début juillet, les combats reprennent tranquillement. Les deux camps tiennent le mémorandum pour caduc, pour reprendre une vieille expression, et à la mi-juillet, Washington rétablit son blocus naval des ports iraniens pendant que Téhéran frappe les bases américaines de Bahreïn, du Koweït et de la Jordanie. Le baril s'envole de près de 9%, rien que ça. Une guerre qui s'arrête et repart, voilà l'image exacte de l'époque. Même les fins de guerre ne sont plus fiables. Sur le régime, une illusion

0: mérite d'être dissipé. Je parle évidemment du régime iranien. La mort de Khamenei n'a pas changé la nature de ce système. Le pouvoir se serait recomposé autour du Conseil suprême de sécurité nationale et des gardiens de la révolution, les fameux Pasdaran. Mais la doctrine, elle, n'a pas bougé d'un pouce. Survivre coûte que coûte. Un régime blessé n'est pas vaincu pour autant. Et c'est là que réside le paradoxe le plus vertigineux. On a voulu empêcher l'Iran de se doter de la bombe en le bombardant. On lui a pourtant fourni peut-être la meilleure des raisons. La leçon nord-coréenne n'a échappé à personne, et en tout cas pas à Téhéran, qui renonce à l'arme finie comme Kadhafi, c'est ce qu'on se dit, qui la détient, négocie d'égal à égal. Croyez-le, c'est ce que pensent les gardiens de la révolution. En pilonnant les sites nucléaires, on a rendu le programme aussi plus opaque et la détermination des nouveaux dirigeants beaucoup plus farouche. Autour de l'Iran, tout l'édifice s'est effondré. Assad est tombé fin 2024, le Hezbollah est littéralement laminé, le Hamas décapité, les Houthis largement affaiblis, ce qui est appelé l'acte de la résistance, cette enceinte, ou plutôt cette ceinture de milices que Téhéran avait patiemment tissée année après l'autre, gît en morceaux désormais. À Gaza, le plan en 20 points de Donald Trump a permis le cessez-le-feu du 10 octobre 2025 et la libération trois jours plus tard, on s'en souvient, des derniers otages vivants. Mais c'est une trêve, pas une paix. La deuxième phase, désarmement du Hamas, retrait israélien, gouvernance débarrassée des islamistes, patine toujours désespérément. Tandis que, selon plusieurs sources, plus d'un millier de Palestiniens ont encore péri depuis l'entrée en vigueur de cette trêve. Le Hamas est décapité, soit, mais l'idéologie qui l'anime n'est pas extirpée de ce territoire. Là, une question s'impose, qui gouvernera Gaza demain et au nom de quoi ?
1: Pendant que le monde a les yeux rivés sur le Golfe et sur l'Ukraine, Washington et Pékin s'affrontent plus discrètement. Sur quel terrain se joue vraiment cette rivalité ?
0: Sur celui invisible de la dépendance. La rivalité sino-américaine ne s'écrit plus en colonnes de chars, elle s'écrit en tonnes de minerais et en lignes de code. Prenez les terres rares, par exemple. Ces 17 métaux sans lesquels ni nos téléphones portables, ni nos éoliennes, ni nos missiles ne fonctionneraient. La Chine en contrôle, dit-on, près de 85% de la production mondiale. En octobre 2025, elle a durci d'un coup ses contrôles à l'exportation. Trump a riposté en brandissant des droits de douane de 100%. Puis, au printemps 2026, c'est-à-dire il y a à peine quelques mois, les deux capitales ont conclu un accord cadre lors de la visite de Trump à Pékin sur ces mêmes terres rares. Que l'on ne s'y trompe pas. Ce n'est pas un tournant, c'est une trêve tactique. Le pragmatisme d'un jour ne solde pas une compétition d'un siècle. Car les théâtres d'affrontement se multiplient au lieu de se résorber. Taïwan, le contrôle des routes maritimes, l'intelligence artificielle, l'espace, les monnaies numériques, chacun de ces sujets est une ligne de faille. Et pendant que l'Occident découvre effaré qu'il a sous-traité ses propres nerfs de la guerre à son principal rival, il court après le temps perdu, $1 milliard par-ci pour relancer des mines dans le Montana, une alliance européenne sur les matières premières par-là, trop peu, trop tard, surtout. Le plus révélateur, c'est que cette rivalité n'accouche pas de deux blocs bien nets à l'ancienne. Elle produit un champ éclaté où les pays tiers jouent sur les deux tableaux, en troc quelques terres rares contre un allègement de tarifs, emménage la chèvre chinoise et le chou américain. Appelez cela le non-alignement, version 2026 ou ce que vous voulez, la Chine, elle, avance ses pions à bas bruit, profitant de chaque crise qui détourne l'attention de Washington. Taïwan et la mèche, la dépendance et la poudre, on surveille la mèche en oubliant qu'on a soi-même entassé le baril.
1: Vous alertez de longue date sur le Sahel, par ailleurs, chute de Kidal, blocus de Bamako, appel du... Le JNIM.
0: Du JNIM.
1: Oui. Okay. Un front commun. Assiste-t-on à l'effondrement d'un État ?
0: Je veux, oui, parler d'une région à la fois si proche et si lointaine, qui a été éjectée des radars médiatiques. On assiste à l'effondrement d'un modèle, désormais. Le Sahel est l'illustration la plus pure de tout ce que je viens de décrire. La fragmentation à l'état chimique. Regardez l'enchaînement. La France s'en va humiliée après l'échec de Barkhane. Les juntes au pouvoir à Bamako, Ouagadougou et Niamey se réunissent dans l'Alliance des États du Sahel, claquent la porte de la CEDEAO au début de 2025, chassent les Occidentaux et font venir les fameux mercenaires russes de l'Africa Corps, c'est-à-dire l'ex-Wagner, rebaptisés. Ces hommes se battent, certes, mais ils ne stabilisent rien. Les putschistes avaient promis la sécurité, ils ont accouché du chaos et dans le vide, les djihadistes prospèrent. La nouveauté décisive, celle qui devait nous glacer, tient en un mot, la politique ou le politique plutôt. Le JNIM, donc acronyme du groupe de soutien à l'islam et aux musulmans, Djihad Aghali, affilié à Al-Qaïda, impose depuis l'automne 2025 un blocus, littéralement, des carburants qui asphyxient Bamako. Il a pris Kidal et tué en avril dernier Sadio Camara, le ministre malien de la Défense. Et voilà qu'il appelle à un front commun et à une transition courtisant partis armés, autorités religieuses et coutumières. Un mouvement terroriste qui se rêve désormais force politique légitime. Ce que Aghali a compris, et c'est précisément ce qui le rend dangereux, c'est qu'on ne prend pas durablement un pays par les seules armes, on le prend en gouvernant à la place de l'État défaillant, en rendant la justice, en levant l'impôt, en assurant la route. Le modèle taliban, en quelque sorte, transposé au Sahel. À cette offensive s'ajoute une guerre dans la guerre. Le JNIM traite l'État islamique au Grand Sahara, le IGS, de Kharijit, du nom de ses premiers dissidents de l'islam des origines. Le IGS, affilié à Daesh, le lui rend en tenant pour un apostat, en le tenant pour un apostat trop tiède. Cette rivalité entre les deux internationales du djihadisme, qu'on retrouve d'ailleurs aussi en Afghanistan, structure tout le terrain, de l'attaque de l'aéroport de Niamey en janvier jusqu'au village disputé de l'Iptaku. Pendant ce temps, la menace descend vers le golfe de Guinée, vers la Côte d'Ivoire, le Bénin, le Togo et une grande partie de l'Afrique subsaharienne. Et ce qui gagne le golfe de Guinée finit tôt ou tard par se projeter sur l'Europe, par le terrorisme comme par les routes migratoires. Alger observe ce qui se joue à sa frontière méridionale avec une inquiétude qu'elle dissimule mal. Elle qui fut jadis l'arbitre du Nord Mali et que l'AES a délaissé au profit de Moscou. Le Sahel n'est pas une crise oubliée, loin de là. C'est un laboratoire de ce qui vient après l'État. Alors, je le répète, restons attentifs à ce qui est en train de se passer au Sahel, car cela pourrait avoir des conséquences immédiates sur la France et sur les pays du sud de l'Europe.
1: Quel enseignement devraient donc la France et l'Europe tirer de cet été 2026 ?
0: Un seul, à mon sens, mais il est cardinal. Dans un monde redevenu brutal, tout devient une arme. L'énergie à Hormuz, la défense en Ukraine, les minerais avec la Chine, le carburant et le pain au Sahel. On ne fait plus la guerre seulement avec des armées, on la fait avec des goulets d'étranglement, des embargos, des dépendances soigneusement entretenues chez l'adversaire. Or, l'Europe, dans ce paysage, est une puissance à découvert. Civile, dans un monde redevenu prédateur, prospère au milieu de fauves affamés, elle a cru pouvoir vivre indéfiniment des dividendes de la paix, après la Seconde Guerre mondiale et après le temps des décolonisations. L'autonomie stratégique dont on faisait naguère un slogan de colloque est devenue une question de survie énergétique, militaire, industrielle, frontalière. Le réveil sera coûteux, très coûteux, croyez-le, et on commence à le ressentir. D'ailleurs, les conséquences d'Hormuz sont visibles dans nos stations essence et la situation au Sahel est perceptible sur les côtes espagnoles et ces centaines de migrants clandestins qui s'y diversent chaque jour et s'éloignant ainsi de la misère et de l'aridité de leur terre. Je veux terminer sur ce qui relie par-dessus tout l'Iran, Gaza et le Sahel, et que mon métier m'oblige à nommer. Dans les trois cas, on retrouve l'instrumentalisation politique du religieux, l'islamisme chiite des Pasdaran, l'islamisme sunnite des frères musulmans et du Hamas, le djihadisme sahélien du JNIM et de l'EIGS, trois visages d'un même projet, celui de la conquête du pouvoir au nom de Dieu. L'Occident, lui, persiste à les traiter comme des dossiers de sécurité séparés, à confier l'Iran aux diplomates, Gaza aux médiateurs, le Sahel aux militaires, sans jamais lire la partition d'ensemble. Cet aveuglement-là est notre première vulnérabilité, enfin c'est la vulnérabilité de nos dirigeants, bien avant nos manques d'avions ou de munitions. Au fond, tout se ramène à ceci. Le monde, tel qu'il est aujourd'hui, a changé de grammaire, on l'a dit dès le début, mais les Européens continuent d'en parler à l'ancienne. Nous conjuguons l'ordre au présent quand il est passé, la puissance au conditionnel quand elle est redevenue impérative. Tant que durera ce contresens, nous n'anticiperons rien. Nous nous contenterons de traduire avec un temps de retard, comme toujours, le récit des autres. Par conséquent, je pense sincèrement qu'il faut reconstruire une véritable pensée stratégique. Et sur ce point, je vous souhaite de bonnes vacances et merci de nous avoir suivis pendant toute cette saison.
1: Et merci à vous, Mohamed, pour ces analyses toujours pertinentes. On vous retrouve à la rentrée, 12h35 sur RCJ. Restez avec nous dans un instant, la suite de cette édition.
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1: Daphna Mouchnik, directrice d'un service d'aide à domicile. D'aide à domicile à Paris, vous animez aussi le collectif domicile, un collectif de professionnels d'aide et de soins à domicile. Bonjour.
6: Bonjour Elsa.
1: Merci beaucoup d'être notre invitée. Ce matin, on se prépare à une troisième vague de canicule, certes sûrement un peu moins longue, mais à la fois les personnes fragiles et celles et ceux qui s'occupent d'elles sont, je suppose, éprouvées par la répétition.
6: Oui, éprouvé. Et d'ailleurs, je vais commencer par là. Je vais commencer par saluer les auxiliaires de vie, les aides à domicile qui sont sur le terrain, qui travaillent déjà dans des situations compliquées le reste de l'année, mais qui, là, surmontent des conditions de travail extrêmement éprouvantes. Et malgré cela, elles sont présentes. Il y a très, très peu de personnes qui s'absentent à leur poste, conscientes que sans elles, la situation sanitaire deviendrait dramatique.
1: On voit beaucoup des images, des reportages sur ce qui se passe dans les EHPAD notamment. À domicile aujourd'hui, quelles sont vous, vos urgences, vos besoins ? Est-ce que, pardon, du fait des deux dernières vagues de canicule, il y a une forme d'amélioration, d'aide, quelque chose qui va mieux et qui vous permet de mieux faire face à ce qui va se passer ?
6: Alors effectivement, on voit beaucoup ce qui se passe en établissement et pour cause, c'est quand même plus simple de le montrer. Les gens sont regroupés en un seul et même endroit. On peut équiper les lieux, on peut les rafraîchir, on peut renforcer les équipes. À domicile, c'est très très difficile parce que les gens sont dispersés, parce qu'il y a 1000 situations différentes, parce que on n'a pas la possibilité réellement d'aménager chaque domicile, qu'on peut pas climatiser évidemment chaque domicile. Donc c'est extrêmement compliqué. On fonctionne avec, vous savez, des plans d'aide, c'est-à-dire un nombre d'heures allouées par auxiliaire de vie pour chaque personne, qui déjà le reste de l'année, on va pas se mentir, est quand même très juste. Mais là, ça l'est particulièrement, parce que là où on vient une heure dans la journée en période de très très forte chaleur, en réalité, il faudrait pouvoir venir plusieurs fois dans cette même journée, très tôt le matin, pour pouvoir aérer, revenir pour refermer les fenêtres, s'assurer que les gens vont bien, les solliciter pour qu'ils boivent, les rafraîchir et leur proposer de prendre une douche, préparer les repas, mais peut-être plus des petites collations pour qu'ils puissent faire face à ce que leur corps doit affronter, parce que ça mobilise énormément d'énergie que de lutter contre cette chaleur. À nos âges, on l'a vécu, imaginez dans le corps d'une très vieille personne.
1: En effet, chaque micro-danger qui peut sembler anodin pour vous et moi, qui devient un sujet majeur pour les personnes auprès desquelles vous intervenez, il y a aussi un sujet, une nécessité pour vous de gérer l'angoisse des patients aussi.
6: Alors, on doit gérer, genre je sais plus si on en est à gérer l'angoisse, on en est vraiment à gérer l'urgence pour que les gens tiennent le coup. D'autant que ben quand ils ont la chance d'avoir leurs proches autour d'eux, ben ça fragilise énormément les proches. Ils ne se désignent pas comme ça, mais en réalité, ces proches sont des aidants. Et en fait, les aidants, moi je l'ai vu dans les premières, dans les deux premières vagues successives là de cette canicule. Des aidants sont décédés, alors que c'était les personnes qui semblaient les plus solides. Mais en réalité, on peut s'épuiser d'aimer et de prendre de prendre soin des gens qui nous entourent et qu'on aime. Donc là, oui, on est dans une situation. Alors il s'est passé quand même beaucoup de choses hein, depuis 2003. Les collectivités territoriales se sont organisées. Il y a un maillage territorial qui fait que ben on n'est pas tout seul, qu'on peut trouver de l'aide, mais en réalité, c'est quand même encore trop long, extrêmement compliqué. Quand on propose aux gens d'aller dans des lieux plus frais, ben on se rend compte qu'on a quand même beaucoup de mal à les convaincre qu'ils ne peuvent pas rester chez eux, en tout cas juste sur cette période-là. Donc, il n'y a pas de réelle solution. Il faut, à long terme, il va falloir réfléchir à comment faire pour que les appartements ne grimpent pas dans des températures aussi fortes. Là, là, on est quand même en train d'essayer de trouver des solutions avec des petits bouts de roustine. Hein, vous voyez, on calfeutre les fenêtres, on s'équipe de ventilateurs, on découpe les plans d'aide en quatre pour venir plusieurs fois dans la journée. Voilà, et là encore, hein, je ne cesserai de saluer les auxiliaires de vie, les aides à domicile, qui, je ne sais pas si vous avez eu l'occasion de vous déplacer pendant cette vague de chaleur, on était épuisés juste en faisant 10 minutes de temps de marche, elles font ça toute la journée, plusieurs fois dans la journée, pour aller d'une personne à l'autre.
1: Vous évoquiez les collectivités territoriales aujourd'hui, qui a la charge du fait que, a priori, vous manquez de moyens. Est-ce que ce sont les villes que vous sollicitez? Est-ce qu'il y a besoin de aussi plus d'argent de la part de l'État?
6: Alors, la responsabilité du soutien à domicile incombe au département. Ceci étant dit, bon bah on sait l'état financier des départements aujourd'hui. Il a été question plusieurs fois d'une loi grand âge, de réforme, de repenser la façon dont on finance le soutien à domicile, parce qu'aujourd'hui en fait il est pensé en heures. Sans financer tous les temps invisibles de coordination, de temps de déplacement, de réunion, de formation. Il faut imaginer aussi que on a un nombre insuffisant de professionnels et encore plus de professionnels formés. Donc il nous faut à la fois rendre les conditions de ces métiers dignes, acceptables, les conditions de rémunération aussi suffisante pour donner envie aux gens de faire ce métier qui est fantastique, je tiens à le dire, il est formidable ce métier. S'occuper des autres, aller à la rencontre de l'autre, c'est un métier extraordinaire. Encore faut-il leur en donner les moyens. Et puis une fois qu'on a donné envie à toutes ces personnes de nous rejoindre et de faire ce métier, eh ben il faut les former. Donc oui, il va falloir imaginer un plan grand âge, un plan métier. C'est des projets qui ont été mille fois mis sur la table. Là, il y a encore une grande concertation avec notre ministre. Mais en réalité, ça aboutit. Alors, pas sur rien, parce que quand même, il faut le souligner, ces 10 dernières années, il y a eu des améliorations, il y a eu des moyens qui ont été alloués, mais ça reste encore quelque chose de très fragile.
1: Vous avez écrit 3 livres sur ces services d'aide à domicile, sur ce quotidien. Qu'est-ce qui a changé justement dans le quotidien de ces auxiliaires de vie, de ces aides à domicile que vous décrivez au fil des années?
6: Alors moi, ça fait bientôt 20 ans que je fais ce métier-là. Même ça fait 20 ans que je fais ce métier-là. Ce que je remarque, c'est que tout au début, les gens comprenaient pas bien ce que nous faisions. Ils avaient l'impression que j'envoyais des femmes de ménage auprès de gens. Ils me parlaient d'aide ménagère. Et puis, il y a eu le Covid. Et je crois quand même que le regard sur nos métiers ont changé et que les gens ont pris davantage conscience de l'importance des services d'aide à domicile et des auxiliaires de vie, des aides à domicile qui composent cet environnement professionnel. Et je crois que maintenant, il n'y a pas une famille qui n'a pas besoin d'un service d'aide à domicile, ou en tout cas, du moins, une auxiliaire de vie aux côtés d'une personne, de la personne qu'elles aiment et qui en ont besoin. Donc ça a fait bouger les choses. Maintenant, il y a encore beaucoup à faire.
3: Le domicile, le lieu de l'intimité, de la vulnérabilité aussi, ça, comment ça se gère au quotidien? On peut se dire aussi qu'il y a évidemment l'intergénérationnel de fait, de l'interculturel aussi qui se joue. En fait, il y a plein de choses qui se jouent aussi dans ce métier. Là, je parle bien sûr au-delà de l'urgence que vous avez déjà à gérer.
6: Eh ben oui, et c'est ça qui est assez fantastique dans le métier qu'on exerce, c'est que ça demande énormément de délicatesse, d'intelligence, de respect de la part de ces professionnels qui vont se rendre auprès d'une personne qui a pas forcément envie d'ouvrir sa porte, qui parfois se rend à l'évidence, parfois pas, qu'elle a besoin d'un peu d'aide ou de beaucoup d'aide, et ça va être la capacité à cette professionnelle de comprendre cela, d'arriver avec délicatesse, de comprendre que quoi qu'il arrive, la personne reste chez elle et reste maître chez elle, ce qui est parfois compliqué d'ailleurs pour les familles qui nous disent mais enfin vous avez pas changé les draps. Bah oui, on n'a pas changé les draps parce que votre maman aujourd'hui elle n'a pas voulu qu'on change les draps. Voilà, donc et c'est à la fois très compliqué et à la fois ce qui rend aussi ce métier très intéressant. Nous faisons avec, nous n'imposons pas, nous ne faisons pas à la place, nous faisons avec. Et ça permet aussi de garder l'autonomie que les personnes ont encore qu'en faisant avec elles. Voilà.
3: C'est ça l'enjeu et qui va être de plus en plus présent, maintenir les gens chez elles, chez eux. C'est ça aussi que vous permettez d'éviter des structures qui parfois font peur.
6: Moi, ce qui m'intéresse surtout, c'est d'être dans le choix des gens. Et on se rend compte qu'aujourd'hui, le choix des gens, c'est de majoritairement de pouvoir rester chez elles. Encore faut-il leur permettre de pouvoir le faire dans de bonnes conditions. Et là, le manque de moyens, le manque de temps, le manque de professionnels formés rend les choses extrêmement difficiles. Il est encore possible de s'y mettre et de faire en sorte que les gens n'aient pas par dépit à partir en établissement. Quand on part en EHPAD, il faut que ce soit un choix, et c'est parfois un choix, mais il faut jamais que ce soit parce qu'il y a pas d'autre solution.
3: Le fait que les aides, les auxiliaires de vie soient pour la plupart quand même des femmes, est-ce que pour vous c'est un sujet aussi de devoir se battre peut-être encore plus contre cette invisibilisation?
6: Alors, il est certain que je pense qu'on maltraite autant ce métier parce que c'est un métier féminin, parce que on pense qu'il n'y a pas besoin de formation, parce que finalement c'est naturel pour les femmes que de prendre soin des autres, de prendre soin de leur foyer. Donc effectivement, on part avec un certain nombre de difficultés pour faire comprendre ce que nous faisons. Mais là, depuis quelques années, moi je rencontre un phénomène assez intéressant, c'est que j'ai une vingtaine d'hommes dans mon équipe d'auxiliaires de vie qui est composée aujourd'hui de 200 salariés. Donc voilà, ça reste quand même pas la majorité, et j'ai eu beaucoup, beaucoup, beaucoup de résistance de la part des gens que nous accompagnons et de leurs proches pour qu'ils acceptent d'ouvrir leurs portes à un professionnel qui ne soit pas une femme, qui est un homme. Et en réalité, on a besoin de cette mixité, et elle va énormément nous servir.
3: Aujourd'hui, ces enjeux à la fois de population vieillissante, de dérèglement climatique, ça vous le dites, c'est des choses que vous portez au niveau politique auprès des instances. Comment ça peut être géré? Est-ce que aussi les discussions, peut-être que vous avez avec d'autres entreprises, d'autres acteurs de terrain, ça aussi, vous sentez qu'il y a quelque chose de sociétal aussi qui se joue et qui prend?
6: Moi, je... comme beaucoup, en fait, je suis un peu dépitée de me dire qu'on a eu, en fait, en 2003, une canicule qui a bouleversé la France entière, qui a structuré pour beaucoup nos politiques actuelles en matière de soutien à domicile et qu'on n'a pas plus pensé au climat en fait et à la répercussion que cela aurait dans nos habitats. Voilà, donc c'est vrai que bon, je me sens très démunie, mais je me dis que peut-être que et bon, c'est dommage qu'il aura fallu encore une épreuve pour se réveiller, mais peut-être que une année, l'année prochaine, l'été prochain, on aura imaginé et progressé pour que nos logements ne soient plus des fours, quoi. Parce que là, en réalité, on arrive chez des gens, il fait 36, parfois 40, des gens qui habitent sous les toits, et c'est impossible de les maintenir chez eux avec de pareilles températures. Donc bon, là, il y a rien à faire, il faut juste les mettre, leur proposer d'aller ailleurs le temps que la vague de chaleur passe. Moi, ce que je souhaite, c'est que l'année prochaine, on n'ait pas à les contraindre de quitter leur logement.
3: Merci Daphna Mouchnik, directrice d'un service d'aide à domicile à Paris. Et pour finir cette édition, rediffusion de l'été, toujours d'actualité, l'humeur de Patrick Lugman, le temps du rejet.
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7: Elsa, c'est la saison du rejet. Un incident, puis un autre. Comme des feuilles qui tombent. D'abord, une par une, puis en cascade. C'est une tornade qui emporte tout. Souvenirs heureux et principes intangibles. Au théâtre de la Scala à Paris, les élèves juifs qui s'apprêtaient à jouer une représentation théâtrale de fin d'année sont hués. Cassez-vous, on veut pas de vous. On va tous vous génocider. Ils ont dû quitter la scène et le théâtre. Oui, c'est la saison du rejet. Et elle bat son plein. Voyez Johann Sfar, figure de la gauche Charlie, dessinateur qui se dit et se vit juif et arabe. Il voit sa venue à Marseille ciblée et menacée. Voulez-vous un autre exemple ? Nadav Lapid. Nadav Lapid, c'est, selon ses propres termes, un exilé en France pour des raisons qui tiennent à son opposition à Netanyahou. Il a dû renoncer à présenter un film au Festival de cinéma de Marseille en raison de l'annulation de la venue d'autres cinéastes. Il a choisi de s'annuler avant d'être annulé. Voilà la folie du boycott à son comble. Lapid est maudit d'être israélien et pour cela, il ne pourra rien. On dirait une farce. On aimerait que ce soit une anecdote. Mais c'est un drame. Il fait système. Le plus incroyable, c'est que cette saison du rejet, qui ne semble jamais devoir finir, a commencé après le 7 octobre, quand des juifs, dans le pays qu'ils se sont dotés pour fuir l'antisémitisme, ont subi un pogrom. La solidarité que nous attendions s'est transformée en hostilité qui nous a surpris. Celles et ceux qui se trouvent dans un environnement public, culturel, progressiste, sont menacés à tout moment d'être taxés de génocidaires et bannis s'ils sont juifs. Quoi qu'ils en pensent de ce prétendu génocide et de la situation réellement dramatique à Gaza. L'expulsion sera parfois silencieuse, plus rarement revendiquée, mais on trouvera toujours une bonne excuse pour la mener à bien. Gérard Bensoussan, professeur, spécialiste du vieillissement, s'est ainsi vu déprogrammé d'une conférence sur le grand âge au CHU de Strasbourg pour des raisons de sécurité au motif du contexte actuel. Il est vrai qu'il avait, dans un précédent ouvrage, dénoncé les nouvelles formes de haine qui visent les juifs. Elsa, ce rejet qui nous guette lors des manifestations culturelles et des festivals devient, au fur et à mesure, un festival du rejet. Ne l'appelez pas antisémitisme, il se nomme progrès. N'allez pas invoquer la haine, on vous répondra que c'est de la solidarité. Il est, comme toute discrimination, la forme première de l'injustice. Mais quand il vise des juifs, il sera commis, ou en tout cas compris, comme un acte de justice. On pourrait, bien sûr, se rassurer, qualifier ces actes d'incidents isolés. Mais comme la toile impressionniste, cessons de fixer le point pour contempler l'ensemble. La réalité. L'arrêté, c'est qu'il n'y a pas un lieu qui serait immunisé, pas une personne ou une personnalité qui serait préservée, a fortiori, si elle est de gauche. La réalité, c'est le rétrécissement de notre espace public, comme les murs d'un ghetto qui se forment sous nos yeux, dans le premier pays émancipateur des Juifs. Elsa, ne soyez pas inquiète. Il faut donner l'alerte. Il faut sonner l'alarme. D'aussi loin que les Juifs sont Juifs, ils ont subi des mesures de persécution dont ils gardent la mémoire. Mais d'aussi loin que la France est république, elle a combattu ces mesures infâmes. Le moment est venu d'élever la voix contre ceux qui, au nom de la paix au Proche-Orient, provoquent la haine en France. Le moment est venu d'exiger que cessent ces scènes de bannissement contre des Français juifs dans leur pays. Et si ces noms veulent encore dire quelque chose, c'est à la gauche, en premier lieu, qu'il revient de le dire. Et c'est à la République, à la fin, de le garantir.
1: C'est la fin de cette édition sur RCJ. Merci à toutes et à tous de l'avoir suivi. Passez un bel après-midi à l'écoute de notre antenne. On se retrouve quant à nous demain dès 8h pour l'information.
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0: 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Il est 13h.
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3: 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Aujourd'hui, je vous emmène à la rencontre d'un homme qui a vécu l'une des aventures les plus incroyables de l'histoire de l'humanité. Son nom ne vous dit peut-être pas grand-chose, mais vous connaissez certainement la phrase qui l'a rendu célèbre.
5: Houston, we have a problem.
3: Houston, nous avons un problème. Cet homme, c'est Jim Lovell. Né aux États-Unis en 1928, il rêve très tôt d'aviation et d'espace. Après une carrière dans la marine américaine, il est sélectionné dans les années 60 pour rejoindre le prestigieux programme spatial de la NASA. À une époque où la conquête spatiale bat son plein, Jim Lovell devient l'un des astronautes les plus expérimentés de sa génération. Il participe à plusieurs missions historiques, dont Gemini 7, Gemini 12 et surtout Apollo 8. Apollo 8 marque un tournant dans l'histoire. En décembre 1968, Jim Lovell et son équipage deviennent les premiers humains à quitter l'orbite terrestre pour rejoindre celle de la Lune. Pour la première fois, des êtres humains voient la face cachée de notre satellite de leurs propres yeux. Cette mission Apollo 8 a d'ailleurs laissé une trace inattendue jusque sur Terre. En observant la région polaire nord de la Lune, Jim Lovell aperçoit une montagne dont la forme lui rappelle sa femme, Marilyn. Des années plus tard, cette montagne sera officiellement baptisée Mont Marilyn par l'Union astronomique internationale, un hommage rare rendu à l'épouse d'un astronaute, une manière originale pour Jim Lovell d'avoir laissé son empreinte dans la géographie lunaire. Mais la mission qui fera entrer Jim Lovell dans la légende est encore à venir. Le 11 avril 1970, il décolle à bord d'Apollo 13 avec l'objectif de devenir le cinquième homme à marcher sur la Lune. Tout semble se dérouler normalement, jusqu'à ce qu'une explosion survienne dans le module de service. En quelques secondes, la mission lunaire se transforme en opération de sauvetage. Privés d'une partie de leur oxygène et de leur énergie, les trois astronautes doivent trouver un moyen de rentrer sur Terre à des centaines de milliers de kilomètres de chez eux. Face à cette situation critique, Jim Lovell garde son calme. Avec son équipage et les équipes au sol, il participe à ce qui reste encore aujourd'hui l'un des sauvetages les plus remarquables de l'histoire spatiale. Après plusieurs jours d'incertitude, Apollo 13 amerrit finalement dans l'océan Pacifique. Les trois astronautes sont sains et saufs. Jim Lovell, lui, n'aura jamais marché sur la Lune. Pourtant, son nom reste associé à l'une des plus grandes démonstrations de courage, de sang-froid et d'ingéniosité dans l'aventure spatiale. Et même après sa disparition en 2025, à l'âge de 97 ans, son héritage continue d'inspirer les nouvelles générations d'explorateurs. Lors de la mission Artemis 2, qui doit ramener des astronautes autour de la Lune pour la première fois depuis l'époque Apollo, l'équipage a reçu un message de Jim Lovell lui-même, enregistré avant sa mort. Quelques mots simples, mais chargés d'histoire.
6: This is Apollo astronaut Jim Lovell. Welcome to my old neighborhood.
3: Ici l'astronaute d'Apollo, Jim Lovell. Bienvenue dans mon ancien quartier. Une manière pour l'un des pionniers de la conquête spatiale de transmettre symboliquement le flambeau à ceux qui s'apprêtaient à suivre sa trajectoire autour de la Lune. Une preuve que plus d'un demi-siècle après Apollo 13, l'histoire de Jim Lovell continue encore aujourd'hui de faire rêver celles et ceux qui regardent le ciel avec des étoiles plein les yeux.

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2: 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Shavua Tov Mevorach. Aujourd'hui, nous allons parler sur un sujet vraiment intéressant qui peut nous faire réellement réfléchir, qui est qu'est-ce que c'est ce symbole de la Saint-Valentin, donc de Tou B'Av, le jour des amoureux dans le monde de la Torah. Et comme le Talmud nous l'enseigne dans Ta'anit à la fin du livre, du traité Ta'anit, « Lo ayu yamim tovim l'Israël » il n'y avait pas un jour aussi joyeux que le 15 Av, Tou B'Av, qui est le jour où les filles juives, pas mariées encore, les jeunes filles, sortaient pour trouver leur amoureux, leur futur mari. Et au fond, nous allons voir plein d'éléments qui ont eu lieu ce jour-là et qu'on symbolise ça par rapport à un élément très particulier qu'on va voir, c'est qu'on cassait une fameuse scie et qui symbolise ce jour-là dans sa pleine puissance qu'on va voir. Et vous allez voir que cette question est loin d'être simple. Mais avant de commencer, je voudrais parler d'un sujet très intéressant qui est directement lié. Dans la vie, on peut passer des moments difficiles. Le 9 Av en est la preuve. Les Juifs ont pleuré pour rien. Alors Dieu s'est énervé. Il a voulu nous donner une des choses les plus belles de l'histoire qui est Israël, la terre d'Israël, où des milliers d'entre nous sont morts, le peuple juif sont morts pour cette terre-là. Et Dieu, quand il a voulu nous la donner, les Juifs ont pleuré pour rien. Et s'il y a bien une chose qui met en colère Dieu, c'est de se plaindre sans raison. Et Dieu, il dit, vous pleurez pour rien ? Pas de problème. Alors à chaque fois qu'il va falloir que vous pleurez pour quelque chose, je vais choisir ce jour-là, ce qui est le jour du 9 Av. Et une question souvent qui revient, c'est pourquoi Dieu m'envoie des souffrances ? Eh bien, je peux vous dire que le peuple juif et l'homme, par nature, grandit bien plus par les difficultés de sa vie que par les beaux moments. Bien sûr qu'on a vœu et qu'on demande à Dieu Betov anirev aniglé, un bien visible et tangible. C'est sûr qu'on veut tous une vie heureuse avec tout ce qu'on désire. Mais pour y arriver, il faut passer par des difficultés. Nous racontons une anecdote très intéressante que Rav Mendel Futterfass était connu dans le monde Chabad comme un homme qui a vécu des choses extrêmement difficiles. 20 ans sans sa femme, sans ses enfants. Plus de 10 ans, 8 ans exactement, en prison. Les premières années où il était emprisonné, il est passé par des tortures et il est parti en Sibérie. Je peux vous dire que beaucoup de Chabad sont morts en Sibérie, malheureusement, pour diffuser de la Torah, et il fait partie de ceux qui ont vécu pendant des années dans des températures extrêmes, et surtout le début de cette difficulté, il a vécu où on l'a torturé, où on l'a frappé, on a cherché à le briser. Et ça, parce qu'il a permis à des centaines de Chabad, qui étaient à l'époque en Russie, c'était interdit pour eux de pratiquer la religion, il leur a sauvé la vie. Il les a fait sortir de Sibérie, et quand il voulait sortir de Russie, et quand lui il a voulu sortir de l'ancien URSS, ils l'ont attrapé, et il a vécu 8 ans dans un enfer. Et quand il est sorti de Sibérie, il est parti en Israël, et c'est devenu un grand leader et il fait partie de ceux qui ont beaucoup renforcé le milieu juif à Kfar Abad. Ceux qui connaissent, c'est une ville en Israël. Et là-bas, le Rabbi Lubavitch lui a demandé de devenir ce qu'on appelle un mashpia, c'est-à-dire un influenceur, celui qui donne des cours. Et lui, il a dit, qu'à rapport, moi, je suis pas un homme de Torah. Il dit, au contraire, les souffrances que tu as vécues et la difficulté que tu as vécue, que tu as réussi pour Dieu de renforcer autant et de sauver des juifs là-bas, c'est toi que j'ai choisi pour être celui qui va influencer et renforcer les gens en Israël. Et ces Fabringues, donc ces discours chassidiques, avaient un écho très puissant. Et les gens appréciaient particulièrement sa manière de parler parce que ça venait des tripes, ça venait du cœur. Et une fois, dans son Fabringues, dans sa réunion chassidique, il y avait une personne qui était sur place et que lui a vécu des choses très difficiles. Il lui dit, Rav Menef Futter, ça rave. Ma vie, je suis brisé. Je n'ai plus de courage. J'ai vécu des choses trop difficiles et très honnêtement, je n'ai pas la force de continuer, d'avancer. Et les difficultés de la vie m'ont achevé. Rav Menef Futter le regarde avec des yeux sérieux et il lui dit, sache que dans la vie, on peut passer par des moments difficiles. Et lui, il sait de quoi il parle. Pendant 20 ans, sans voir sa femme et ses enfants, il ne savait même pas s'il allait un jour les revoir. Il savait qu'il avait falsifié beaucoup de passeports, donc il risquait la mort en Sibérie. Et au bout de 20 ans, il a été libéré et il aurait pu être brisé par les souffrances. Mais il a cru et il a continué. Et un homme qui te dit des choses, que lui-même a vécu des choses beaucoup plus difficiles que toi, tu es prêt à les recevoir. Donc Rav Menef Futter, il regarde ce jeune qui est brisé par la vie parce qu'il avait vécu des choses très difficiles. Il lui dit, ce qui est important, quand on a passé par des choses difficiles, c'est de ne pas ressasser le passé, de ne pas vivre en permanence avec les ruptures d'hier, mais se projeter sur un avenir qui, forcément, vu qu'on a vécu des choses difficiles, maintenant, les choses ne peuvent aller que mieux. Et donc, se projeter. Rav Lo, qui était le grand rabbin d'Israël, vous connaissez Rav Meir Lo. Lui-même, à 8 ans, il était dans les chambres, il a vécu la Shoah. Et pendant plus de 10 ans, il était grand rabbin d'Israël. Et il est parti dans un camp, dans un endroit, et il y avait 1000 enfants sur place. 1000 enfants. Et il s'est mis à chanter avec les 1000 enfants. Mashé Aya, Aya. Mashé Aya, Aya. Tout le monde connaît cette chanson. Ce qu'il y a eu, il y a eu. Vaikar, Léatril, Méatrala. Mais le plus important, c'est de reprendre depuis le début. Au fond, on ne reprend jamais depuis le début. Parce que tous nos échecs, et toutes nos choses, les endroits où on est allé, les difficultés qu'on a vécues, nous permettent de grandir. Ce qui est important, c'est d'oublier les difficultés, progresser de nos difficultés et de se projeter dans un avenir qui, on l'espère bien évidemment, soit de plus en plus beau et plus puissant. Et Rav Meir Lo, avec toutes les souffrances qu'il a eues, Rav Menef Futter avec toutes les souffrances qu'eux deux ont vécues, c'est des gens qui n'ont pas eu peur d'aller de se projeter. Le Rambam nous dit qu'il est important de vivre son deuil. Mais il faut savoir que le Rambam dit quelqu'un qui ressasse trop le passé, qui ressasse trop les deuils, qui ressasse trop les difficultés, sans se projeter sur la vie et en s'arrêtant sur les drames de l'histoire et en les ressassant en permanence de son passé, et ils sont en permanence figés en face de sa vie, et il lui empêche d'avancer, et bien c'est, Rambam dit, c'est appelé un tipesh, un imbécile. C'est pas l'habitude de Rambam de dire une chose pareille. Ce qui veut dire que le 9 Av est un jour difficile, le 9 Av est un jour douloureux, le 9 Av est un jour où beaucoup, beaucoup, beaucoup de sang ont coulé, malheureusement. Où un général d'armée a tué des enfants par par dizaines de milliers parce que du sang d'un prophète était encore chaud alors que ça faisait des années qu'il était mort. Et quand il a vu ça, il a demandé c'est quoi ce cadavre? C'est quoi ce sang qui boue encore? Et ils n'ont pas vraiment voulu lui dire. Et il a tué des milliers d'enfants pour que le sang arrête de bouillir parce que c'était la colère de Dieu. On a tué le jour de Kippour un prophète. Les Juifs ont fait des erreurs. Dieu s'est mis en colère contre nous. Et malheureusement, on a vécu des choses difficiles. Mais regardez que dans la continuité de cette souffrance, dans la continuité de ce drame, dans la continuité de ces moments extrêmement difficiles où on doit jeûner 24 heures, où on doit être sérieux, où on n'a même pas le droit de vivre une vie de bonheur, on doit justement se priver sans manger, sans boire, sans relation intime. 6 jours après, qui est ce jeudi, on dit « Lo hayu yamim tovim l'Israël » Il n'y avait pas de jour aussi joyeux pour le peuple juif que Tou B'Av. Le 9 Av, ce grand jour, le 15 Av, pardon, ce grand jour, où on dit que 5 choses se sont produites. Et la question de notre cours qu'on va essayer de comprendre, c'est parmi ces 5 choses, Rabba et Rav Yosef vont mettre sur un piédestal, vont mettre sur un pied en hauteur, en considérant que cela est la chose la plus importante, parce que les autres choses qu'on va citer après, avant, c'était, il n'y a qu'un seul avis qui met en importance l'idée en question, alors que là, 2 avis sont là pour justement souligner cette importance capitale. Et donc c'est ça qu'on va essayer de mieux bien comprendre, c'est quoi? C'est le fait qu'on a coupé du bois, et que le 15 av, maintenant, le soleil, Tou B'Av, on dit que les journées vont se raccourcir, les nuits s'allongent, le soleil perd en puissance, et donc il y a un problème, et donc on n'avait plus le droit de couper du bois à partir du 15 av. C'est-à-dire que du mois de Nissan jusqu'au mois de Av, Nissan, Iyar, Sivan, Tammuz, Av, donc ça fait 5 mois au niveau hébraïque, je ne sais pas qu'est-ce que ça fait au niveau Torah, au niveau traditionnel, c'est à peu près août, d'accord? Jusqu'à le mois d'août, en général, c'est toujours le mois d'août, le mois de Av, c'est toujours le mois d'août. Et ben, on coupait du bois et on devait s'arrêter de couper le bois, le 15 Av, et on considère que là, ça y est, on a tout le bois nécessaire pour pouvoir faire les sacrifices pendant les années où on avait le temple. Et le rabbi de Lubavitch pose une question très forte. Avec les éléments qui est, comme on va l'expliquer, pourquoi est-ce qu'on met sur un piédestal cette idée-là? Alors d'abord, qu'est-ce qu'il y a eu de si grandiose le mois de Av, le 15 Av? On dit, c'est le jour où les tribus, donc une femme, qui était d'une tribu, et qui n'avait pas de frère, elle était maintenant elle était légitime à être celle qui va hériter. Donc l'héritage revient à la femme. Donc dans le monde de la Torah, c'est les hommes qui héritent. Et la femme, quand elle se marie, elle hérite avec son mari. D'accord? Donc ça veut dire quoi? À l'époque, Israël était départagé en terre. Et chaque tribu avait une parcelle de terre. Et chaque personne qui est dans la tribu en question, on lui attribue une partie de la terre. Et nous disons que les femmes, eux, ils héritaient avec leur mari. Donc le mari, c'est lui qui a l'héritage et sa femme partage avec son mari. Maintenant, si cette famille-là n'ont pas de mari, n'ont pas d'homme, pardon, pas d'enfant, garçon, c'est la femme qui hérite. Et ces femmes-là n'ont pas le droit de se marier avec une autre tribu. Pourquoi? Parce qu'en vérité, imaginez-vous qu'il y a une partie de la terre qui doit être attribuée à une tribu qui était à elle, et bien en fait, ça risque de créer un peu un chamboulement. Et qu'est-ce qui se passe? Ce qui s'est passé, c'est que tu avais des femmes qui ne savaient pas se marier parce qu'ils étaient obligés de se marier avec la tribu en question, ils ne se sont pas trouvés, ils étaient limités. Et on dit que c'est ce jour-là où on a fait tomber cette règle, qu'à partir du 15 av, ils ont réussi à développer par rapport à des idées, par rapport à des mots qui sont écrits dans la Torah, marqué « Zé », cette période-là, qu'en vérité, les filles ont le droit de se marier avec d'autres tribus. En fait, pourquoi Dieu a fait cette règle? Parce que quand on départage les terres, si on commence à créer des mélanges et qu'il y a une partie de la terre qui a une tribu et qu'une autre partie qui a une autre tribu, ça risque d'embrouiller et ça risque de mettre un peu la panique à bord. Donc, qu'est-ce qu'ils ont fait? Pour le début, quand ils sont en train d'héritier Israël, pour que ça reste qu'à une seule tribu, qu'il n'y a pas de mélange, ils ont interdit que les filles se marient avec une autre tribu. Il fallait qu'ils restent dans la tribu en question. Mais ça a duré quelques années. C'est le 15 av. Deuxièmement, c'est... On dit qu'il y avait une femme qui a été répudiée par son mari, et quand son mari est revenu pour la récupérer, sur le chemin, il y a la tribu de Shimon, on dit comme quoi ils étaient un petit peu dévergondés, même beaucoup, et qu'ils ont eu une relation, il y a plusieurs qui ont eu une relation avec une même femme, tellement qu'elle a fait une hémorragie interne et qu'elle est morte des relations abusives qu'ils ont eues avec elle. Le mari a été très touché. On a tué sa femme par des relations, donc c'est extrêmement bas. Ce qu'il a fait, c'est quoi? C'est qu'il a pris des morceaux de sa femme, donc il a découpé des petits bouts de sa femme, et il a envoyé, c'était a priori comme ça qu'on faisait à l'époque, et il a envoyé aux tribus, donc aux 11 tribus, pour dire ce qui a eu lieu pendant cette période, pour cette histoire. Et ce qu'ils ont fait, les autres tribus, c'est qu'ils ont imposé à Binyamin de... envoyer ceux qui ont fait cet interdit grave, ils ont refusé, ils ont voulu les protéger. Il y a eu une guerre, la tribu de Shimon, beaucoup sont morts, et ils ont interdit aux filles de se marier avec la tribu de Shimon. Donc il restait quasiment plus de la tribu de Shimon, et les quelques qui restaient, ils ont interdit de se marier pour ne pas qu'ils puissent avoir d'enfants, et donc de perdre cette tribu en question. Et les Chachamim sont arrivés à une conclusion que si il n'y a pas la tribu, ben, il y a un problème parce que dans la Torah, il faut 12 tribus et non 11. Donc si tu tues toute la tribu, ben, tu perds une tribu. Et ce n'est pas comme ça que Dieu veut les choses. Donc qu'est-ce qu'ils ont fait? Ils ont dit, le 15 av, on autorise, non pas nous-mêmes, parce que nous, on n'a pas le droit, parce qu'on a fait un serment, mais nos enfants. Donc ils ont joué avec les mots qu'ils ont dit. Nos enfants, ils ont le droit, nos filles ont le droit de se marier avec les hommes qui restent. Et ce qui s'est passé, c'est que c'est le 15 av que cela a eu lieu. On dit aussi que le 15 av, c'est le jour où il y a eu la fin des morts en Égypte. Ce qui veut dire, en Égypte, tout le monde savait qu'on devait rester 40 ans. Et le 9 av, les Juifs creusaient leur propre tombe et 17 000 personnes mouraient tous les 9 av. Et la première fois où ils ne sont pas morts, ça a eu lieu le 15 av. Donc en fait, ce qui se passe, c'est qu'ils sont enterrés et ils sont réveillés et ils ont vu, donc ils sont enterrés le 9 av. Ils ont vu qu'ils sont restés en vie. Le 10 av, ils ont vu qu'ils étaient en vie. Jusqu'au 15 av. Et donc, le 15 av, ils ont compris que ça y est, Israël devient une réalité. On va rentrer en Eretz Israël. Et donc, cette bonne nouvelle a eu lieu le 15 av. Et on dit aussi, c'est quoi? C'est qu'il y a eu une révolution. Donc, tout ça, c'est dans l'histoire. Hein. Donc, on est dans des périodes différentes. La mort des Juifs, c'était pendant les 40 ans dans le désert. Donc, c'était tout au début de l'histoire. D'accord? Non? Les deux autres choses que nous avons expliquées, c'était au début d'Israël, donc c'était à peu près 130, à peu près entre 50 et 100 ans après la rentrée en Israël, plus ou moins. Donc on est à peu près en l'an 2600. Dans ces années-là, ça fait à peu près moins 1000, moins 1500. Et là, l'histoire de Bétard, c'est bien après, hein, on est bien après, c'est la période des Tanaïm, c'est-à-dire à peu près la fin du deuxième temple, à peu près 3700, donc de l'ère de la Torah, à peu près l'ère 0, l'ère moins 100, moins 200. Et ce qui est intéressant, et ce qui est fort, c'est quoi? C'est que c'est la révolution de Bétard, malheureusement, a mis en rogne, a mis en colère les Romains. Donc les Romains étaient extrêmement énervés, parce que... Bar Corba a réussi à frapper les Romains et beaucoup de Romains sont morts. Donc il y a eu une armée importante qui est venue et qui a écrasé la révolution, qui les a, à proprement parler, tués. Il a tué beaucoup, beaucoup, beaucoup de gens et on dit qu'il y avait tellement de sang qui coulait que pendant, sur plus de 2 km, 1 km et demi, il y avait une mare de sang qui allait jusqu'au Jourdain, jusqu'à la Seine, jusqu'à les mers qui étaient à côté. Donc c'est extrêmement violent. Et ils ont, pour marquer les esprits, tous les morts qui ont eu lieu, donc des milliers de morts, il y avait des cadavres qui jonçaient le sol, il y avait du sang qui était à côté d'eux. Et il y avait des morceaux, des fois que je nous en préserve, des morceaux de personnes, c'était même des fois des enfants. Et pour marquer les esprits, on a interdit pendant des dizaines d'années, pendant des années importantes, de enterrer les morts. Ça veut dire que, imaginez-vous un petit peu, vous habitez à Bétard ou dans les environs, vous voyez des cadavres qui sont à même le sol, et les Romains savent chaque cadavre où il est, et celui qui veut toucher, il risque de se faire tuer, donc t'as pas le droit de toucher le mort. Mis à part l'odeur que normalement ça aurait dû avoir, et on dit qu'il n'y avait pas de mauvaise odeur, et les cadavres n'ont pas décomposé. Donc, dans le malheur, malgré tout, il y a une certaine protection divine. Et c'est quand que ce décret est tombé, c'est quand que cet interdit s'est levé, qu'on avait le droit maintenant à nouveau d'enterrer les morts, c'est le 15 av. Ce qui veut dire qu'en vérité, Dieu, il donne du mérite le jour méritant, et il punit le jour où Dieu est en colère, un peu comme un homme, des fois on est en colère, et ben on s'énerve n'importe comment, et des fois on est là, Dieu ne s'énerve jamais n'importe comment, mais nous oui, lui non. Et donc en vérité, c'est un jour agressif, donc le 9 av, c'est un jour où Dieu choisit pour que les drames se produisent. Et le 15 av, Toubéav, c'est un jour de joie. D'ailleurs, on dit que c'est le jour le plus joyeux. C'est un des jours les plus joyeux de l'année, comme Kippour. Et d'ailleurs, le jour de Kippour aussi, quand on fait bien attention, c'est le jour où on a reçu le deuxième table de la loi, donc une sorte de réparation par rapport au 9 av. Donc on voit que Kippour aussi est en relation avec la joie et la reconstruction. Mais le Toubéav, le 15 av, il y a ces quatre éléments, il y a ces cinq éléments, qui ont eu lieu. Maintenant, et je oublie la dernière chose, c'est quoi? On dit que il y a eu le schisme, c'est-à-dire qu'en Israël, il y a eu, après la mort de Shlomo HaMelech, le roi d'Israël, ce roi extrêmement puissant, il y a eu une division au sein d'Israël entre Yérovam ben Nevat et Rechavam. Rechavam était le fils de Shlomo. Yérovam ben Nevat était un voyou qui est revenu et qui a dirigé Israël. Donc il y avait deux royaumes. Et Yérovam ben Nevat, il ne voulait pas que Rechavam devienne puissant parce que c'est lui qui avait le Beth Amikdash. Donc qu'est-ce qu'il a fait? Il a interdit l'accès au Beth Amikdash et à Jérusalem. Ce qui veut dire que pendant des années, c'était strictement interdit d'aller pèleriner le Beth Amikdash, et il a mis des idoles en compensation. Donc les Juifs étaient devenus idolâtres. Donc il faut savoir que c'était extrêmement grave pour Israël. Donc même les gens religieux qui voulaient pouvoir aller pèleriner le Beth Amikdash, le premier temple, le temple le plus beau qu'on a jamais eu de l'histoire, c'est le plus beau temple, et ben pendant des années, c'était strictement interdit d'y aller pour 10 tribus à cause de Yérovam ben Nevat qui a mis des idoles pour ne pas que le roi de Yerushalayim, donc qui était Rechavam, prennent trop de pouvoir, et il a peur que ça se retourne contre lui, et que vu que les gens, ben, ils vont respecter, quand ils vont aller là-bas, ils vont devoir se lever devant le roi qui est Rechavam. Donc il avait peur pour lui. Donc qu'est-ce qu'il a fait? Il a mis des idoles pour ne pas que... Il a mis des personnes, des soldats pour empêcher l'accès à Yerushalayim, et en parallèle, il a mis des idoles pour faire en sorte que les gens, au lieu d'aller voir Dieu, ils voient les idoles. Il faut savoir que les idoles de l'époque étaient comme l'argent ou beaucoup de plaisir qu'on a aujourd'hui, c'était un moyen détourné pour faire en sorte que les Juifs ne vont pas prier Dieu. Et pour qui, en fait, indirectement, c'est le problème de l'ego, de penser qu'à soi. Maintenant, avec tous les éléments qu'on a donnés, le dernier élément, c'est quoi? C'est que le 15 av, c'est le moment donné où le soleil perd en puissance, et donc on n'a pas le droit d'amener des vers de terre dans le Beth Amikdash, donc les morceaux de bois, il faut qu'ils soient bien humide, bien sec, pardon, pour ne pas qu'il y ait des vers de terre, parce que si c'est humide, ben il y a l'humidité, elle laisse les reptiles, et donc c'est un problème par rapport au Beth Amikdash, et donc ça a été interdit de couper le bois à partir du 15 av. Et ce qui est très intéressant, c'est que parmi tous les éléments que je viens de vous citer, qui sont des éléments grandioses dans l'histoire, vous imaginez, des milliers de cadavres qui sont à même le sol, qu'on a été autorisés, des filles qui ne pouvaient pas se marier, que maintenant on les a autorisées. Et on dit d'ailleurs que c'était le jour où les filles sortaient pour se marier, pour trouver leur mari. Donc ils allaient dans la rue et chacun prêtait, les filles riches prêtaient la robe aux filles pauvres, etc. Les filles qui étaient belles disaient « mariez-vous avec moi parce qu'il n'y a rien de plus beau que la beauté ». Ceux qui n'étaient pas forcément belle, mais qui avait des parents de bonne renommée, disait « mariez-vous avec moi parce que le plus important c'est les enfants et que moi je suis de bonne renommée, donc tout le monde veut vouloir se marier avec nos enfants. » Et ceux qui n'avaient pas grand-chose, ils disaient « mariez-vous avec moi pour Dieu, pour pouvoir faire en sorte que le monde puisse continuer. » Donc ils avaient tous des arguments, donc c'était un jour grand. Et qu'est-ce que la Gemara met en puissance, met en avant? C'est quoi? Qu'on a arrêté de couper du bois pour les sacrifices, parce qu'on avait besoin de bois pour les sacrifices. Qu'est-ce qu'il y a de tellement grand? Et surtout, on appelait ce jour-là le jour où on cassait, donc le 15 av, comment on appelait ça dans Israël? Le jour où on a cassé la scie, comme la Gemara nous le dit. Et on pose la question, mais qu'est-ce que ça veut dire? C'est quoi ce délire? Super, on a cassé une scie. Il y a deux questions qu'on peut poser. Premièrement, c'est Baal Tachrit. Il y a un interdit de la Torah de prendre quelque chose, de le jeter pour rien. Tu prends une scie, tu la casses. L'année d'après, tu en as besoin. Et l'année encore après, tu en as besoin. À chaque fois, tu casses une scie, à chaque fois, tu dois refaire une scie. Pourquoi faire? Garde la scie, mets-la de côté. Et tu la utilises. Ah, tu veux pas qu'on l'utilise pour autre chose, donc tu la casses. Tu peux très bien la mettre de côté, la ranger. À l'époque, vous imaginez, hein, juste pour le Beth Amikdash, il y avait des fois 200-300 000 sacrifices sur une période courte. Vous imaginez le nombre de bois qui était nécessaire? Donc c'était immense. Il y avait quatre endroits. Un endroit où on gardait l'huile, le vin, un endroit où on gardait aussi les encens. C'était des quantités énormes. Un endroit où on devait avoir les bêtes, mais c'était des milliers de bêtes qui étaient nécessaires. Il y avait un endroit où on gardait les demi-shekels qui étaient donnés par les juifs pour pouvoir acheter les sacrifices, etc. Et il y avait un endroit où on entreposait tout ce bois. Vous croyez qu'on n'avait pas un endroit où on pouvait cacher une scie et une structure avec une pièce fermée et on sait qu'on n'a pas le droit d'utiliser? Pourquoi est-ce qu'on dit que c'est le jour où on coupait le bois? Qu'est-ce qu'il y a? Qu'est-ce qu'il y a? On coupe le bois. Très bien, on ne va pas faire une fête pour ça. On n'a pas rien à faire. Et en plus, on dit que c'est le jour où on casse la scie. C'est ça le jour le plus important. Mais qu'est-ce qu'il y a de si important? En vrai, il faut comprendre le fond du raisonnement. Le sacrifice, c'est quoi? Le sacrifice, c'est en vérité le sujet de la tzedaka, de la bonté. Et je vous explique très simplement. Comment on achetait les sacrifices? Par les demi-shekels. Donc chaque juif devait donner un demi-shekel, c'est une pièce, c'est une demi-pièce, une pièce entière, que tous les juifs devaient donner, donc c'était la tzedaka. Quand une personne a fait un interdit, il amène un sacrifice, mais qu'est-ce qu'il fait? Il répare le monde de Dieu. On sait que Dieu a créé le monde pour l'amour. Et que nous, quand on fait du bien et quand on donne la tzedaka, quelque part, on construit le monde de Dieu. On te dit que la mitzvah la plus importante de la Torah, c'est Ve'avta l'erkamocha. La haine gratuite, comme on a vu dans le cours de la semaine dernière, la haine gratuite, il n'y a rien de plus dangereux. Et l'amour gratuit, il n'y a rien de plus puissant. Avatrinam, le fait d'aimer l'autre sans condition, c'est ce qu'il y a de plus beau. Et détester l'autre et chercher à manipuler les autres à des fins personnelles et que cela amène à de la haine, il n'y a rien de plus grave. L'amour gratuit, c'est ce que Dieu il aime le plus. Et au final, regardez bien tout ce qui se passe. Le 15 av, c'est la réparation du 9 av. C'est l'amour, c'est l'unité, c'est la beauté, c'est l'allégresse, c'est la joie, c'est la profondeur, c'est l'intégrité. Et en vérité, le fait qu'on a besoin, qu'on a atteint avec ce bois-là, ça y est, on a tout le bois qu'il faut. C'est-à-dire que maintenant, quelque part, tous les sacrifices de l'année, ils sont prêts. On est prêt à faire tous les sacrifices de l'année. Et ce bois-là symbolise quoi? Symbolise la tzedaka. Symbolise l'amour, symbolise le fait de donner à Dieu gratuitement, de rendre à Dieu ce qu'il nous a donné, plutôt que de penser que Dieu nous doit beaucoup, comprendre que c'est nous qui devons beaucoup à Dieu. Et comprendre qu'en vérité, comme on a vu dans les cours précédents, qu'en vérité, quand un homme il donne, c'est l'homme le plus heureux au monde. Un pauvre, c'est celui qui prend. Un riche, c'est celui qui donne. Un homme qui veut toujours plus, il n'y a rien de plus dangereux qu'un homme pareil, il n'y a rien de plus pauvre qu'un homme pareil. Et un homme qui sait donner, c'est un homme qui, au final, qui est heureux, qui est équilibré. Et en fait, le fait qu'on a engrangé pendant à peu près plus de 3 mois, et que maintenant, ça y est, on a atteint notre niveau maximum, donc quand on a toute l'énergie pour pouvoir faire les sacrifices, c'est qu'en réalité, on a atteint le maximum de ce que la tzedaka peut atteindre. Ça y est, on a engrangé la maximum de tzedaka. On est prêt à faire tous les sacrifices. Les sacrifices est égal à tzedaka. Les sacrifices, c'est au final, on prend l'argent que les juifs ont donné, on prend la bête que les juifs ont donné, et on la rend à Dieu. On la rend, on la donne pas. On rend à Dieu ce qui est à lui. On comprend que toute l'humanité... Et on dit qu'un homme qui ne prie avec la haine d'un autre juif, sa prière ne peut pas monter. La tzedaka, le fait de faire du bien autour de nous, c'est pour ça que Dieu a créé le monde. Et pourquoi, quand on a cassé cette fameuse scie, on est vraiment joyeux? D'accord? Parce qu'en réalité, le fer, la scie, c'est du fer. Le fer était interdit d'être au contact avec tous les éléments qui ont permis la construction du Mishkan et du Beit HaMikdash, la construction. C'est-à-dire les pierres étaient strictement interdites d'être coupées par de la pierre. On avait un reptile qui avait une sorte de faisceau lumineux, un laser, et avec cela qui s'appelle le chamir, ils coupaient les pierres. Maintenant, le bois, on n'avait pas le choix d'avoir une scie. Il fallait couper. Mais une fois qu'on a utilisé ce fer, on le casse. Ça veut dire quoi? On symbolise qu'en réalité, le fer qui représente la rigueur. Parce que le métal, c'est avec le métal qu'on tue. Le métal, c'est avec lui qu'on tue. On peut tuer les gens. Des balles, c'est du métal. Toutes les choses qui permettent, les épées, les flèches, c'est du métal. Donc, qu'est-ce que Dieu, il te dit? Il te dit, le fer avec lequel l'homme peut tuer, le fer qui est là et qui réduit la vie des gens, le fer qui malheureusement est au final le métal qui est l'or, et l'or c'est la faute du veau d'or. Le grand prêtre n'a pas le droit de rentrer dans le Beit HaMikdash le jour de Kippour, dans le Kodesh HaKodashim, dans le Saint des Saints, avec l'or, parce qu'on dit que N catégorie n'a cessé négor. Un accusateur ne peut protéger. Tu ne peux pas rentrer avec de l'or qui est au final la faute du veau d'or. Le jour de Kippour, donc il était sans or, il était avec une sorte de linceul, une tchinuque. C'est que le métal avec lequel l'homme peut tuer et qui représente la rigueur, qui représente le drame, qui représente la mort, je le casse le jour de Toubéav. C'est-à-dire qu'en vérité, ça représente Mashiach, ça représente la rédemption finale, ça représente, on dit que à la fin des temps, au lieu que les royaumes vont mettre beaucoup d'argent pour des chars, pour la guerre, ils vont mettre l'argent justement pour le peuple, pour l'agriculture. Et on voit qu'aujourd'hui, c'est en train de se produire. Et on va dire, c'est ça le fait qu'on casse le métal. Et donc, de là, on apprend que nous, on doit comprendre que Dieu, ce qu'il veut de nous, c'est quoi? C'est qu'on fasse du bien autour de nous. C'est qu'on donne la tzedaka. Que tzedaka tatzim mimavet. Et qu'au final, c'est que dans cette vision-là qu'on pourra voir, Bezat Hashem, la rédemption finale avec Mashiach.
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4: Bonjour à tous et Shavuot Tov, très heureux de vous retrouver en ce début de semaine. On est ensemble en direct pendant une heure comme tous les jours. Radio J, il est 14h, bienvenue dans le Grand Journal. Au sommaire, Benjamin Netanyahou s'envole vers les États-Unis pour y rencontrer un Donald Trump qui souhaite désormais laisser un peu d'espace aux négociations avant d'éventuelles nouvelles frappes contre l'Iran. Les détails avec Pascal Zunshine. On reviendra également sur le vol de Sifrei Torah au centre communautaire de Levallois-Perret avec le rabbin Shalom Lelouch. En troisième partie, Christophe Barbier et le bloc-notes de Gilles William Golnadel. Nous sommes le lundi 27 juillet 2026, 13 Av 5786. 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Grand bien vous fasse. Vous pouvez également nous suivre en vidéo sur nos chaînes YouTube, Facebook et X. Tout de suite les infos avec Nina Alouche. Bonjour Nina.
5: Bonjour Steve, bonjour à tous.
4: À l'une de l'actualité du jour, donc Benjamin Netanyahou doit se rendre aujourd'hui aux États-Unis.
5: Le Premier ministre israélien devrait rencontrer Donald Trump. Les discussions porteront principalement sur la situation en Iran et les différents conflits en cours au Moyen-Orient. Benjamin Netanyahu participera également à une cérémonie en hommage au sénateur républicain Lindsey Graham. Par ailleurs, deux drones ont été abattus au-dessus de la frontière jordano-israélienne sans faire deux victimes. Israël et la Jordanie enquêtent sur leur origine.
4: Le directeur du Shin Bet, David Zinni, met en garde contre une possible ingérence étrangère dans les élections israéliennes.
5: Selon la chaîne Channel 13, il estime que des acteurs étrangers cherchent à perturber le processus électoral sans préciser les méthodes utilisées. L'Iran est notamment cité parmi les pays concernés. Toujours selon ce média, David Zinni considère cette menace comme l'une des principales priorités du Shin Bet, juste après la prévention d'attentats terroristes majeurs. Pour rappel, les élections législatives sont prévues le 27 octobre.
4: Benjamin Netanyahu en route vers les États-Unis où Donald Trump menace toujours l'Iran.
5: Le président a publié sur son réseau social plusieurs images générées par l'intelligence artificielle mettant en scène des attaques contre des infrastructures iraniennes. L'une d'elles montre un bombardement de l'île de Karg, principal terminal d'exportation de pétrole de l'Iran. Ces publications interviennent alors que les États-Unis ont suspendu leurs frappes après près de deux semaines d'attaques et de représailles iraniennes. Par ailleurs, le chef du CENTCOM recommande de suspendre les frappes américaines autour du détroit d'Ormuz. Selon le média américain Axios, Brad Cooper estime que les frappes ont déjà atteint leurs principaux objectifs. Elles ont réduit la capacité de l'Iran à menacer les navires dans le détroit. Précision de l'ambassadeur auprès de l'ONU, Mike Walls.
6: Le président garde toutes les options sur la table. Ce que le président fait en ce moment, comme nous l'avons vu tout au long, c'est accorder un peu d'espace à certaines négociations. Les négociations sont en cours, elles ont lieu à tous les niveaux. Ce que nous voyons constamment, cependant, c'est que du côté du régime iranien, ils sont divisés. Il y a des luttes internes, certains cherchent la guidance du guide suprême, d'autres veulent aller dans une direction différente. Cela rend la situation extrêmement difficile du point de vue diplomatique, mais pour parvenir à une résolution raisonnable ici.
5: L'envoyé américain auprès de l'ONU, Mike Waltz, hier soir.
4: Les États-Unis qui ne participeraient pas aux négociations avec Oman concernant le détroit d'Ormuz.
5: C'est en tout cas ce qu'affirme Téhéran. Il s'agit de négociations bilatérales et le détroit reste fermé, assure le porte-parole du ministère Ismaël Baghaï. Il affirme également que l'Iran n'est pas actuellement impliqué dans des négociations avec les États-Unis. On l'écoute.
7: Ne prêtez pas trop attention à ces spéculations médiatiques. Nous n'avons actuellement aucune négociation avec les États-Unis. Les négociations que nous menons, qui peuvent parfois faire l'objet d'interprétations différentes, sont celles que nous tenons avec Oman, axées sur les arrangements nécessaires concernant le détroit d'Ormuz.
5: Ismaël Baghaï ce matin.
4: L'Iran toujours. Téhéran accuse l'Ukraine d'avoir attaqué un navire iranien à la demande d'Israël.
5: Le ministre iranien des Affaires étrangères Abbas Araghchi affirme qu'une attaque ukrainienne contre un navire commercial iranien en mer Caspienne ne restera pas sans réponse. Selon Téhéran, l'attaque a provoqué la mort d'un marin et blessé un autre. Le président ukrainien Volodymyr Zelensky a confirmé que l'armée ukrainienne avait mené des frappes à longue portée dans la mer Caspienne contre des navires utilisés selon Kiev pour transporter du matériel militaire lié à l'Iran.
4: La situation à présent en Judée-Samarie après l'attaque terroriste de vendredi dernier. Des extrémistes israéliens ont tenté d'incendier une maison dans le village de Talfit, c'est au sud de Naplouse.
5: Selon des médias palestiniens, l'entrée de la maison était légèrement endommagée, mais aucun blessé n'est à déplorer. Des graffitis en hébreu ont également été inscrits sur les murs. L'un d'eux mentionne Benyahou Vengeance, en référence apparente à Benyahou Melet, tué la semaine dernière lors d'une attaque près du village de Tel. Un autre graffiti évoque Avi Bloss, chef du commandement central de l'armée israélienne. C'est dans ce contexte qu'Israël renforce son opération anti-terroriste. Au cours du week-end, les forces israéliennes ont mené des opérations dans des centaines de localités. Plus de 130 personnes recherchées ont été arrêtées et des centaines de suspects interrogés.
4: Le Qatar, identifié comme état ennemi d'Israël, c'est en tout cas ce qu'affirme l'ancien premier ministre israélien Naftali Bennett.
5: Lors d'une conférence sur la sécurité nationale, il a accusé Doha d'être le principal soutien du Hamas et de mener une campagne internationale visant, selon lui, à affaiblir Israël. Bennett a également affirmé que le Qatar finance Al Jazeera, qu'il accuse de diffuser les messages du Hamas et d'alimenter l'hostilité envers Israël. On l'écoute.
7: De manière claire et nette, le Qatar est un cancer antisémite violent qui envoie ses sbires partout en Occident, même au bureau du Premier ministre israélien, dans le but d'anéantir Israël. Le Qatar et les dirigeants du Qatar ont pour objectif d'anéantir l'État d'Israël. Point final. Certains qualifient cela de situation complexe, mais ce n'est pas complexe.
5: l'ancien premier ministre israélien Naftali Bennett ce midi.
4: Le futur président de la Colombie, Abelardo de la Esprilla, renonce au projet d'ambassade auprès de l'autorité palestinienne à Ramallah.
5: Projet lancé par le gouvernement sortant, il a également confirmé son intention d'ouvrir une ambassade colombienne à Jérusalem. Cette décision rompt avec la politique du président sortant, donc Gustavo Petro, dont les relations avec Israël s'étaient fortement détériorées. Abelardo de la Esprilla prendra ses fonctions au mois d'août.
4: Le reste de l'actualité en Europe, le parquet fédéral allemand a annoncé la remise en liberté d'un deuxième suspect arrêté dans l'enquête sur l'attaque à la voiture bélier survenue lors de la Gay Pride de Berlin.
5: Les enquêteurs n'ont pas pu confirmer qu'il se trouvait dans le véhicule au moment de l'attaque. Les investigations se poursuivent. Le principal suspect a par ailleurs été tué hier par la police. Ce matin, les Berlinois ont rendu hommage aux victimes de cette attaque à la voiture bélier et à l'arme blanche qui a fait un mort et une trentaine de blessés.
4: L'actualité en France à présent, Nina, une attaque au couteau a eu lieu près de la porte de Clichy à Paris.
5: L'attaque s'est produite ce matin vers 11h30. Un homme armé de deux couteaux a blessé trois femmes âgées de 19, 24 et 36 ans. Les victimes ont été transportées à l'hôpital. Deux sont en urgence absolue et une en urgence relative, mais leur pronostic vital n'est pas engagé. L'auteur présumé a été rapidement maîtrisé et interpellé par un policier hors service de la préfecture de police. Les enquêteurs poursuivent les vérifications sur son identité et restent très prudents quant au mobile de l'attaque.
4: Et puis 84 pompiers ont été blessés en combattant l'incendie qui touche toujours la Gironde.
5: Des milliers de pompiers ont combattu l'incendie pour la cinquième nuit consécutive. Aucune victime civile n'est à déplorer. Depuis le début de l'année, les incendies ont déjà ravagé 115 000 hectares en France, un niveau qualifié de tout à fait exceptionnel par le ministre de l'Intérieur. Par ailleurs, une cellule interministérielle de crise présidée par Emmanuel Macron se tient actuellement pour faire le point sur la situation. Précision de la porte-parole Maud Bréjon.
8: Au cœur de la tempête, la priorité, c'est bien sûr de faire reculer ce feu, de protéger les personnes, on en parlera peut-être, mais aussi de protéger les sites sensibles. C'est notamment pour ça qu'on a mobilisé l'armée, pour permettre la protection de ces sites.
5: La porte-parole du gouvernement, Maud Bréjon, ce matin sur France Info.
4: Merci beaucoup, Lien. On vous retrouvera dans une vingtaine de minutes pour le rappel des titres. À tout à l'heure.
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4: Nous nous trouvons dans la semaine qui suit immédiatement le jeûne du 9 av qui a commémoré, vous le savez, la destruction du premier et du deuxième temple de Jérusalem. Il convient de chasser le souvenir même d'une telle tristesse et pour cela participer à la conclusion de l'étude d'un traité du Talmud qualifié de jour de fête pour les sages et recommandé. Radio J vous propose donc d'écouter tous les jours avant 14h10 une telle conclusion. Et aujourd'hui, nous retrouvons le Rav Mikael Meloul pour terminer le traité Brachot. Bonjour Rav Meloul et Shavua Tov.
10: Bonjour à tous, Shavua Tov. Alors aujourd'hui, on va conclure ensemble l'étude du traité Brachot, qui est le premier traité du Talmud. Le traité Brachot est un traité passionnant qui nous parle notamment de toutes les lois relatives aux différentes bénédictions, principalement l'obligation et la mitzvah pour chaque juif de lire le schéma au moins deux fois par journée, le jour et le matin et la nuit, ainsi que les différents types de Brachot. Et donc à la fin, on va parler donc de la valeur apportée par l'étude de la Torah. Et donc les derniers mots pour conclure ce traité, on nous dit Amar Rabbi Elazar, Amar Rabbi Hanina. Rabbi Elazar nous dit au nom de Rabbi Hanina, Tanide Chachamim Marbim Shalom Baolam, ceux qui étudient la Torah répandent la paix dans le monde. Shenehemar, comme il est dit, Vechol Banaïch Limude Hashem, Verav Shalom Banaïch. Tous tes enfants seront instruits par Dieu et grande sera la paix de tes enfants. Maintenant, le mot banaïr qui veut dire tes enfants peut être interprété de plusieurs manières. Altikle banaïr, ne lis pas banaïr tes enfants et la bonaïr, mais tes bâtisseurs. Pourquoi? Car ceux qui étudient et enseignent la Torah assurent la construction du monde. Ensuite, le traité termine avec des versets, des psaumes qui nous apportent des bénédictions pour ceux qui étudient la Torah. Shalom rav le ohave Torah techa, une paix profonde est réservée à ceux qui aiment la Torah. Et rien ne les fera trébucher. Yehi shalom becheiler, que la paix règne dans tes remparts. Shalva bermenotayir, la sérénité dans tes palais. Leman achai vereai, pour l'amour de mes frères et de mes amis. Adabrana shalom bach, je dirais que la paix sera sur toi. Leman beit Hashem Elokenu, pour la maison de Dieu, donc pour le Beth Amikdash, pour les synagogues, etc. Avak Shatovlar, je rechercherai ton bien. Hachem Oz la Moïten, que Dieu donne la force à son peuple. Hachem Yevarech et Amo Bashalom, Dieu bénira son peuple par la paix. Hadran Alach Haroué, nous avons terminé le chapitre Haroué, ou Slika Lehu Masechet Brachot, et nous avons conclu l'étude du traité Brachot. Je vous rappelle que pour rajouter de la lumière dans ces jours ordinairement tristes, alors on a le devoir de rajouter dans l'étude de la Torah, de donner la tzedaka et de rajouter dans la Avat Israël l'amour de son prochain pour permettre à Mashiach de venir en rajoutant le maximum de bien et en rajoutant de la lumière pour combattre l'obscurité.
11: Merci beaucoup Rav Michael Meloul d'avoir été avec nous pour la conclusion du traité Brachot. Nous retrouverons demain le Rav Menachem Mendel Nissenbaum pour la conclusion cette fois du traité. Tanit, bon après-midi à vous et Shavua Tov.
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11: Rav Shalom Lelouch, bonjour à vous et Shavua Tov.
12: Oui, bonjour, Shavua Tov.
11: Merci d'avoir accepté notre invitation. Vous êtes le rabbin de la grande synagogue de Levallois, centre communautaire de l'Axil. Votre communauté a été visée la nuit dernière par le vol d'une dizaine de sifrei Torah. Les faits ont été découverts au moment de la célébration ce matin d'une bar mitzvah. Rav Lelouch, en ce début d'après-midi, nous sommes en direct. De quelles informations disposez-vous sur le déroulé des faits et le mode opératoire des voleurs?
12: Alors nous avons été atterrés par cette nouvelle ce matin en découvrant la suppression d'un certain nombre de sifrei Torah qui avaient disparu, qui avaient été dérobés pendant la nuit. Et nous avons une enquête qui est en cours aujourd'hui. C'est évidemment la Torah qui a été visée. La communauté est sous le choc. Nous sommes traumatisés par cette triste nouvelle.
11: C'est la première fois que ça arrive à Levallois ces dernières années.
12: Mais je pense que c'est la première fois que ça arrive dans les 20 dernières ou 30 dernières années. Je crois que c'est une première en France. D'avoir été la cible de cette attaque qui est à la fois criminelle mais aussi antisémite. Là, il s'agit de toucher et de viser notre Torah autour de laquelle nous sommes liés et pour laquelle nous prions au quotidien.
11: Combien de sifrei Torah ont été dérobés?
12: Nous avons aujourd'hui estimé le nombre de sifrei Torah. À minima, nous sommes à une douzaine, entre 12 et 15 sifrei Torah.
11: Rav Lelouch, sur une photo qui a circulé, on voit deux personnes charger un camion avec des sifrei Torah dans les bras. Est-ce que leur profil a été identifié par la police?
12: Oui, le préfet des Hauts-de-Seine, Alexandre Brugère, a immédiatement mis en place à la fois une enquête, des investigations. Le bâtiment est resté verrouillé pratiquement toute la matinée. Et nous sommes aujourd'hui en contact direct avec la police municipale également, avec la maire de Levallois, avec le préfet évidemment, Roger Carucci, notre sénateur des Hauts-de-Seine. Et il y a aujourd'hui une réévaluation de notre système de sécurité qui a été complètement déjoué par ces malfaiteurs.
11: Parce qu'il faut rappeler, pour ceux qui ne connaîtraient pas votre communauté, le bâtiment de l'Axil est particulièrement sécurisé. Est-ce qu'il est vrai que les voleurs soient passés par le sous-sol du bâtiment?
12: Oui, ils sont passés par un chemin et ils ont pu effectivement rentrer à l'intérieur du bâtiment.
11: En coupant les alarmes?
12: En faisant effectivement un certain nombre d'actions pour mener malheureusement à bien leur méfait.
11: Merci beaucoup Rav Shalom Lelouch d'avoir été avec nous. On espère vous avoir dans les prochaines heures le plus tôt possible pour nous annoncer une bonne nouvelle et le retour de ces sifrei Torah à leur place. Je rappelle que vous êtes le rabbin de la grande synagogue de Levallois du centre communautaire L'Axil. Merci encore d'avoir été avec nous. Shavua Tov.
12: Shavua Tov.
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1: Bonjour Alexis Lacroix.
2: Bonjour Steve Nadjar.
1: Et merci de nous rejoindre en direct.
2: Merci à vous.
1: Le directeur de la rédaction d'ActuG. Alexis, on pensait en fin de semaine dernière que le week-end pourrait être explosif au Moyen-Orient. Il n'en fut rien ou presque, puisque Donald Trump a décidé de mettre en pause les frappes de l'armée américaine annoncées contre l'Iran pour laisser de la place, de l'espace à la reprise des négociations, dit-il le président américain. C'est le grand flou, on se l'indique.
2: Total, et je pense que Donald Trump lui-même cabote, navigue à vue, si vous voulez, comme on peut le faire dans des situations où on est, au fond, dans une situation que Raymond Aron, parlant d'une toute autre situation, appelait paix impossible, guerre improbable. Elle est aujourd'hui relativement improbable. La guerre, la grande conflagration que nous annoncent les breaking news à peu près toutes les 3 heures, je pense qu'elle est improbable. En revanche, qu'est-ce qui est vrai ? C'est que la paix est impossible. Pourquoi elle est impossible ? Parce que l'Amérique n'a pas gagné la guerre. Et donc, c'est toujours pareil, on revient à des choses simples. On ne peut pas faire de prédictions sur les heures qui viennent. Mais on revient à des choses simples. Dans une guerre asymétrique, quand le fort, entre guillemets, c'était les États-Unis, allié avec Israël, ne gagne pas, de facto, c'est le faible, c'est-à-dire l'Iran, qui n'a pas dit son dernier mot et qui a, en fait, remporté la première bataille. Ça ne veut pas dire que l'Iran a gagné la guerre. Hein, c'est pas parce qu'on est dans les jours de Tisha B'Av qu'il faut tout voir en noir.
1: C'est passé déjà.
2: Oui, dans les jours qui suivent Tisha B'Av, qu'il faut tout voir en noir. Mais en revanche, effectivement, l'Iran n'a pas dit son dernier mot. L'Iran reste une puissance de nuisance importante dans la région. Je n'ai pas dit maximale, mais importante dans la région. Et donc, effectivement, les jours qui viennent seront sans doute les jours d'une sorte de cote mal taillée de la part de Trump, parce qu'il ne peut pas faire autrement. C'est très simple, en fait.
1: Hein. Et alors que Benjamin Netanyahu se rend aujourd'hui aux États-Unis, on en parlera au début de la deuxième partie, ouais. Notamment avec Pascal Sunshine. Alexis, la France insoumise, face à l'actualité française, rendra hommage demain à Arras, à une figure pour le moins contestée de la Révolution française, Robespierre, l'artisan de la terreur. C'est une filiation assumée par Jean-Luc, oui, Mélenchon depuis longtemps. Que nous apprend-elle sur le positionnement à la fois politique et idéologique du parti d'extrême gauche ?
2: Alors, c'est passionnant. Ils vont à Arras, donc à grand renfort de députés, d'élus insoumis, etc. Ils vont tous là-bas rendre hommage à celui qui s'appelait lui-même l'incorruptible, pour qualifier la conception un peu particulière qu'il avait de la vertu publique, qui était une vertu publique poussée jusqu'au meurtre de tous les opposants au sein même de son propre parti. Donc ça, c'est intéressant.
1: La révolution, c'est moi.
2: La révolution, c'est moi. Et au fond, la révolution, un parti s'épure en éliminant en son sein même des gens qui ne sont pas assez radicaux, assez jusqu'au boutistes. C'était ça la conception de Robespierre, qui était par ailleurs, on le sait, entre guillemets, un philosophe des Lumières. Mais je pense, à titre personnel, qu'il a dévoyé les Lumières, et beaucoup de gens le pensent aujourd'hui à la lumière des études les plus récentes, on va dire, sur la Révolution française. En gros, tout ce qui suit Furet. Mais justement, c'est intéressant. Vous aviez toute une historiographie marxiste, les Soboul, les Mathiès, etc., qui, sans exalter Robespierre, reconnaissait qu'il avait fallu en passer par cette phase de terreur, etc. Mais enfin, comment vous dire ? Le Parti communiste français de la grande époque, en fait, il n'exaltait pas Robespierre. Il disait, voilà, c'était une nécessité historique pour défendre la révolution contre la conjuration des puissances réactionnaires, l'Autriche, etc. Mais enfin, ils n'étaient pas fiers quand même de ce qui avait été fait. Et leur héros, ça j'ai vérifié, hein, leur héros, c'était pas Robespierre, c'était Gracchus Babeuf. Or, Gracchus Babeuf, vous n'avez pas la même justification de la violence radicale, y compris contre les amis. Je vous rappelle, tous les gens, les Condorcet, tout ça, ils ont été zigouillés par les conventionnels, c'est-à-dire par les amis de Robespierre.
1: Donc pourquoi France Insoumise, Alexis, pour terminer.
2: Oui, alors pourquoi Mélenchon a cette fixette positive depuis tant d'années, et maintenant, ça y est, il l'a répandue autour de lui, pour Robespierre? Je pense que c'est très intéressant. Il y a deux conceptions, nous dit Hannah Arendt, je fais très vite, il y a deux conceptions, nous dit Hannah Arendt, dans son essai sur la Révolution, qui est intéressant, il y a deux conceptions de la Révolution française. Il y a la pitié pour les malheureux, qu'il a emporté jusqu'à la folie, jusqu'au vertige de l'assassinat politique généralisé avec Robespierre. Et il y a une conception plus juridique qui est fondée sur un nouveau contrat social, etc., qui est la conception non pas des conventionnels, mais des constituants. Et aujourd'hui, effectivement, le paradoxe, c'est que celui qui nous bassine avec la 6e République, la nouvelle Constitution, il n'est pas constituant, il n'est pas l'héritier des constituants. Il est l'héritier des conventionnels les plus acharnés. Vous comprenez mieux à cette aune la stratégie dite de la conflictualisation du débat, qui est en fait la stratégie de la légitimation de la violence.
1: Merci beaucoup Alexis Lacroix d'avoir été avec nous. Je rappelle que vous êtes le directeur de la rédaction d'ActuG. On se retrouve demain.
2: Avec plaisir.
1: Bon après-midi.
2: À vous aussi. 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
1: Et on va marquer pour le moment une petite pause. On se retrouve dans un instant pour la deuxième partie de votre grand journal. On s'intéressera avec Pascal Zunshine aux enjeux de la visite de Benjamin Netanyahu aux États-Unis juste après la chronique du rabbin Michael Azoulay. Restez avec nous, vous êtes bien sur Radio G. À tout de suite.
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4: Merci d'être avec nous en direct sur Radio J pour la deuxième partie de votre Grand Journal à suivre sur radioj.fr. Direction tout de suite Jérusalem.
5: ארדואן וקטאר המנוולים, שונאי ישראל הגדולים ביותר.
6: מה אנחנו רוצים שהם יהיו?
7: Ce que fait aujourd'hui le gouvernement de Benjamin Netanyahu est inacceptable.
8: לפני שעה קלה ישבנו הביתה את רני גבילי, גיבור ישראל. אין יותר חטופים בעזה.
9: פסקל זונשיין.
4: Bonjour Pascal.
10: Bonjour Steve.
4: Merci de nous rejoindre en direct. Pascal, on est ravis de vous retrouver. Avec un petit retard, Benjamin Netanyahu s'est envolé depuis la base de Nevatim vers les États-Unis tout à l'heure, où il doit rencontrer demain Donald Trump et assister aux obsèques du sénateur Lindsey Graham, ami fidèle d'Israël. Alors Pascal, qu'une alerte notable s'est produite ce matin à la frontière entre Israël et la Jordanie.
10: Oui, on peut d'ailleurs se demander si tout ça n'est pas lié à la situation sécuritaire, évidemment toujours tendue dans la région. Ce matin, deux drones ont été interceptés à la frontière jordanienne, près de la mer Morte, par l'aviation de Tzal. Les deux appareils ne sont pas entrés dans l'espace aérien israélien, mais on n'a aucun détail sur leur provenance. À peu près le même incident qui s'est déroulé il y a de ça une semaine, avec l'interception d'un drone au-dessus du Hermon, donc à la frontière syrienne. Impossible à ce stade, ou en tout cas l'information n'a pas été communiquée, de savoir si les drones venaient du Liban, d'Iran ou d'Irak, voire d'ailleurs aussi peut-être du Yémen. Mais donc on voit évidemment une situation sécuritaire toujours tendue. Le fait que Benjamin Netanyahu, pour la première fois, bien qu'il soit évidemment à bord de l'appareil officiel d'Israël, l'aile de Sion, n'est pas décollé de l'aéroport Ben Gurion de Tel Aviv, mais d'une base de l'aviation de Tzal, est en soi déjà un événement. L'heure d'ailleurs exacte de son décollage n'avait pas été communiquée, de même que les journalistes ont été priés de le suivre à Washington par des vols commerciaux et donc pas à bord de l'appareil du chef du gouvernement. Donc tout cela évidemment fait beaucoup, alors qu'on attend la rencontre demain à la Maison Blanche à 17h de Paris mardi entre Benjamin Netanyahu et Donald Trump, et évidemment avec des sujets cruciaux à l'ordre du jour, à commencer évidemment par le dossier iranien.
4: Pascal, où en est-on par ailleurs en Judée-Samarie après l'annonce hier par Benjamin Netanyahu d'une extension des opérations antiterroristes sur place, et alors que plusieurs incidents ont été répertoriés sur place?
10: Ben, on peut dire que la Judée-Samarie se rapproche lentement mais sûrement du point d'ébullition. On assiste à en fait la conjonction de deux phénomènes. D'abord, évidemment, le terrorisme palestinien qui ne disparaît pas. Le Hamas continue en permanence à tenter de reformer son infrastructure terroriste locale, avec l'aide bien sûr de l'Iran qui de son côté tente toujours, et il parvient un certain nombre de fois, à faire entrer en contrebande des armes via la frontière jordanienne. Et il y a donc évidemment tout cela sollicite les forces de Tzal avec des opérations de renseignement, de localisation et de neutralisation d'infrastructures terroristes. Et dans le même temps, cette violence d'une frange extrémiste juive à l'intérieur de la Judée-Samarie qui s'exprime à la fois contre les Palestiniens mais aussi contre les forces de sécurité, donc contre les soldats de Tzal, et qui oblige Tzal à solliciter, même au-delà de ses possibilités en termes d'effectifs, pour sécuriser à la fois les implantations et effectuer des opérations de police et en même temps évidemment ces opérations antiterroristes. Donc une situation qui devient, de l'aveu même des responsables des services de sécurité, de plus en plus préoccupante.
4: Merci beaucoup Pascal d'avoir été avec nous en direct. Comme chaque jour, on peut vous réécouter un podcast.

0: sur radioj.fr. À demain. Bon après-midi.
1: À demain.
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0: Nous retrouvons à présent dans le grand journal le rabbin Michael Azoulay. Bonjour monsieur le rabbin, Shavua Tov.
3: Bonjour Steve, Shavua Tov.
0: Vous êtes le rabbin de la communauté juive de Neuilly-sur-Seine et vous conseillez le grand rabbin de France sur les questions sociétales. Quelques jours après le jeûne du 9 avril, vous vous demandez ce que dit la loi juive concernant le fait pour un juif de monter sur l'esplanade du temple à Jérusalem. Est-ce que c'est autorisé ou formellement interdit ?
3: Vous testez, c'est un sujet qui revient tout le temps parce que vous avez vu que pendant Tisha B'Av, jeudi dernier, il y a eu encore une montée de pas mal de juifs, d'israéliens, je crois, dont Ben Gvir d'ailleurs, les ministres qui sont montés sur le mont du Temple. Et donc c'est un sujet qui est un sujet compliqué, je vais expliquer pourquoi. D'abord peut-être commencer par le début, c'est-à-dire qu'il y a quand même une position majoritaire sur ce sujet, parce que tout le monde est d'accord, en fait vous allez voir qu'il y a deux écoles finalement, mais ces deux écoles sont d'accord sur un point qui est très important, c'est que le mont du Temple n'a pas perdu sa sainteté. C'est-à-dire que cet endroit-là, où le temple d'ailleurs se trouve en dessous, en réalité, les vestiges, eh bien, ça reste le lieu le plus saint du judaïsme. Et donc là-dessus, tout le monde est d'accord. Maintenant, le débat, mon cher Steve, est le suivant. Il y a une position majoritaire qui est interdite de monter sur le mont du temple. C'est la position d'ailleurs du grand rabbinat d'Israël, oui, depuis la guerre des six jours. Parce que c'est là qu'on a retrouvé cet endroit. Pour ceux qui l'ont oublié, c'est grâce à la guerre des six jours qu'Israël a repris la partie est que les Jordaniens occupaient, dont le mur occidental et cette partie. Donc la plupart des grands décisionnaires orthodoxes, et même les rabbins sionistes religieux, on va citer un qui est très connu, le regretté Rav Ovadia Yosef, on peut citer du côté Ashkenaz, le Rabbi Yosef Shalom Eliashiv, Rav Shlomo Zalman Auerbach, tous ceux-là disent que c'est absolument interdit de se rendre à cet endroit. Pourquoi ? Parce qu'on est tous aujourd'hui, Steve, appelés impur à cause de mort, d'un mort. En un mot, j'explique, dès qu'on a été au contact d'un mort, et tout le monde a été malheureusement, il suffit de rentrer dans une maison, aller à un enterrement, etc., on est présumé donc impur par contact avec un mort, et le mont du temple, il nous est interdit d'y pénétrer quand on est dans cet état d'impureté. État d'impureté qu'on ne peut plus quitter aujourd'hui, parce qu'il y avait à l'époque un rite qui s'appelle le rite de la vache rouge, je n'ai pas besoin d'expliquer ça maintenant, qui permettait de se purifier, mais qui n'existe plus depuis que le temple a été détruit. Voilà, alors maintenant le problème est le suivant, c'est que certains autorisent à monter, alors attention, soyons très précis, sur certaines parties du mont du temple, parce qu'il y a des recherches archéologiques qui ont permis, historiques, topographiques, qui permettent selon eux de délimiter avec une grande précision les zones interdites, et qui correspondent en fait à l'emplacement du temple, et en particulier du Saint des Saints, la partie la plus sacrée qui s'appelait le Kodesh HaKodashim. Et par ailleurs, il y a une grande partie d'esplanade actuelle qui aurait été ajoutée par Hérode le Grand, qui ne ferait pas partie des secteurs les plus sacrés. Et à partir de là, certains rabbins autorisent je précise bien, pas sur tout le mont du temple,
0: oui,
3: mais à pénétrer dans certaines parties qui sont indiquées d'ailleurs. Elles sont indiquées, avec la condition toutefois de s'immerger, de se purifier dans un mikvé, dans un bain rituel avant. Et je vais citer un rabbin parce qu'il est connu, à la fois chez les Israéliens mais chez les Français, c'est le Rav Eliezer Melamed. Il a écrit beaucoup d'ouvrages.
0: Il est traduit, etc. Pour certains d'entre eux. Oui.
3: Exact, bravo, c'est très bien, très intéressant d'ailleurs, j'aime beaucoup ces ouvrages. Et lui dit par exemple qu'on aurait le droit de monter sur certaines parties, voilà, en étant vraiment très précis par rapport à ça. Donc en résumé, tout le monde est d'accord sur la sainteté du mont du Temple. Le débat, il est sur les emplacements sur lesquels on pourrait pénétrer. Et les rabbins qui s'y sont opposés même à entrer dans ces endroits, c'est parce qu'ils considèrent qu'il y a quand même un doute qui persiste. Et quand on a un doute par rapport à quelque chose qui est interdit, parce que là, en l'occurrence, Steve, il faut savoir que quelqu'un qui rentre en état d'impureté sur le mont du Temple, d'après ces rabbins, est passible de la peine de retranchement. C'est la même peine que l'on subit si on mange à Kippour, volontairement, ou si on mange du pain à Pessah. Donc c'est quand même assez grave. Ils considèrent qu'on peut pas, avec les recherches archéologiques, ne permettent pas de définir exactement quelles sont les parties sur lesquelles on peut pénétrer. À partir de là, ils considèrent dans le doute, abstiens-toi. Et c'est ça, en fait. Alors, j'entre pas du tout dans le cadre de cette émission, Steve, sur les enjeux idéologiques, évidemment,
0: oui,
3: que l'on connaît sur notre vie. Mais je parle que du point de vue qui pense peut intéresser nos auditeurs.
0: Merci beaucoup, monsieur le rabbin Michael Azoulay, d'avoir été avec nous. Je rappelle le titre de votre dernier livre, Un arbre de vie pour la cité, judaïsme et société, publié aux éditions Lishma. Merci pour cette belle saison ensemble. On vous retrouve à la rentrée. Shavua Tov. Et bonnes vacances.
3: Shavua Tov. Vous aussi, au revoir.
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0: 14h30, passé de 1 minute. Merci d'être avec nous en direct sur Radio J. Vous êtes dans le Grand Journal. À suivre le rappel des titres. Dernières infos avec Nina Louche. Bonjour Nina.
1: Bonjour. Bonjour à toutes et à tous. À la une de l'actualité, avant son départ pour Washington, Benjamin Netanyahou a indiqué que l'Iran serait le principal sujet de sa rencontre avec Donald Trump. Le Premier ministre israélien a affirmé que son objectif était de garantir la sécurité d'Israël tout en œuvrant au renforcement de la paix dans la région. Il a également précisé que son déplacement avait un second objectif, rendre hommage au sénateur américain Lindsey Graham, qu'il a qualifié de grand ami d'Israël. Le directeur du Shin Bet, David Zinni, met en garde contre une possible ingérence étrangère dans les élections israéliennes. Selon la chaîne 13, il estime que des acteurs étrangers cherchent à perturber le processus électoral sans préciser les méthodes utilisées. L'Iran est notamment cité parmi les pays concernés. Pour rappel, les élections législatives sont prévues le 27 octobre. Le parquet fédéral allemand a annoncé la remise en liberté d'un deuxième suspect arrêté dans l'enquête sur l'attaque à la voiture Bélier survenue lors de la Gay Pride de Berlin. Les enquêteurs n'ont pas pu confirmer qu'il se trouvait dans le véhicule au moment de l'attaque. Les investigations se poursuivent. Le principal suspect a par ailleurs été tué hier par la police. Ce matin, les Berlinois ont rendu hommage aux victimes de cette attaque qui a fait un mort et une trentaine de blessés. L'actualité en France, une attaque au couteau a eu lieu près de la porte de Clichy à Paris. L'attaque s'est produite ce matin vers 11h30. Un homme armé de deux couteaux a blessé trois femmes âgées de 19, 24 et 36 ans. Les victimes ont été transportées à l'hôpital. Deux sont en urgence absolue et une en urgence relative. Mais leur pronostic vital n'est pas engagé. L'auteur présumé a été rapidement maîtrisé et interpellé par un policier hors service. Enfin, Emmanuel Macron va se rendre cet après-midi en Gironde où l'incendie a déjà ravagé 42 000 hectares de végétation. C'est ce qu'a annoncé l'Élysée. Le chef de l'État ira à la rencontre des forces mobilisées afin de leur adresser le soutien de la nation ainsi que des élus pour les remercier de leur engagement de chaque instant, précise l'Élysée.
0: Merci beaucoup Nina, on vous retrouvera dans une demi-heure pour un nouveau journal. À tout à l'heure.
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0: Le programme de la troisième et dernière partie du Grand Journal. Juste après la pause, nous retrouverons Christophe Barbier pour décrypter l'actualité internationale. On reviendra notamment sur le voyage aux États-Unis de Benjamin Netanyahou. A tout de suite sur Radio J.
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0: La troisième et dernière partie du Grand Journal. Merci de nous suivre sur radioj.fr et en vidéo sur notre chaîne YouTube. Place au carnet de Christophe Barbier.
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0: Cher Christophe, bonjour.
6: Bonjour Steve et bonjour à tous.
0: Merci de nous rejoindre Christophe. Donald Trump veut désormais laisser de l'espace aux négociations avec l'Iran après avoir laissé entendre il y a encore quelques jours qu'une intensification du conflit était imminente. C'est le signe, selon vous, d'une hésitation, d'une interrogation sur les capacités défensives américaines, comme on a pu le lire, ou c'est encore autre chose?
6: Je crois qu'on est au cœur du Trumpisme qui nous promet l'apocalypse le lundi, le cessez-le-feu le mardi, la paix éternelle le mercredi et de nouveau l'apocalypse le jeudi. On est habitué à cela maintenant depuis le début du mandat de ce président. Les deux autres arguments sont parfaitement valables. L'armée américaine a fait valoir qu'avec cette intensification des reprises de frappe des deux côtés, eh bien le stock de missiles Patriot pour se défendre contre les attaques iraniennes allait s'épuiser et que les cibles même frappées par les États-Unis, dans l'expectative de les frapper vraiment, ça pouvait consommer aussi beaucoup de munitions. Et puis enfin, le dernier argument qui est économico-politique, si le pétrole continue à augmenter à cause du détroit d'Hormuz, si le gallon d'essence continue à flamber aux États-Unis, la situation économique mondiale, mais notamment américaine, ne sera pas simple et la situation électorale au moment des midterms pourrait être compliquée pour les républicains. Tout cela fait un cocktail d'arguments qui a fait basculer provisoirement, bien sûr, Donald Trump dans une espèce de cessez-le-feu qu'il a lui-même demandé d'ailleurs aux Iraniens et qu'il a lui-même accordé. Et il n'a pas attendu la réponse des Iraniens, qui de toute façon était négative, pour dire que finalement ce cessez-le-feu entrait en vigueur. Les Américains, avec Trump, prennent l'habitude de se battre eux-mêmes. C'est-à-dire que la défaite qui est infligée aux Américains n'est pas celle de l'adversaire, c'est celle des Américains vis-à-vis des Américains. On a un passé de stock, on s'arrête de frapper. On a une économie fragile, on s'arrête de frapper.
7: Le Pentagone et Donald Trump sur
6: ce point. Bien sûr, sur ces points-là, ils démentent toujours, mais on a l'impression depuis la fin février qu'on a ce stop and go au gré des humeurs du président. Le go, c'est quand le président est en colère. Le stop, c'est quand les militaires, les conseillers finissent par lui dire, Monsieur le Président, on n'a pas les moyens de continuer très, très longtemps, ça va nous coûter cher. Ça montre un côté totalement irrationnel de Donald Trump, qui fait partie de sa stratégie.
7: Oui.
6: Bah évidemment, ça tétanise les adversaires quand vous savez pas comment Trump va réagir. Vous faites attention où vous mettez les pieds. Donald Trump est à lui seul un champ de mine géopolitique. Si vous mettez un orteil de travers, ça peut vous sauter à la figure. Mais ce n'est pas rassurant ni pour l'avenir de ce conflit, ni pour globalement la stabilisation de la situation mondiale dans les deux ans qui viennent. Et encore, on n'a pas vu le pire peut-être. Il s'est pas encore trop intéressé au dossier chinois.
7: J'allais venir justement, on l'aurait dit également au président Trump que la Russie et la Chine pourraient profiter en Ukraine d'un côté et à Taïwan de l'autre d'une intensification de la guerre pour justement aller un peu plus loin dans les frappes contre leurs deux adversaires respectifs.
6: Ça a été vrai au tout début en Russie, ça l'est moins maintenant parce que les Ukrainiens ont su trouver la parade avec les frappes en profondeur et je pense que les Ukrainiens ont profité aussi de l'humiliation de Trump depuis le sommet en Alaska. Trump était persuadé de pouvoir régler ce conflit.
7: Il y a tout juste un an.
6: Tout juste un an. Et finalement, il a vu que Poutine se moquait de lui. Maintenant, les Ukrainiens ont peut-être acquis, dans la durée, un soutien américain, peut-être pas très intense, mais très important. Je pense notamment à la licence donnée pour fabriquer des Patriotes. Il est trop tôt pour dire si le conflit en Ukraine a connu un renversement stratégique ces dernières semaines, mais il va de soi que les Ukrainiens ont marqué des points. Pour les Chinois, pour moi, c'est totalement l'inverse. Chaque minute qui passe, chaque jour qui passe, favorise la stratégie chinoise, favorise les ambitions chinoises. Je pense que la Chine est la grande gagnante des trois ou quatre dernières années géopolitiques à travers à la fois ce qui s'est passé en Ukraine, ce qui s'est passé au Proche-Orient et ce qui s'est passé aux États-Unis.
7: Alors tout cela, Christophe, n'empêche pas Donald Trump de poster des messages menaçants sur les réseaux sociaux en utilisant parfois de l'intelligence artificielle. Ça sert à quoi et qu'est-ce qu'il cherche à faire avec ce type de publication?
6: Je pense que ça lui sert d'abord à s'entretenir dans sa propre autoconviction qu'il a raison et qu'il est le plus fort. Ensuite, il y a là aussi le feu sous la marmite de MAGA qui est quand même le creuset du Trumpisme. Et là, il y a une armée de fidèles à maintenir en ébullition, notamment dans la perspective des élections. Après, ça ne trompe plus personne. Ça installe Trump aussi dans un face-à-face, dans un dialogue du mensonge avec des Iraniens qui vont sans doute dégainer je ne sais quel petit dessin animé à base de Playmobil pour répondre aux dernières inventions IA de la communication Trump.
7: Est-ce qu'on peut dire que Donald Trump se trouve une nouvelle fois à la croisée des chemins avec un nombre d'options disponibles de plus en plus limité face à lui?
6: Mais son parcours entier est une croisée des chemins. C'est un tel croisement de chemins qu'on finit par ne voir plus qu'un nœud, un embrouillamini, un entrelac d'incohérences géopolitiques. Alors ça peut faire une politique que d'être tellement imprévisible que finalement vous marquez des points. Les autres ne savent plus où vous allez aller.
7: Il a assumé publiquement récemment dans une interview au New York Times.
6: Exactement, il a assumé, il a même théorisé cette improvisation permanente. Vous ne savez pas qui je vais frapper, quand, où, ni pourquoi. Eh ben craignez-moi. Oui, mais ça ne dure qu'un temps. À un moment donné, vous faites douter votre propre camp. Parce que quand vous avez un ennemi irrationnel, vous pouvez le craindre. Mais quand vous avez un chef irrationnel, là, vous pouvez paniquer. Et c'est peut-être ce qui pourrait arriver aux États-Unis dans les semaines ou les mois qui viendront, en fonction des autres conflits qui s'embraseront sur la planète.
7: Dans ce contexte, Benjamin Netanyahu se rend aujourd'hui aux États-Unis pour y rencontrer le président américain et assister aux obsèques du sénateur Lindsey Graham. Avec quoi, Christophe, le Premier ministre israélien, vient-il aux États-Unis dans ses bagages?
6: Je pense qu'il va, comme toujours, savoir prendre Trump par la flatterie. Et la flatterie, ça sera de lui dire qu'il a été un génie de la géopolitique depuis la fin des hostilités, et qu'Israël est bien sûr à son côté pour la reprise des frappes. Et qu'Israël, le moment de la grande offensive venue, sera là. Ça serait une bonne chose si on avait la certitude que les cibles ont été identifiées. Je pense bien entendu au nucléaire.
7: Donc, à la montagne aussi avec de la pioche.
6: Il viendrait avec du renseignement, il viendrait peut-être avec un plan, en disant à Trump, laissez-nous encore un peu de temps, et nous pourrons avoir l'offensive définitive. Sauf que là aussi, on est obligé de mettre la parole de Netanyahou en doute, parce que la guerre des 12 jours, c'était censé être définitif, ça ne l'a pas été. L'offensive de la fin février, ça n'a pas été plus. Aujourd'hui, nous sommes aussi dans un moment électoral pour Israël, où Netanyahou a besoin de faire croire. Alors, il ne s'agit pas forcément de mentir de A jusqu'à Z, mais de faire croire à un électorat qu'il a les clés de la sécurité définitive par une frappe définitive. Et ça, c'est un argument électoral, ça n'est pas pour moi une démonstration militaire.
7: Alors côté israélien, la plupart des responsables s'exprimant off ces dernières heures dans les médias locaux estiment que la reprise des négociations avec Téhéran ne peut qu'échouer au regard de ce qui s'est joué depuis le 17 juin dernier. Le retour à des frappes massives leur apparaît donc inévitable pour les Américains. Les Israéliens ont raison de se préparer, selon vous, à cette hypothèse ?
6: Oui, c'est une hypothèse qui peut être probable. Et d'ailleurs, Israël a plutôt bien traversé cette période en continuant à avancer tant bien que mal sur le dossier libanais, qui est quand même particulièrement compliqué, en ne perdant rien de sa crédibilité pour une éventuelle reprise des frappes contre l'Iran, et en se tenant pour l'instant à l'abri des nouvelles frappes iraniennes contre les voisins de...
7: Même s'il y a une petite alerte ce matin avec ces frappes de drones à la frontière avec la Jordanie, mais ça va peut-être entraîner le décalage du départ de Netanyahou.
6: Peut-être, mais pour l'instant...
7: Ça reste limité.
6: Ça reste limité par rapport à ce qu'on a connu entre la fin février et le cessez-le-feu. Donc ça a été plutôt géré avec beaucoup de sang-froid. Mais pour être crédible sur une frappe massive, il faut être crédible sur deux choses. La frappe, qu'est-ce qu'on frappe ? Pourquoi c'est important ? Pourquoi ça serait décisif alors que ça n'a pas été jusque-là ? Et puis le massif, qu'est-ce qu'on a en stock pour être à la hauteur de ce massif face à un pays aussi vaste que l'Iran, face à un régime aussi rusé que le régime gardien de la Révolution, et face, avouons-le, à une résilience quand même impressionnante des Iraniens en termes de stock de missiles et en termes de mise à l'abri des capacités nucléaires. De ce côté-là, on ne peut qu'être étonné, impressionné de ce que les Iraniens ont réussi à faire pendant et juste après la guerre des 12 jours. Ils sont restés crédibles pour l'accès rapide à une arme nucléaire, même si on n'en a pas la certitude, et ça c'est déjà un exploit.
7: La tension est par ailleurs toujours vive en Judée-Samarie. Pascal Zonchel, en deuxième partie, nous en parlait. Après l'attentat qui a coûté la vie à deux réservistes israéliens, ça a mené une large opération antiterroriste en Judée-Samarie. Opération qui va encore s'étendre. C'est ce qu'a assuré hier Benjamin Netanyahou et son ministre de la Défense Israël Katz. Et ce, malgré les critiques de la gauche israélienne. Comment, Christophe, est-ce que vous analysez cette situation, par exemple, dans un contexte, on le sait là aussi, un contexte de campagne électorale?
6: Ce qui se passe là, pour moi, c'est le piège absolu pour Israël. Alors là encore, je vois bien la démarche de Netanyahou jusqu'au boutiste, qui, en engageant de manière irréversible son pays dans cette politique, peut dire aux électeurs, vous êtes obligés de me réélire. Parce que sinon, sur ce front-là, personne ne sera à la hauteur. Or, je vous ai trop engagé pour que vous changiez de stratégie et donc de général. Mais pour moi, c'est le piège absolu. Pourquoi ? Parce que d'abord, ça va donner des morts. Des morts, du harcèlement, de la guérilla. L'imbrication des populations et des territoires fait que c'est un talon d'Achille, pour moi, pour Israël. Deuxièmement, c'est un dossier qui est indéfendable au niveau international, en termes de réputation, d'alliance pour Israël, sur Gaza, sur le Liban, sur des tas de conflits. On peut être aux côtés d'Israël en termes rationnels. Sur ce dossier-là, c'est très difficile pour Israël, et à mon avis impossible, de convaincre les opinions et les gouvernements des pays occidentaux traditionnellement alliés, y compris, à terme, pour moi, les États-Unis. Troisièmement...
7: Est-ce que c'est recherché d'ailleurs par Israël, à partir du moment où il y a le soutien de Washington sur les grandes implantations?
6: Oui, mais ce soutien-là, il sera perdu. Il sera perdu quand Trump jugera bon ou quand le successeur de Trump arrivera. Et à ce moment-là, Israël se retrouvera seul au monde à cause de ce dossier de la Judée-Samarie. Et puis dernièrement, si on regarde à moyen terme, à long terme, pour ceux qui croient, et la gauche israélienne en est encore, à la solution à deux États, cette imbrication, cette politique des implantations, cette politique, encore une fois, irréversible, sauf avec un prix élevé du sang versé, eh bien, ça empêche, ça définitivement, ça met un terme à cette solution qui est quand même, pour une grande partie de ceux qui espèrent en la paix, une des solutions qu'il faut maintenir vivante.
7: Terminons maintenant avec les incendies qui ravagent toujours l'Europe de l'Ouest. En France, l'incendie qui a parcouru 42 000 hectares en Gironde est resté globalement stable la nuit dernière, selon la préfecture. Emmanuel Macron a présidé ce matin une cellule interministérielle de crise et il va se rendre tout à l'heure en Gironde. Au vu de la situation dans le pays, Christophe, mais aussi chez nos voisins espagnols ou même en Italie, en Sicile en particulier, la réponse ne peut pas être seulement nationale.
6: Bien sûr, c'est la preuve que les souverainistes ont tort, les incendies. C'est la preuve que l'Europe est indispensable. C'est parce que nous avons tous, au niveau européen, des moyens insuffisants dans notre pays, mais que l'Union fait la force, que nous arrivons à vaincre les incendies. En 2023...
7: Ça n'est pas encore le cas, aujourd'hui?
6: Ça n'est pas encore le cas, mais en 2023, la Grèce était victime des méga-feux, l'Europe l'a sauvée. En 2024 ou 25, c'est le Portugal, il y a eu l'Espagne, maintenant c'est nous. Nous sommes le principal foyer européen ces dernières semaines. Il y a eu, il y a quelques semaines, des incendies en Écosse. Il y en aura dans les années à venir, en Écosse, en Suède, dans le Nord, parce que le réchauffement climatique est là. C'est donc bien entendu au niveau européen, par l'accord qui est déjà existant, qui est un accord de solidarité, et par un équipement commun que nous pouvons y arriver.
7: Il faut davantage de moyens, puisqu'il y a déjà la volonté politique.
6: Il faut davantage de moyens, mais pas 27 fois plus de moyens. Il faut des moyens dont la mutualisation font que nous pourrons en même temps gérer les incendies dans les 4 ou 5 pays qui seront chaque année, chaque mois de juillet, chaque mois d'août, frappés. Il n'y aura jamais 27 pays frappés aussi intensément en même temps, nécessitant tous les moyens. Donc le partage, la mutualisation, c'est la solution. Ça veut dire que nous devons, au niveau européen, relancer des lignes de production de matériel. Pourquoi pas un Airbus de l'extinction d'incendie, puisque Canadair, c'est Canada. Eh bien, inventons Europair ou Europo et fabriquons nos propres matériels. Fabriquons aussi des soldats du feu avec une formation européenne commune, qu'on puisse avoir des brigades de pays différents qui ont les mêmes méthodes et qui parlent le même langage. Créons, et là, la France peut être leader, un instinct civique du pompier volontaire européen. Nous avons, nous, quasiment 80% de nos pompiers qui sont des pompiers volontaires. Ça ne veut pas dire bénévoles et improvisés. Hein. C'est des gens qui font des formations, qui sont des professionnels, mais volontaires. C'est pas leur métier de base. Ils sont quand même professionnalisés. Eh ben, apprenons à tous nos voisins à partager cette culture, et nous aurons une Europe du combat contre le feu, comme nous devons avoir une Europe, évidemment, de la transition écologique contre le réchauffement climatique. L'Europe, l'Europe, l'Europe, disait le général de Gaulle en se moquant des cabris. Bah, les cabris, là, on les voit galoper dans les broussailles en feu et mourir parce que on n'a pas réussi à atteindre l'incendie.
7: Merci beaucoup, Christophe Barbier, d'avoir été avec nous aujourd'hui et toute cette saison. Très bonnes vacances à vous. On vous retrouve à la rentrée.
6: À la rentrée. Merci.
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7: Le bloc-notes de maître Gilles-William Golnadel est à présent. Bonjour Gilles-William.
8: Bonjour.
7: Et merci de nous rejoindre, vous aussi, pour cette dernière chronique de la saison. Je rappelle le titre de votre dernier livre publié aux éditions Fayard, Vol au-dessus d'un nid de coucou. Karim Khan, le procureur général de la Cour pénale internationale, a été démis de ses fonctions après des accusations d'agression sexuelle sur une collaboratrice. C'est la dernière étape de la chute d'un juriste très controversé qui avait admis en mai dernier n'avoir pas trouvé de preuves de génocide à Gaza malgré les accusations répétées.
8: Oui, écoutez, je vous mentirais en disant que j'ai pris cela comme une très mauvaise nouvelle, parce que c'était en dépit de ces déclarations sur lesquelles je vais revenir. Ça n'était pas un grand ami ni d'Israël ni de la justice. Ce qui pose en réalité problème au-delà du cas de Karim Khan, c'est le caractère assez systématique de cette Cour européenne, de cette Cour internationale de justice concernant, en tous les cas, la question israélienne. C'est que vous pouvez prendre un par un les juges qui se sont succédés et qui sont encore en charge ou qui sont encore en charge de la question israélienne, qu'ils rivalisent d'anti-israélisme les uns par rapport aux autres. Et donc, en dehors du fait que l'Israël, d'ailleurs comme les États-Unis, n'accepte pas justement la tutelle de cette cour, et pas pour rien.
7: Vous diriez qu'il y a un parti pris structurel de la CPI anti-Israël, indépendamment de Karim Khan.
8: Oui, mais enfin, qui est assez identique à l'ONU. C'est la même chose, c'est quasiment la même structure, la même idéologie, et puis la même loi du nombre. Donc, de ce point de vue-là, il faut fuir la Cour internationale de justice comme la peste, alors même que je soutiens que le dossier israélien n'est pas seulement bon, mais excellent, non seulement parce que Israël est l'agressé, mais ensuite parce que, contrairement à une tonne de mensonges qui ont fini par triompher, qui ont fini par ensevelir la vérité sous la boue, encore une fois, de la détestation, eh bien, il n'y a non seulement pas eu de génocide à Gaza, mais même la riposte israélienne qui était délibérément forte. Israël avait renoncé à l'économie de moyens, parce qu'elle connaît malheureusement la triste loi du genre, avait accepté des dégâts collatéraux. Ça, c'est certain qu'ils acceptaient de frapper une maison où il savait qu'il y avait un terroriste du Hamas, quand bien même il y avait des gens qui partageaient cette maison. Mais le quota général des frappes israéliennes et n'est pas plus meurtrier que les frappes des alliés dont la France à Raqqa. C'est le même, sinon un peu
7: contre l'État islamique, hein, on se fait.
8: Voilà, contre l'État islamique, sans parler évidemment des bombardements alliés franco-anglais sur l'Allemagne ou sur la France occupée, qui étaient infiniment plus meurtriers. Et je ne vous parle évidemment pas d'Hiroshima. Et je ne sache pas qu'on parle de génocide à propos d'Hiroshima. Donc il ne faut nous pas perdre de vue dans quel contexte mensonger nous vivons.
7: Passons à notre second sujet, Gilles William, les suites de l'affaire Barbara.
8: Pardon, je vous en prie. Et effectivement, même M. Karim Khan, il y a quelques semaines, avait reconnu lors d'une interview qu'il n'avait aucune preuve d'un génocide à Gaza. Curieusement, cette interview, allez savoir pourquoi, était passée sous silence.
7: Et voilà, on en parle à nouveau à ce micro. Les suites à présent de l'affaire Barbara Butch, après que le concert de la DJ ait été violemment interrompu à Grenoble il y a une bonne semaine maintenant. Je voudrais vous faire revenir sur les déclarations du maire de Saint-Denis, Bali Bakayoko, qui a expliqué qu'il n'aurait pas accueilli, si la proposition lui avait été faite, la DJ dans sa ville.
8: Oui, écoutez, c'est une déclaration d'une vacuité et d'une intolérance folle. Et en plus, à quel titre? Comme je l'ai écrit, Monsieur Bakayoko se comporte comme un vulgaire caïd de banlieue. Il n'a pas à dire si Barbara Butch, qui m'inspire d'ailleurs une sympathie très mesurée, mais peu importe, aurait ou non droit de cité à Saint-Denis. Simplement, même les gens qui prennent des positions peu agréable pour Israël, et qui correspondent en vérité tout à fait à la mode de l'extrême gauche, LGBTQ+, tout ce que vous voulez, d'extrême gauche, même elle ne trouve même plus grâce aux yeux de ces gens-là, et je n'avais pas oublié son comportement anti-chrétien lors des Jeux Olympiques. Tout simplement parce qu'elle est juive et que elle a osé, au sacrilège, être dans l'ambassade de France, qui est la France, hein, l'ambassade de France.
7: C'est la France en Israël.
8: En Israël. Ça. Et le fait d'avoir co-signé une pétition
7: contre l'antisémitisme, la proposition de loi, il y a non.
8: Contre l'antisémitisme élargi et y avoir renoncé. Elle n'est pas d'un grand courage, Madame Butch. Eh ben, même ça ne suffit pas. Il faut, pour pouvoir passer à travers, un juif doit faire montre d'un antisionisme d'airain. À ce moment-là, peut-être, et encore, je pourrais pas lui garantir totalement sa sécurité, parce qu'il y a quand même dans les milieux islamistes qui fréquentent la France insoumise des gens qui ne sont pas dans cette subtile nuance.
7: Merci
8: voilà,
7: beaucoup.
8: Nous en sommes là.
7: Maître Gilles-William Golel d'avoir été avec nous comme chaque lundi. Je rappelle le titre de votre dernier livre, Vol au-dessus d'un nid de cocu, publié chez Fayard. Merci beaucoup pour cette saison. Bonnes vacances à vous. On se retrouve à la rentrée.
8: Merci Steve. À bientôt. Au revoir.
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7: Bonjour Rémi Sembaum.
9: Bonjour à tous.
7: On vous retrouve pour l'étude du Tanya, chapitre 39. J'en ai un petit passage avant de vous céder la parole. Cela a trait à la demeure des âmes et à leur position. Quant à leur Torah et leur service, ils sont effectivement absorbés à l'intérieur des 10 sphirotes, qui sont une catégorie de la divinité et auxquelles la lumière de l'Ensof bénit s'unit d'une union parfaite, c'est-à-dire dans les 10 sphirotes de la création par le moyen de la crainte et de l'amour intelligent, et dans les 10 sphirotes de formation par le moyen de la crainte et de l'amour naturel. En eux sont revêtus et complètement unis à eux les 10 sphirotes d'Atsilut, émanation, tandis que les 10 sphirotes d'émanation sont totalement unis à l'Ensof béni Donc, Tel Zeman, Rémi Sembaum.
9: Je crois que ça nous demande de remettre quelques définitions en place, sans doute. Alors, qu'appelle-t-on d'abord Séphiroth ? C'est un mot bien connu dans la culture mystique générale aujourd'hui, mais il faut donner quelques points de repère précis. Lorsque Dieu crée le monde, il choisit de le créer en donnant sa lumière, en faisant descendre, si l'on peut dire, pas au sens physique et matériel bien sûr, mais au sens spirituel, en la contractant peu à peu, cette lumière qui émane de lui, qui n'est évidemment pas une lumière au sens strict du terme, mais cela n'étant qu'une métaphore pour désigner justement tout cet influx d'énergie spirituelle qu'il donne et qui aboutit à la création telle que nous la connaissons aujourd'hui. Alors cela se déroule au long de quatre mondes, nous disent les enseignements kabbalistiques, notamment ceux de Rabbi Yitzhak Luria, du Harizal, dont on a parlé récemment. Eh bien, quatre mondes, donc. Le plus élevé d'entre eux, Atzilut, puis ensuite, et dans l'ordre, Bria, Yetzira, et le nôtre qui porte le nom de Asya. Si on traduit ces mots, on comprend déjà de quoi il s'agit, un petit peu plus. Atzilut, on le traduit par émanation. Bria, création. Yetzira, formation. Asya, bien, c'est l'action. Alors, qu'est-ce que cela veut dire? Cela désigne des étapes de la contraction divine, en réalité. Atzilut, émanation, parce que, y compris en hébreu, le mot Atzilut vient du mot Etzel, qui veut dire proche de, à proximité. C'est un degré de la, qui n'est pas encore totalement une création. C'est un degré, au contraire, qui est encore si proche de Dieu qu'on peut seulement parler d'émanation. La vraie création commence au niveau suivant, Bria, qui porte justement le nom de création. Puis ensuite, cette lumière prend forme, si l'on peut dire, et c'est la formation. Puis enfin, l'action, parce que c'est celui de notre monde matériel. Mmh. Sachant que chacun de ces mondes constitué en réalité d'une infinité de degrés, que ce que l'on vient de dire est extrêmement schématique. À l'intérieur de chacun de ces mondes...
7: Et pour conclure, Chaim, s'il vous plaît.
9: On trouve les 10 sphirotes, les 10 attributs divins, la bonté, la miséricorde, etc., chesed, gvura, tiferet, qui structurent l'ensemble de cette descente, de cette contraction progressive, et que nous retrouvons dans notre personnalité spirituelle. Au travers, c'est ce que l'on vient de nous dire en une phrase, au travers de l'étude, au travers de la pratique de ces commandements, nous montons dans tous ces degrés l'un après l'autre, et nous fusionnons avec le degré de Atzilut, où se révèle pure la présence divine.
7: Merci beaucoup Chaim Nissenbaum. Bon après-midi, à demain.
9: À demain.
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7: C'est la fin du Grand Journal. Merci de l'avoir suivi. Merci à Eda, Ethan et à Chéri à la réalisation aujourd'hui.
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7: 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À suivre un nouveau journal présenté par Nina Alou juste après l'émission de Cyril Sarah Cohen. On se retrouve demain, même heure, même endroit. D'ici là, portez-vous bien.
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13: Il est 15h, bonjour et bienvenue sur Radio J. Tout de suite, le journal de l'information avec Nina Alouche.
1: Bonjour à toutes et à tous. À la une de l'actualité, Benjamin Netanyahou doit se rendre aujourd'hui aux États-Unis. Le Premier ministre israélien devrait rencontrer Donald Trump. Les discussions porteront principalement sur la situation en Iran et les différents conflits en cours au Moyen-Orient. Benjamin Netanyahou participera également à une cérémonie en hommage au sénateur républicain Lindsey Graham. Par ailleurs, deux drones ont été abattus au-dessus de la frontière jordano-israélienne sans faire de victimes. Israël et la Jordanie enquêtent sur leur origine. Pendant ce temps, Donald Trump menace l'Iran. Le président a publié sur son réseau social plusieurs images générées par intelligence artificielle mettant en scène des attaques contre des infrastructures iraniennes. L'une d'elles montre un bombardement de l'île de Karg, principal terminal d'exportation de pétrole de l'Iran. Ces publications interviennent alors que les États-Unis ont suspendu leur frappe après près de deux semaines d'attaques et de représailles iraniennes. Par ailleurs, le chef du CENTCOM recommande de suspendre les frappes américaines autour du détroit d'Ormuz. Selon le média américain Axios, Brad Cooper estime que les frappes ont déjà atteint leurs principaux objectifs. Elles ont réduit la capacité de l'Iran à menacer les navires dans le détroit. Les États-Unis ne participeraient pas aux négociations avec Oman concernant le détroit d'Ormuz. C'est en tout cas ce qu'affirme Téhéran. Il s'agit de négociations bilatérales et le détroit reste fermé, assure le porte-parole du ministère Ismaël Baghaï. Il affirme également que l'Iran n'est pas actuellement impliqué dans des négociations avec les États-Unis. Écoutez.
14: Ne prêtez pas trop attention à ces spéculations médiatiques. Nous n'avons actuellement aucune négociation avec les États-Unis. Les négociations que nous menons, qui peuvent parfois faire l'objet d'interprétations différentes, sont celles que nous tenons avec Oman, axées sur les arrangements nécessaires concernant le détroit d'Ormuz.
1: Le porte-parole iranien Ismaël Baghaï ce matin. Le directeur du Shin Bet, David Zinni, met en garde contre une possible ingérence étrangère dans les élections israéliennes. Selon la chaîne 13, il estime que des acteurs étrangers cherchent à perturber le processus électoral sans préciser les méthodes utilisées. L'Iran est notamment cité parmi les pays concernés. Toujours selon ce média, David Zinni considère cette menace comme l'une des principales priorités du Shin Bet, juste après la prévention d'attentats terroristes majeurs. Pour rappel, les élections législatives sont prévues le 27 octobre. Le Qatar comme un état ennemi d'Israël, c'est ce qu'a en tout cas l'ancien Premier ministre israélien Naftali Bennett. Lors d'une conférence sur la sécurité nationale, il a accusé Doha d'être le principal soutien du Hamas et de mener une campagne internationale visant, selon lui, à affaiblir Israël. Bennett a également affirmé que le Qatar finance Al Jazeera, qu'il accuse de diffuser les messages du Hamas et d'alimenter l'hostilité envers Israël. Écoutez.
14: De manière claire et nette, le Qatar est un cancer antisémite violent qui envoie ses sbires partout en Occident, même au bureau du Premier ministre israélien, dans le but d'anéantir Israël. Le Qatar et les dirigeants du Qatar ont pour objectif d'anéantir l'État d'Israël. Point final. Certains qualifient cela de situation complexe, mais ce n'est pas complexe.
1: L'ancien Premier ministre israélien Naftali Bennett ce midi. Le futur président colombien Albert Lado de Esprilla renonce au projet d'ambassade auprès de l'autorité palestinienne à Ramallah. Projet lancé par le gouvernement sortant. Il a également confirmé son intention d'ouvrir une ambassade colombienne à Jérusalem. Cette décision rompt avec la politique du président sortant Gustavo Petro, dont les relations avec Israël s'étaient fortement détériorées. Alberto de la Esprilla prendra ses fonctions au mois d'août. Le parquet fédéral allemand a annoncé la remise en liberté d'un deuxième suspect arrêté dans l'enquête sur l'attaque à la voiture bélier survenue lors de la Gay Pride de Berlin. Les enquêteurs n'ont pas pu confirmer qu'il se trouvait dans le véhicule au moment de l'attaque. Les investigations se poursuivent. Le principal suspect a par ailleurs été tué hier par la police. Ce matin, les Berlinois ont rendu hommage aux victimes de cette attaque et à l'arme blanche qui a fait un mort et une trentaine de blessés. L'actualité en France, une attaque au couteau a eu lieu près de la porte de Clichy à Paris. L'attaque s'est produite ce matin vers 11h30. 18h30, un homme armé de deux couteaux a blessé trois femmes âgées de 19, 24 et 36 ans. Les victimes ont été transportées à l'hôpital. Deux sont en urgence absolue et une en urgence relative. Mais leur pronostic vital n'est pas engagé. L'auteur présumé a été rapidement maîtrisé et interpellé par un policier hors service de la préfecture de police. Les enquêteurs poursuivent les vérifications sur son identité et restent très prudents quant au mobile de l'attaque. Enfin, Emmanuel Macron va se rendre cet après-midi en Gironde où un incendie a déjà ravagé 42 000 hectares de végétation. Le chef de l'État ira à la rencontre des forces mobilisées afin de leur adresser le soutien de la nation ainsi que des élus pour les remercier de leur engagement de chaque instant, précise l'Élysée.
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13: Bonjour à toutes et à tous et bienvenue sur Radio J. Ravie de vous retrouver pour une heure d'émission ensemble avec mon invité, ancien directeur de rédaction, journaliste politique, éditorialiste, chroniqueur, auteur, comédien, mais aussi dramaturge. Nous l'avions reçu pour parler de la pièce de théâtre Élysée où il campait le rôle de François Mitterrand au théâtre du Petit Montparnasse et de son livre à la recherche du héros perdu, Élysée 2022 aux éditions Fayard. Aujourd'hui, Christophe Barbier vient nous voir pour nous parler évidemment théâtre, mais aussi de son nouvel ouvrage, La Montre d'Hitler, roman écrit avec Yves Azéroual et publié aux éditions Studio Fact. L'occasion de redécouvrir aujourd'hui notre invité, et ce, en direct sur Radio J.
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13: Radio J. Bonjour Christophe Barbier.
6: Bonjour Cyrielle.
13: Je suis ravie de vous recevoir et
6: plaisir
13: de vous voir
6: partagé.
13: Voilà, en studio, en direct avec moi pour la seconde fois. On va bien sûr parler longuement de votre actualité culturelle. On va dire un petit mot de politique, juste un tout petit, peut-être dans un instant avec une question qui me brûle les lèvres. Mais puisque vous connaissez l'ADN de cette émission, toujours tenter de savoir qui vous êtes au-delà de ce que vous faites. Pour ceux qui avaient manqué la première émission, rappelons-nous quelques souvenirs avec le début, toujours le début. Christophe Barbier, vous êtes né un 25 janvier dans les années 60 à Sallanches en Haute-Savoie. Quel genre d'enfance vous diriez que vous avez eu ?
6: Enfance tranquille, parfaite, heureuse, la beauté de la nature, parce que le pays du Mont-Blanc, c'est magnifique. Une famille équilibrée, quatre enfants dans cette famille, et un père qui m'a donné le goût de la chose politique, des professeurs qui m'ont donné le goût de la chose théâtrale. Franchement, jusqu'au départ pour la grande ville, c'était que du bonheur.
13: Vous ne vous verriez pas choisir aujourd'hui. On a le sentiment que pour vous, choisir, c'est pas une option. C'est ce que je crois que vous m'aviez expliqué.
6: On n'a qu'une seule vie, donc il faut en avoir plusieurs. Voilà. On n'aura pas une deuxième vie pour assouvir les passions qu'on n'aura pas pu assouvir pendant la première. Donc, il faut tout faire. Alors, ça entraîne quelques contraintes. On se fatigue, on dort peu. On se demande si on fait pas tout mal, puisqu'on fait tout. Mais quand même, c'est tellement bien.
13: Vous ne dormez que 4 heures par nuit, je crois savoir, Christophe.
6: Oui, même si avec les années, ça devient de plus en plus difficile quand même. Donc, quand je peux grappiller dans la journée une heure de plus, je ne m'en prive pas. J'ai l'avantage de m'endormir quasiment immédiatement. Ça, c'est un privilège.
13: En effet. Cela fait de vous quel genre de petit garçon, au gré de ce que vous venez de nous expliquer de votre enfance ?
6: Curieux. Je pense que si je devais résumer ce petit garçon, sans m'en rendre compte, j'étais quand même curieux. Curieux de tout ce que je voyais, de tout ce que je ne pouvais pas faire. Et très imaginatif. Je m'inventais des tas d'aventures incroyables. Je me voyais des tas de destins et je m'écrivais comme ça mes propres histoires. À une époque, parce que je suis beaucoup plus jeune que vous, il y avait très peu de télé, 3 chaînes en noir et blanc, pas du tout d'internet, pas du tout de séries, et la musique venait sous forme de cassettes audio et de vinyle.
13: Ça nous manque quand même un petit peu.
6: Oui, on a la nostalgie de cela. Oui. Enfin, tout de même, aujourd'hui, la richesse et la facilité d'accès à ces richesses culturelles, c'est quand même un progrès.
13: Après avoir obtenu un baccalauréat scientifique, vous allez passer une prépa bac BL et vous intégrez l'École normale supérieure de Paris. Vous êtes titulaire d'une maîtrise en histoire et aussi diplômé de l'ESCP, Business School, spécialité média. À 23 ans, pendant vos études alors, vous démarrez en tant que journaliste politique au Point. Vous allez y rester 5 années. C'est une expérience qui va marquer et définir votre carrière, vous diriez.
6: Ah oui, fortement. D'abord, je n'étais pas, malgré ce bac scientifique, un scientifique, et malgré le SCP, un gestionnaire. J'étais vraiment un pur littéraire et je suis passé par ces canaux parce que pour tenter certains concours, il fallait pas aller dans les filières littéraires. C'est un peu le problème dans notre pays. Et donc, quand j'ai pu arriver dans le métier, là, il n'y avait que la plume, il n'y avait que les idées, il n'y avait que l'écriture. Et je retrouvais cet adolescent qui, à 14 ans, voulait vivre son siècle et le raconter. Ça, c'est le journalisme. Et puis, être d'autres personnages. Et ça, c'était le théâtre. Mmh. Et à partir de l'arrivée à Paris, du début de cette activité journalistique, j'ai pu enfin faire cela. Vivre de ma plume, comme journaliste politique, et la passion de la scène. Ça, c'était formidable. Mais ces années au point ont été aussi décisives parce que j'ai découvert que derrière le journalisme, il y avait des rédactions, des hommes et des femmes à manager, de l'espace à se répartir, des budgets à tenir, une entreprise. Et j'ai trouvé que c'était formidable. Mmh. Et un peu comme derrière une pièce de théâtre, il y a une troupe, un lieu, un public, de la billetterie. Dans le journalisme, il y a aussi ces réalités-là. Et j'ai aimé ces réalités. Et tout de suite, j'ai eu envie d'avoir des responsabilités. Mettre en scène au théâtre et diriger des rédactions.
15: Pour le théâtre, dans le cas du théâtre, est-ce que vous avez une formation où vous êtes 100% autodidacte ?
6: La meilleure formation, c'est sur le tas.
15: Ouais.
6: Alors, je dis ça, mais il est évident qu'il y a des cours de théâtre formidables et que des tas de comédiens ont eu des professeurs, des mentors irremplaçables. Moi, je n'ai pas eu ça. J'étais au fin fond de la Haute-Savoie. On a créé une troupe avec une enseignante. On a monté des spectacles, scolaires d'abord, amateurs ensuite. Et arrivé à Normal Sup, j'ai pris place dans la troupe de Normal Sup, la troupe des élèves, et puis après la troupe des anciens élèves, le théâtre de l'Archicube, et c'était parti. Et le théâtre, c'est comme le pudding. La preuve de son existence, c'est qu'on le mange. Et donc le théâtre, c'est des spectacles. Faut les monter de briquet de broc. La théorie, le travail, c'est fondamental. Mais la vérité, c'est une fois qu'on lève le rideau et qu'il y a un public devant, c'est là qu'on est mort de trouille et c'est là qu'on voit si on est fait ou non pour ça.
15: J'adore de la manière dont vous nous en parlez. On va y revenir après une année à Europe 1 par la suite avant de rejoindre l'Express l'année suivante. Vous y resterez 24 ans. Vous allez diriger l'Express pendant 10 ans. Et depuis 4 ans, après en avoir été directeur de rédaction, vous êtes toujours une plume de l'hebdomadaire Franc-Tireur qui dénonce les ennemis des valeurs républicaines. Est-ce que vous savez déjà quel sera votre prochain article ?
6: Non, c'est demain que la conférence de rédaction de Franc-Tireur se tiendra. À partir de vendredi, je demanderai des consignes sur mon édito, le dernier mot, donc faut trouver un mot, généralement dans la sphère politique. Là, je viens de faire un mot sur la lettre rectificative, le mot rectificatif, ça permettra peut-être de sauver le budget. On verra la semaine prochaine. C'est aussi le vendredi que je contacte Alexis Lacroix à Actualité Juive, à ActuJ, pour voir aussi ma résolution, dans quel sens il faut la tourner. J'aime bien cette décision tardive dans la semaine. On laisse mûrir l'actualité, mais on est quand même que vendredi. Et il faut savoir ce qui pourra être lu encore mercredi ou jeudi prochain. Et donc, faut avoir à la fois le regard derrière, qu'est-ce qui a été important ces derniers jours, et le regard devant. Qu'est-ce qui va tenir encore 5 jours en haleine le pays ?
15: Alors, on va y venir parce que j'ai une question d'actualité à vous poser, celle qui me brûle les lèvres, mais juste une petite parenthèse et un parallèle. J'ai une émission mensuelle sur cette antenne qui s'intitule « Le dernier mot ». Et donc, vous parlez de mots, donc j'espère qu'on aura l'occasion de pouvoir vous entendre sur cette antenne avec moi.
6: Avec grand plaisir, mensuelle. Nos 2 derniers mots.
15: Exactement. Je vous avoue que j'aimerais beaucoup vous entendre sur le cas de Nicolas Sarkozy, Christophe Barbier, à savoir quel regard vous portez sur le jugement de l'ancien président Nicolas Sarkozy en prison depuis hier.
6: On peut retourner dans tous les sens les dizaines et dizaines de pages, je crois qu'il y en a 387 du jugement. Moi j'ai suivi, sans suivre le procès, ce dossier quand même depuis le début, depuis 2012. Sur le fond, la justice construit une vérité judiciaire avec ce qu'elle peut. Mais l'exécution provisoire de ce jugement non définitif qui l'envoie pour quelques semaines ou plus en prison, c'est indéfendable. Il n'y a aucune justification rationnelle, logique, au fait de l'envoyer en prison au nom de l'exécution provisoire. Les juges ont dû tordre l'esprit du droit, l'esprit de la justice, pour aboutir à ce résultat, qui se retourne contre eux, puisque Nicolas Sarkozy a fait une démonstration politique par ses déclarations dans la presse, par la convocation d'une foule de supporters, par la mise en scène de son arrivée à la prison. Il a fait une riposte politique à la justice. On est donc dans un conflit entre les deux pouvoirs. Le pouvoir exécutif, président, ancien président, et ce qu'on appelle le pouvoir judiciaire, qui dans la Constitution n'est pas un pouvoir, mais une autorité. Et l'autorité se prend pour un pouvoir. On nous parle toujours de séparation des pouvoirs. Montesquieu ne parlait pas de séparation, mais d'équilibre des pouvoirs. Ces deux pouvoirs sont déséquilibrés puisqu'ils se font la guerre. Les deux en pâtissent. Le politique est déconsidéré. Il y a tant d'affaires. La justice est en train aussi de se déconsidérer. Ce n'est pas bon dans une démocratie. Il faut avoir foi en ces politiques et confiance en la justice. ce pays a perdu les deux en quelques années. C'est inquiétant démocratiquement.
15: C'est-à-dire que, évidemment, l'image de la France va en pâtir parce qu'un président en prison, est-ce que c'est une première dans l'histoire de la Ve République?
6: Ah,
15: et
6: oui.
15: J'irai même, bien évidemment, plus loin. Est-ce que c'est une première dans l'histoire de France?
6: Oui, parce que les deux seuls chefs d'État qui ont été emprisonnés, c'est Louis XVI et Philippe Pétain. Alors, on ne peut pas, évidemment, comparer le cas de Sarkozy à ces deux personnages. L'infamie de Pétain, la collaboration, et puis la révolution pour Louis XVI.
15: Pour autant, hier, dans C'est ce soir, il y avait le journaliste d'investigation, Fabrice Arfi, qui s'exprimait et qui disait « On est en train de tomber dans un piège, on est en train de discuter des livres que va lire Nicolas Sarkozy en prison, sérieusement, alors qu'il est condamné pour association de malfaiteurs, pour avoir négocié un pacte corruptif avec un terroriste qui a du sang français sur les mains. » Voilà la question qu'il pose.
6: Oui, mais Nicolas Sarkozy fait de la communication politique en nous parlant du comte de Monte Cristo et de ce qu'il va lire et écrire en prison. Mais Mediapart, qu'est-ce qu'ils ont à dire sur le document qu'ils ont produit au tout début de cette affaire, comme par hasard entre les deux tours de la présidentielle? Et on apprend à la fin que c'est un faux. Ils n'ont rien à dire là-dessus. Ils n'ont pas l'impression d'avoir aussi, eux, instruit à charge tout au long de cette affaire. Attention, Mediapart est un formidable média d'investigation qui se prend parfois pour des justiciers. Ils ont eu comme ça la peau de François de Rugy, vous vous souvenez, président de l'Assemblée nationale, éphémère ministre, sur des langoustes qu'il n'a pas mangées, pour des travaux qu'il a commandés à l'économie. Je n'aime pas quand les médias veulent rendre justice à la place de la justice et considèrent qu'ils sont là pour dire le bien et le mal. C'est trop souvent le cas de Mediapart. Maintenant, il y a un procès au fond. Le procès au fond peut juger que Nicolas Sarkozy, oui, a tenté de monter un pacte corruptif, etc. Mais ça, c'est quand il y aura une condamnation définitive. Encore une fois, si au bout de cela, il est condamné à 5 ans, 10 ans de prison, c'est la justice. Elle commet parfois des erreurs, mais elle a sa logique, son raisonnement. Là, c'est l'exécution provisoire, qui me semble une friandise que s'est offerte la justice, le scalp de Sarkozy. On sait jamais, peut-être que le procès pourrait se terminer par une relaxe, on va quand même le mettre en prison tout de suite, on aura l'image. On l'aura mis sous les verrous. Et j'ai l'impression que la justice s'est laissée aller à son hubris corporatiste, un peu comme le syndicat de la magistrature quand ils ont fait le mur des cons. Et j'ai pas l'impression que sur le mur des cons, il y avait beaucoup de journalistes de Mediapart. Il y avait plutôt des gens qui étaient pas du même bord.
15: C'est ma question qui est la suivante. Est-ce que pour le coup, ce ne serait pas à Mediapart d'être derrière les verrous dans le cas de faux?
6: D'abord, ça pourrait s'instruire. Bon, même si eux, ils ont pu essayer de vérifier ce document et puis dire, voilà, dans le bénéfice du doute, on vous le présente, mais franchement, allez-y avec des pincettes. Non, ils ont apporté trop leur crédit à ce document. Ils ont manqué, je trouve, d'esprit de distance, et encore aujourd'hui, ils n'ont pas accepté cette idée que toute la procédure a été fondée quand même sur un document qui, à la fin, s'effondre. Par ailleurs, Taquiedine, Jory, que de sinistres personnages, que d'ombres et de mystères derrière cela. Hein. Je ne fais pas de Sarkozy et de ses collaborateurs un troupeau d'agneaux tout blancs. Mais tout de même, dans la procédure journalistique et judiciaire, il y a beaucoup à dire. Et je passe sur les écoutes téléphoniques dans l'affaire Bismuth, entre un avocat et son client, etc., etc. Mmh. Nicolas Sarkozy appartient sans doute à une manière ancienne de faire de la politique, pas assez scrupuleuse, pas assez respectueuse des règles, mais il faut pas, face à cela, mettre un pouvoir médiatique et un pouvoir judiciaire qui eux aussi se laveraient les mains de pratiques qui ne sont pas défendables.
15: Je ne vous lancerai pas trop longtemps sur la politique, Christophe Barbier, mais je vous lance sur ces sujets parce que depuis de nombreuses années, vous faites entendre votre voix à la télévision sur la politique, d'abord en tant que chroniqueur et éditorialiste sur iTélé, l'ancêtre de CNews, LCI avant de devenir consultant politique sur BFM jusqu'à la saison dernière, puis en tant qu'intervenant régulier dans C'est dans l'air sur France 5, et puis nos auditeurs le savent depuis quelques années, vous êtes sur notre antenne Radio J, cette année en tant que chroniqueur culture sur la matinale du dimanche, éditorialiste le lundi et jeudi dans le grand journal de Steve Nadjar à 14h et désormais sur la matinale d'LCI. Vous êtes en mutation constante et toujours en quête de nouveaux projets. Est-ce qu'on peut définir votre personnalité de cette manière?
6: Oui, je ne veux plus de responsabilité dans les médias. Pour deux raisons, j'ai eu ma part. Et puis les responsabilités, c'est des soucis, c'est des angoisses, c'est moins de liberté. On est un peu l'esclave des médias qu'on dirige. Et en même temps, c'est aussi parce qu'il faut laisser la place aux jeunes. Il faut aujourd'hui une génération de dirigeants de médias et de responsables qui comprennent tout au numérique, ses enjeux, ses dangers, qui puissent anticiper l'arrivée de l'intelligence artificielle, qui puissent nous faire passer de Gutenberg à Steve Jobs, en passant par McLuhan et en anticipant peut-être les futures révolutions technologiques. Et donc c'est pour ça que je me suis éloigné, mais ça ne m'empêche pas de vouloir faire du surf sur cet océan de nouveautés et essayer de montrer qu'on a encore, nous les plus anciens, quelque chose à apporter. De l'expérience, des souvenirs, et puis parfois peut-être un peu d'audace et de liberté.
15: C'est assez rare comme genre de réponse que vous nous offrez, Christophe Barbier, parce que ça nécessite une réelle remise en question de se dire ça aussi, de vouloir laisser la place aux jeunes, c'est très rare. Je pourrais citer beaucoup de noms évidemment qui ne le souhaitent pas. Moi, je me permets de dire que les deux sont importants dans une rédaction. Donc vous êtes plus que nécessaire. Aujourd'hui, vous venez nous voir pour votre nouveau roman, La Montre d'Hitler, coécrit avec Yves Azéroual aux éditions Studio Fac. C'est un roman très bien écrit, bien sûr, merci, historique, je me le permets, qui nous embarque immédiatement sur fond d'histoire et de suspense. Ce genre roman thriller, polar, historique, c'est un nouveau style dans lequel vous vous essayez?
6: Oui, j'avais jamais écrit de roman, ni de roman historique. La fiction, pour moi, c'était le théâtre, les dialogues. Et donc, je me suis laissé entraîner dans cette aventure, parce qu'au départ, il y a des faits vrais, historique, oui, oui, un vrai monde qui a vraiment appartenu à Hitler, qui a été récupéré par un soldat français en 1945 et qui est réapparu en 2022 lors d'une vente aux enchères aux États-Unis. Ce fait journalistique que Yves avait repéré, ça nous a titillé. On a essayé d'en faire un documentaire, une pièce de théâtre, et puis finalement c'est la forme roman qui est aboutie. Et moi j'ai tenu, ça a été mon apport dans notre débat, notre construction avec Yves, j'ai tenu à ce que l'action se passe en 1990, au début du mois de mai. Pour une raison simple que nos auditeurs auront peut-être en mémoire, c'est la profanation du cimetière juif de Carpentras. Et pour moi, 1990, c'est la convergence de plusieurs antisémitismes, un antisémitisme

0: portée du conflit proche-oriental qui fait tant de dégâts aujourd'hui dans nos villes ici en Europe.
1: Le roman explore comment les idéologies nazies et néo-nazies peuvent perdurer, s'insinuer dans le présent à travers des réseaux, des reliques, des objets. Est-ce que vous pensez que le nazisme est encore très présent et peut-être ou pas sous d'autres formes aujourd'hui ?
0: Oui, il y a toujours une présence du nazisme. Alors, ça serait simple si c'était la même chose qu'avant, quoi. Avec la croix gammée, la petite moustache, on saurait le combattre. Non, ça prend des contours plus pernicieux. Ce sont toujours des explications historiques et racialistes pour nous dire que finalement, tout ça, c'est de la faute des Juifs. Voilà. Et donc, quand on procède ainsi intellectuellement, froidement, sans référence religieuse, il ne s'agit pas d'avoir un dieu contre un autre, non, non. Quand on raisonne ainsi froidement, on arrive à un antisémitisme qui correspond aussi à ce qu'était le nazisme et d'autres antisémitismes européens. Par exemple, ceux qui viennent nous dire, ben quand même, tout de même, le problème, c'est le capitalisme, c'est les banques, c'est les juifs, la plutocratie. Eh bien, c'est un raisonnement qui était au cœur de la reprise en main de l'Allemagne par les nazis. Mmh. Et donc, quand on a ce type de raisonnement, et on l'a à l'extrême gauche comme à l'extrême droite, on est dans quelque chose qui n'est pas du nazisme, mais qui a ressuscité, qui a recyclé les ressorts du nazisme.
1: Est-ce que vous parlez de l'Iran pour faire un lien avec notre époque d'aujourd'hui ? Est-ce que vous trouvez aussi qu'il y a une confusion entre le nazisme et l'islamisme d'aujourd'hui ?
0: C'est une confusion pratique pour les islamo-gauchistes. C'est-à-dire ceux qui veulent être antisémites en venant de la gauche vont se dire antisionistes au nom de la défense du peuple palestinien ou de la liberté d'un tel, etc. Et ils nous disent, bah non, les antisémites, vous vous trompez, c'est pas nous. Regardez, c'est l'extrême droite. C'est le GUD, c'est les néo-nazis, c'est les nazillons, c'est ceux qui défilent. Voilà. Et donc ils se blanchissent de leur propre antisémitisme en l'appelant antisionisme, position géopolitique honorable, en expliquant que eux, ils luttent contre l'islamophobie. Et il montre du doigt l'antisémitisme d'extrême droite. Mais en fait, le rouge-brun, ça existe. Quand il n'est pas mêlé, le rouge-brun, c'est les deux mâchoires d'une même tenaille.
1: Exactement. Est-ce que c'est pour ça qu'en ce moment, on parle énormément, et c'est arrivé qu'on en parle à deux reprises dans cette émission, notamment avec un invité du monde du théâtre. Est-ce qu'il y a une convergence des luttes faites du même bois, qui est l'antisémitisme, que ce soit dans un cas comme dans un autre ?
0: Ah oui, bien sûr. Bien sûr, il y a une manière non pas de s'additionner, de se mêler, parce qu'on a des visions économiques ou géopolitiques différentes, mais de se faire de se pousser du coude, de se faire la courte échelle. Et à toi, le néo-nazi, le moment antisémite, et à moi, l'islamo-gauchiste, mon moment antisémite un peu plus tard. Donc oui, il y a une véritable volonté de détruire la société qui est au milieu, qui s'appelle la démocratie, qui s'appelle le respect, la tolérance, qui s'appelle aussi d'une certaine manière la république laïque. Et donc, comme on a le même ennemi, bon, on va pas s'entendre, on va pas s'associer, on est différents, mais on va quand même ne pas trop se gêner les uns les autres.
1: C'est important de dire tout ça parce que dans votre ouvrage, on va voir qu'il y a beaucoup de personnalités qui gravitent autour des personnages principaux et qui, pour le coup, ressemblent davantage à ces extrêmes que nous venons d'évoquer sur cette antenne. Le roman démarre alors sur la vente aux enchères de cette montre, et pas n'importe laquelle, celle d'Hitler. Une montre qui a existé, et cette vente aussi, qu'a-t-elle de particulier ?
0: Cette montre qui a existé, elle a trois dates gravées sur son boîtier. Le jour de la naissance d'Hitler, le jour de son accession à la chancellerie, 30 janvier 33, et la plus importante et la moins connue de ces dates, les législatives du début du mois de mars 33. C'est là que les nazis prennent le pouvoir. Législatives un peu truquées, l'incendie du Reichstag, etc. Mais là, ils ont tous les pouvoirs. C'est-à-dire, c'est pas seulement des nazis au pouvoir, c'est le nazisme qui va pouvoir enclencher son projet. Et ça, c'est un moment fondamental que les pays européens ont totalement sous-estimé. Tout commence vraiment là. Il y a le putsch de Munich en 1923, c'est l'apparition d'Hitler. Mais il y a ces élections législatives de 1933. À partir de ce moment-là, il a carte blanche. Et c'est ça qui est important. Par ailleurs, nous avons ajouté à cette montre des pouvoirs. La montre contiendrait des secrets pour répondre aux fantasmes qui ont continué à véhiculer le nazisme après Hitler. Ces fantasmes, on les connaît. Hitler n'est pas mort. Il est quelque part en Amérique du Sud ou sur une île déserte. Bon, en 2025, ça devient moins crédible. Hitler, on l'a cloné. Il y a donc des petits Hitler quelque part. Il y a eu des films de dystopie sur ce thème-là. Hitler est mort. Il n'y a pas d'héritier d'Hitler biologique, mais il a caché un trésor. Et ce trésor va permettre au Quatrième Reich de pouvoir démarrer. Donc toute cette fantasmagorie néo-nazie, qui est accompagnée d'un culte des reliques nazies, eh bien, ça nourrit notre roman. 1 100 000 $ quand même, l'achat de cette montre.
1: Dans la réalité.
0: Exactement. On nous dit, non, c'est quelqu'un de très bien, c'est un juif européen. On n'en a pas la preuve. Quelques semaines avant, avait été vendu aux enchères, tenez-vous bien, des culottes ayant appartenu à Eva Braun, la compagne d'Hitler. Donc vous voyez, il y a quand même des nostalgiques

0: totalement déréglés qui pensent que les reliques permettront de faire renaître l'idolâtrie nazie.
1: Cette montre a été estimée entre 2 millions et 4 millions de dollars. Finalement, elle a été vendue à 1 100 000 dollars. Cette fameuse montre est un cadeau de la haute hiérarchie du parti nazi à destination du Führer, offert en 1933, le jour de son anniversaire.
0: Le 20 avril, oui.
1: Voilà. Elle est ici un objet de fascination, de malédiction, de convoitise aussi. On va le voir énormément dans ce livre. Mais aussi une trace tangible d'un passé abominable qu'on a aujourd'hui du mal à palper, mais qui là se trouve dans nos mains, littéralement. C'est aussi le cas d'un carnet codé à déchiffrer, dont vous parlez dans cet ouvrage, pour ancrer, rétablir, réaliser l'histoire. C'est ce qui vous a fasciné dans la création de ce roman.
0: Oui, un des plus grands plaisirs dans la construction de ce roman et une des plus grandes angoisses, c'était de faire en sorte que tous les rouages de cette montre qui était notre roman s'enclenche bien. C'est vrai, est-ce qu'on n'avait pas page 83 quelque chose qui était impossible parce que page 46 on avait dit autre chose. La cohérence d'ensemble, le fonctionnement d'ensemble de toutes ces intrigues mêlées qui doivent aboutir au même endroit, ça c'était une première préoccupation. La deuxième, et ça c'est l'homme de théâtre qui parle, c'est qu'avec Yves on voulait qu'il y ait des rebondissements, des surprises, que ça soit fini mais pas fini, puis encore fini mais toujours pas fini. Et ça, c'était assez amusant aussi de prévoir les rebondissements. Ce qui nous a plu aussi, c'est quand même de mettre au cœur de ce roman deux jeunes, le petit-fils de l'aide de camp d'Hitler et la petite fille du soldat qui a récupéré cette montre en 45 à Berchtesgaden, de les mettre au cœur de cette Europe en train de se reconstruire en 90. Et qu'est-ce qu'ils peuvent faire? Qu'est-ce qu'ils peuvent faire de cette montre? Qu'est-ce qu'ils peuvent faire de leur destin? Qu'est-ce qu'ils peuvent faire de leur avenir?
1: Exactement. Mia Robst Azerbier à Paris, une jeune comédienne. J'ai beaucoup aimé évidemment les parallèles que vous faites avec le théâtre en parlant de beaucoup de pièces de théâtre dans cet ouvrage. Voilà, elle vient d'enterrer son grand-père Edmond, ancien résistant, vétéran de la Seconde Guerre mondiale, qui est mort quand même dans des conditions assez suspectes suite à ce qui semble être au départ un cambriolage. C'est lui qui l'a éduqué lors de la mort de ses parents, qui aussi est assez opaque. Lors de la lecture de son testament, elle découvre alors que son grand-père lui lègue deux objets mystérieux. Je ne vais pas tout révéler, donc je vais dire une pendulette et vous comprendrez pourquoi. Le journal codé d'un certain Julius Traube, donc qui est l'aide de camp du Führer, mais il s'avère que la montre a disparu, il va falloir la retrouver et puis elle finira par rencontrer Hans Traube, étudiant qui tente de renouer avec son grand-père, donc relâché, ancien nazi libéré après 45 ans de détention derrière le rideau de fer. Et lui, il espère une repentance finalement à un moment donné. Il va rencontrer beaucoup de gens qui vont graviter autour de lui pour rencontrer ce dernier témoin de l'histoire, on peut dire ça comme ça. Il va hériter, lui, de la honte, elle du secret. On continue d'en parler dans un instant avec vous, Christophe Barbier. Et tout de suite, évidemment, c'est le rappel des titres sur Radio J.
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1: Sur Radio J, bonjour et bienvenue. Tout de suite, le rappel des titres avec Nina Alouche.

0: C'est l'une de l'actualité. La rencontre entre Netanyahou et Donald Trump est prévue demain à 11h, heure de Washington. 3 heures plus tard, il assistera aux obsèques du sénateur américain Lindsey Graham au Capitole. Benjamin Netanyahou devrait rentrer chez lui mercredi soir et arriver en Israël jeudi soir. Des mesures de sécurité seraient à l'origine du départ inhabituel de Benjamin Netanyahou pour les États-Unis. Le premier ministre Benjamin Netanyahou s'est envolé pour Washington dans des circonstances plutôt curieuses, dont beaucoup seraient dues au renforcement des mesures de sécurité en raison d'une potentielle attaque iranienne. Un maire qui se prend pour un président, une star de la NBA, s'en prend à Zoran Mamdani suite à la vidéo de l'arrestation de Benjamin Netanyahou. La star de la NBA, Kyle Kuzma, critique le maire de New York, Zoran Mamdani, pour la vidéo que ce dernier a publiée la semaine dernière, dans laquelle il reconnaissait qu'il ne pouvait pas arrêter le premier ministre Benjamin Netanyahou. L'armée israélienne affirme avoir tué des membres des forces de sécurité intérieure du Hamas qui se dirigeaient vers le centre de Gaza. Le commandant des forces de sécurité intérieure du groupe terroriste dans le centre de la bande de Gaza a été tué hier lors d'une frappe israélienne, c'est ce qu'a annoncé Tzal. La frappe visant un véhicule à Deir el-Bala a tué Wael Ladawi, commandant du service de sécurité intérieure du groupe terroriste. Le ministère de l'Intérieur du Hamas a annoncé son décès hier soir. Tzal, 4 Palestiniens arrêtés pour leur implication présumée dans le vol de l'arme d'un soldat en vue des Samaries. 4 Palestiniens soupçonné d'être impliqué dans ce vol survenu ce week-end dans le sud de la Judée-Samarie, au cours duquel l'arme d'un soldat hors service a été dérobée, ont été appréhendés selon les autorités israéliennes. Trop chaud pour toi, mauviette. L'Iran se moque des forces américaines avec une vidéo du style Lego. Après que le président américain Donald Trump ait publié pendant la nuit une avalanche de mèmes menaçant l'infrastructure énergétique iranienne, Téhéran réplique avec son propre contenu médiatique. Un film apparemment réalisé par une intelligence artificielle ridiculisant les forces américaines à l'aide de figures Lego.
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0: Lundi avec nous jusqu'à 16h avec mon invité aujourd'hui, Christophe Barbier, venu nous voir pour son ouvrage La montre d'Hitler, coécrit avec Yves Azéroua, la sortie aux éditions Studio Fact. Évidemment, je le disais juste un petit peu avant la pause, Hans, donc, qui fait partie d'un des personnages principaux de votre ouvrage, hérite de la honte. Mia, elle, hérite du secret. Deux manières, finalement, d'affronter la même histoire. L'un veut comprendre son grand-père coupable, l'autre veut défendre l'honneur du sien et tenter de détricoter les secrets. Ils doivent alors faire face à leur héritage, pas tout à fait respectable parfois, et qui interroge. On s'interroge aussi sur leur culpabilité, leur choix face à l'héritage de ce grand-père nazi, l'autre face à l'objet maudit et ce journal codé. On n'a pas toujours la transmission qu'on mérite.
1: Non, bien sûr. D'abord parce qu'il y a des cases manquantes, il y a des trous dans la transmission. Là, en l'occurrence, c'est les parents, ceux de Mia, qui ont disparu sans avoir vraiment parlé de d'où ils venaient. Et puis Hans, à qui on a dit que ce grand-père était sans doute mort en 1945, il va le voir ressurgir après plus de 40 ans dans les geôles soviétiques. Et le père de Hans, lui, il a rejeté son propre père. Pour lui, c'était un affreux nazi, il veut pas en entendre parler, il l'aurait préféré mort. Donc la transmission ne s'est pas faite. Et la transmission, c'est pratique aussi pour les jeunes générations. C'est comme si le passé n'avait pas existé. Quand le passé revient, il faut bien s'y confronter et s'interroger. Est-ce que dépouiller un soldat allemand qui est en train de fuir pour sauver sa peau, c'était très glorieux de la part du grand-père de Mia? Sans doute pas. Est-ce qu'avoir servi le chancelier et n'en avoir aucun remords, le chancelier Hitler, c'était glorieux de la part de Traub? Évidemment non. Et donc les petits-enfants portent ce fardeau. Et ils doivent quand même réparer. Réparer l'histoire, réparer le destin de leur pays, et puis vivre leur vie, eux qui sont nés bien après. Donc c'est beaucoup de questions et c'est très très très très lourd. C'est des idéaux qui se fracassent aussi, hein, les idéaux qu'on a à 20 ans et puis qui ne résistent pas au cynisme, à la réelle politique et puis à la réalité.
0: C'est un livre tout à fait actuel. Pourquoi ? Parce qu'on a la sensation aujourd'hui que beaucoup de petits-enfants cherchent à comprendre les grands-parents et les arrière-grands-parents, ce qui n'a pas été forcément le cas de la génération précédente.
1: Non, la génération précédente, c'était presque automatique. On considérait qu'on savait tout. C'était enseigné à l'école, c'était pas la peine de poser des questions. Puis de toute façon, ils étaient là, ils étaient vivants, ils pouvaient parler quand ils voulaient.
0: Ou alors c'était tu, on n'en parlait pas, et il y avait l'omerta.
1: Voilà, et puis s'ils n'en parlaient pas, c'est peut-être que c'était pas si grave, ou en tout cas qu'ils n'avaient pas intérêt à en parler. Poser des questions, c'est courageux, autant que de donner des réponses. Et là, nous sommes en train de passer dans l'époque où il n'y a plus de témoins vivants. Ni du côté de ceux qui ont commis des crimes, ni du côté de ceux qui ont été victimes. On va devoir vivre avec une mémoire intellectuelle. Et évidemment, à l'époque où nous vivons, c'est la porte ouverte à tous les mensonges, à toutes les reconstructions, à tous les détournements, à tous les révisionnismes. C'est contre cela aussi que la jeune génération couvre les yeux, comme Hans et Mia en 90, doivent lutter.
0: Est-ce que vous diriez que la rencontre de ces deux personnes entre Paris et Berlin symbolise aussi la réconciliation possible entre les victimes et les descendants de bourreaux, mais aussi à condition d'affronter la vérité ? Est-ce que c'est ce que vous avez voulu aussi montrer ?
1: Affronter la vérité, oui. Réconciliation, je ne dirais pas cela. Parce que c'est pas entre ceux qui ont été coupables et victimes que cette réconciliation peut avoir lieu. Elle était quasiment impossible. Le pardon était possible, la réconciliation. En revanche, les générations futures, on n'est pas responsable des meurtres de ses parents et de ses grands-parents. Donc on est quelque part auteur de sa propre page dans l'existence, dans le grand livre du monde. Et si on peut la coécrire, français et allemand, juifs et descendants d'allemands qui ont été nazis, ça peut être bien. C'est ce que vont tenter Hans et Mia, à travers aussi chacun leur vie et leurs attachements. En revanche, il y a aussi quelque chose que porte ce livre et qui répond à cette question. C'est pour moi l'impossible rédemption du nazisme, du nazi. Quand on a été nazi, il y a un point de non-retour. On peut être puni, on peut faire de la prison. Je ne suis pas certain qu'on puisse être, et j'emploie le mot à dessein, déradicalisé. Et que cette déradicalisation de celui qui a été SS en 1940, elle est aussi impossible que la déradicalisation du djihadiste des années 2000-2010. À un moment donné, dans la psyché humaine du mal, il y a des points de non-retour. On peut être inoffensif, parce qu'on a été brisé, détenu, et on se tient à carreau, mais l'idée d'un remords qui aille jusqu'à la rédemption, et qu'on dise, lui, voilà, il commence une deuxième vie où il ne sera jamais nazi, où il ne sera jamais antisémite, je n'y crois pas.
0: Est-ce que vous pensez la même chose dans le cas de personnalités qui ont eu des idées antisémites à un moment donné et qui, pour le coup, ont fait amende honorable?
1: Je distingue les idées et les actes.
0: C'est ça.
1: Je distingue les idées et cette espèce de foi absolue qui fait qu'on est passé à l'acte. Oui, les idées, surtout quand on a 18-20 ans et qu'on est stupide, elles peuvent être purgées, elles peuvent être effacées. Et puis on peut passer du temps à combattre ces idées dans le reste de sa vie. Mais quand on a été dans la croyance telle qu'on a été jusqu'à l'acte, je crois qu'on n'en revient pas. Je crois qu'on n'en revient pas et que ça veut dire qu'il y a au fond de soi un ressort presque biochimique qui fait que vous êtes apte à ce crime absolu, apte au meurtre par antisémitisme. Et ça, je pense qu'on n'en revient pas. Et vous savez, ce qui me convainc de cela, qui peut-être apparaîtra aux auditeurs comme trop sévère ou trop pessimiste, c'est ce qui s'est passé après le 7 octobre. Qu'est-ce qu'on a vu dans notre pays où je pensais, moi, que l'antisémitisme était, comme dirait Mélenchon, résiduel, réservé à quelques cercles frappadingues? Eh bien, on a vu des braves gens avec des beaux manteaux, ayant des beaux diplômes, dans des quartiers huppés, arracher des affiches d'otages israéliens, arracher des affiches avec un bébé sur l'image parce qu'il était juif. Cet antisémitisme-là, propre sur lui, ça me fait penser que quand on l'est, on ne peut pas en sortir. On peut faire tous les cours de déradicalisation, on peut lire tous les livres d'histoire, on peut venir dire 1000 fois « Oui, non, mais j'ai compris, c'était une erreur. J'ai plus confiance.
0: » Ça s'entend. Dans votre ouvrage, alors, on va voir que tous deux mènent une quête qui les mèneront de Paris à Berchtesgaden, vers un château en Pologne, des coffres-forts en Suisse, à la recherche d'un trésor, celui du Reich, mais l'ombre du néo-nazi rôde. Le passé n'a pas dit son dernier mot. On dit souvent qu'on n'apprend jamais rien de l'histoire. Est-ce que cet ouvrage est encore un appel, Christophe Barbier, à ne pas oublier pour éviter de recommencer, ne pas mystifier aussi? Je dis ça parce que on parle beaucoup de la Shoah dans les ouvrages, du spectre du nazisme. Est-ce que c'est nécessaire encore aujourd'hui?
1: Ah oui, c'est nécessaire, mais il faut changer les outils. Ouais. On peut plus enseigner la Shoah et travailler cette mémoire en 2025 comme on le faisait quand moi j'étais à l'école. Dans les années 70-80, j'ai eu droit à une pédagogie de l'évidence, parce que c'était tout frais. Vous vous rendez compte que quand moi j'ai appris cela, c'était il y a 40 ans. Et autant de temps s'est écoulé depuis que j'ai appris cela jusqu'à aujourd'hui. Donc vous voyez, c'était très frais, 1945. Et donc on avait une pédagogie de l'évidence et du témoin qui était facile. On ne pouvait pas nier, il fallait vraiment être, pour être révisionniste, être très très limité. Aujourd'hui, c'est beaucoup plus compliqué, c'est loin tout ça. C'est un peu comme quoi, Austerlitz, Waterloo, bouf, qu'est-ce qu'on nous raconte? On a les preuves, on a les documents, où sont les témoins? Ah, ils sont plus là. Et donc, faut inventer une autre pédagogie. Par ailleurs, on a affaire à des générations qui ne peuvent plus tellement se concentrer au bout de 3 minutes, qui ont besoin d'images tout le temps pour apprendre des choses. Et comme vous l'avez dit, on n'apprend rien de l'histoire. Pas parce qu'on n'apprend rien, l'histoire nous offre de belles leçons. Mais pour deux raisons. D'abord, on ne retient pas. Donc, faudrait apprendre tous les jours. On a la mémoire vaporeuse. Et donc, l'histoire ne grave plus, elle écrit sur du sable. Et ça, c'est le drame de nos générations amnésiques. Et puis, la deuxième raison, c'est qu'on pense que faut apprendre de l'histoire comme si elle allait se répéter. Mais non! Ça serait tellement simple si revenaient les méchants d'hier. Si on voit demain un nouvel Hitler ou un nouveau Staline, on sait les combattre. On les identifiera tout de suite. Mais non, ils seront très différents. Ils seront pas du tout pareils. Et donc, ça sera la même chose, mais sous une apparence totalement différente, et on se fera berner. Donc faut pas être seulement vigilant avec nos leçons bien apprises, faut être suspicieux. Faut avoir cette curiosité du pessimisme, me diraient les uns, non, cette curiosité de la vigilance.
0: Vous parlez aussi du Vatican et de son rôle, du lien entre le grand mufti de Jérusalem et des dirigeants arabes et les nazis pendant la Seconde Guerre mondiale. Je ne dirai pas tout, évidemment. C'est un thriller d'aventure, une quête dans laquelle vous nous embarquez, qui n'a rien à envier à Indiana Jones ou à un livre de Dan Brown, je me permets, avec de la course-poursuite, des énigmes, des codes, des lieux différents qui nous embarquent et nous font voyager. C'est distrayant, c'est haletant. Et vous nous embarquez évidemment dans l'histoire avec un grand et petit H, évidemment. Vous nous permettez d'apprendre, de réfléchir tout en étant emporté par l'intrigue. C'est assez rare de créer ce genre de moment, Christophe Barbier. Selon moi, cet ouvrage nécessite un film. Est-ce que vous y avez pensé?
1: Mais oui, parce que je vous disais, au départ, on pensait pièce de théâtre, documentaire, image. Yves avait cela en tête aussi. Une première version que l'on avait faite était très cinématographique, presque trop d'aventures, trop d'effets spéciaux, trop de rocambolesques. Et donc on est revenu sur une histoire un tout petit peu plus sobre pour porter un peu sa gravité, que ça reste dans le crédible. Mais oui, bien sûr, il pourrait y avoir avec Hans Zimmer quelque chose de l'ordre du cinématographique. Et puis il y a aussi de l'amour dans cette affaire, plusieurs histoires d'amour, et ça aussi, ça peut porter l'image, le cinéma.
0: À qui s'adresse ce livre?
1: Moi, je l'ai écrit en pensant à Mia, c'est-à-dire moi quand j'avais son âge. Mia, c'est moi. Oui. Elle a 20 ans en 90, j'en avais 2 ou 3 de plus. Elle fait du théâtre. Alors elle en fait son métier. Moi, j'ai pas franchi
0: Azerbier,
1: sur le
0: Barbier.
1: Et voilà, exactement. Azerwal Barbier, Azerbier, mais ça a donné. Donc Mia, c'est moi. Et je me suis dit, voilà, je voudrais que les jeunes qui aujourd'hui ont entre 17 et 23 ans, qui sont dans ce moment où on choisit sa vie, professionnellement, parfois sentimentalement, en tout cas socialement, bah, ils puissent jeter un œil là-dessus pour se dire qu'est-ce que j'aurais fait moi à l'époque. À l'époque en 90, face à Carpentras, face à la montée de l'extrême droite, et puis à l'époque en 40, qu'est-ce que j'aurais fait ?
0: La question, on se la pose tous, évidemment. On ne dira pas si on arrive à retrouver cette montre dans l'ouvrage, évidemment, mais ce bijou qui avait disparu à la fin de la guerre dormait avec d'autres trésors nazis cachés dans les réserves du musée munichois, on peut le dire, Pinacothèque d'ère moderne. Dans la réalité, est-ce que vous savez si cette montre l'est encore là-bas aujourd'hui ?
1: On ne sait pas. On ne sait pas du tout ce qu'elle va devenir et on ne sait pas du tout si le bien pourra surgir du mal. Il y a un vrai débat légitime autour de ces objets du passé nazi. Il y a ceux qui disent faut tous les détruire dans une sorte d'exorcisme pour que personne ne puisse en faire des objets de référence. Il y a ceux qui disent non, c'est l'histoire. Les musées doivent avoir ces objets pour porter la mémoire et parce qu'il faut être lucide sur le passé. Et puis, il y en a d'autres qui se posent pas de questions et qui se disent simplement, ça a de la valeur. Si ça a de la valeur, allez, il y a un marché, on en vend, on en achète. C'est un peu l'attitude, d'ailleurs, des Américains de la vente aux enchères. Où est la vérité? Dans ces trois positions, moi, j'ai tendance à être du côté des muséographes. Il faut empêcher le culte et il faut garder la mémoire. C'est ça le rôle des musées.
0: Tout de suite, on vous emmène au cinéma, Christophe Barbier, avec Johanna Sultan. Bonjour, chère Johanna. Aujourd'hui, vous nous emmenez où ? Dites-nous tout.
2: Alors, bonjour Cyrielle, bonjour Christophe Barbier.
1: Bonjour.
2: Alors, aujourd'hui, je vous emmène du New Jersey de Bruce Springsteen à la banlieue parisienne où une jeune femme invente sa liberté en passant par les vertiges de l'infiniment petit. Trois films à découvrir : Springsteen, Deliver Me From Nowhere de Scott Cooper, La petite dernière de Afia Ersi et L'homme qui rétrécit de Ian Kounen. Comme d'habitude, je vous propose trois univers bien différents, mais chacun d'entre eux touche à quelque chose d'intime. La fragilité d'un musicien, l'émancipation d'une jeune femme et l'angoisse existentielle d'un homme confronté à sa propre disparition. Alors, on va commencer donc par Deliver Me From Nowhere, Springsteen. On est en 1982. Bruce Springsteen est au sommet de sa carrière après The River. Et pourtant, il traverse une période de doute, presque de crise. Et plutôt que d'aller en studio avec son Eastwood Band, il s'enferme chez lui dans le New Jersey avec juste une guitare et un magnétophone 4 pistes. De ses enregistrements bricolés naîtra Nebraska, un album brut, sombre, hanté par les fantômes de l'Amérique. On écoute un extrait.
3: Je cherche un truc authentique. Ces nouvelles chansons sont différentes, mais c'est la seule chose qui a du sens pour moi ces temps-ci. La seule chose en laquelle je peux croire encore.
4: Alors on les aura. Quoi qu'il en coûte.
5: C'est extrêmement peu orthodoxe comme virage pour une carrière.
6: C'est justement l'idée. Il explore des sentiments vraiment très personnels.
5: Mais dans ce bureau... Mon bureau. On croit tous en Bruce Springsteen.
2: Et voilà, le film de Scott Cooper raconte ce moment de bascule. Un artiste qui choisit la fragilité plutôt que le clinquant, l'intime plutôt que le spectaculaire. Jeremy Allen White, qu'on avait vu dans The Beer, hein, qui incarne... de façon majestueuse le boss aux côtés de Gabby Hoffman et Stephen Graham. Une petite anecdote émouvante, c'est que Springsteen a dit que Stephen Graham, donc qui joue son père, lui rappelait tellement le vrai qu'il en avait eu les larmes aux yeux en le voyant.
0: Et justement, Johanna, après ce portrait d'un musicien en pleine remise en question, on passe à une toute autre histoire.
2: Oui, Cyrielle, avec La petite dernière, film réalisé par Afia Ersi. Alors, c'est un film adapté du roman autobiographique de Fatima Das. On y suit Fatima, la benjamine d'une famille d'origine algérienne, qui quitte son lycée pour rejoindre une classe préparatoire littéraire sur Paris. Et c'est là que tout commence, l'éloignement du quartier, la découverte d'un autre univers, plus exigeant, plus codé aussi. Fatima avance entre plusieurs mondes qui semblent parfois se heurter, sa foi, sa famille, ses désirs amoureux et notamment pour les femmes. C'est un récit d'émancipation, mais raconté de l'intérieur avec pudeur, sans pathos ni caricature. On écoute un extrait.
7: Comment t'as su que tu préférais les femmes ?
8: Je suis tombée amoureuse, en fait, d'une de mes copines au lycée. Banal. Tu sais pas encore.

0: Nadia Meliti incarne Fatima avec une très belle intensité. Ce rôle, c'est son tout premier puisqu'elle a été repérée grâce à un casting sauvage. Et pourtant, son interprétation a ému le Festival de Cannes cette année où elle a reçu le prix d'interprétation féminine. Une jolie révélation qui donne au film une authenticité rare, presque brute.
1: Et pour terminer, un film intime, puissant, qui questionne vraiment ce que c'est que grandir entre plusieurs identités. Et pour conclure votre sélection, Johanna, on termine avec L'homme qui rétrécit.
0: Et oui, L'homme qui rétrécit de Yann Kounen. Alors Jean Dujardin incarne Paul, un homme ordinaire, marié, père de famille, qui après avoir traversé un étrange nuage, commence à rapetisser jour après jour. La science est impuissante et bientôt il se retrouve minuscule, prisonnier dans sa propre cave, obligé de survivre dans un environnement banal devenu mortel. C'est à la fois un récit d'aventure et une fable existentielle. Qu'est-ce qui reste de nous quand notre corps disparaît? On écoute un extrait.
2: C'est pas possible. Il y a un truc qui va pas là.
3: T'as peut-être un peu maigri? Vous avez déjà eu des cas comme ça par le passé? Non.
2: Notre vie est passagère. Infime. C'est ce que nous sommes.
0: Voilà, le projet est né d'une idée de Jean Dujardin. Un jour, il tombe sur le DVD du film original, le regarde 3 fois de suite et appelle Yann Kounen, avec qui il avait déjà travaillé sur 99 francs, pour lui proposer de le refaire. Voilà, le réalisateur a choisi une approche très immersive. La caméra rétrécit littéralement avec le personnage, plongeant le spectateur dans son vertige. C'est à la fois spectaculaire et vertigineux. Yann Kounen met en scène des décors géants, des effets spéciaux, mais aussi la peur intime d'un homme qui perd sa place dans le monde. Jean Dujardin surprend par son intensité entre humour, angoisse et réflexion existentielle.
1: Alors j'aimerais bien savoir quel lien vous allez nous faire entre ces 3 films, comme à votre habitude.
0: Si, justement Cyrielle, parce qu'au fond ces 3 films racontent chacun à leur manière le moment où l'on quitte un cadre pour inventer le sien. Springsteen qui délaisse les studios clinquants pour enregistrer seul dans son salon un son radicalement différent, Fatima qui monte à Paris pour dire je, et cet homme qui rétrécit, condamné à réinventer son cadre dans un monde soudain trop grand pour lui. Tous parlent de ce petit pas de côté qu'il faut oser pour devenir soi.
1: Merci beaucoup Johanna Sultan. Et puisqu'on est dans la culture pure évidemment du théâtre avec vous Christophe Barbier, puisque vous êtes depuis le 1er septembre au théâtre de Poche-Montparnasse, c'est chez vous là-bas, vous y êtes pour Choses vues et chantées d'après l'œuvre de Victor Hugo que vous avez adaptée, accompagnée par votre compagne Pauline Courtin et le pianiste Vadim Cher jusqu'au 3 novembre. Un petit mot sur ce spectacle.
4: C'est un mélange de poèmes de Victor Hugo mis en musique par les plus grands, Liszt, Fauré, Franck, Bizet, et puis de textes tirés de Choses vues. Choses vues, c'est un recueil posthume où on a toutes les visions de Hugo dans la vie politique, dans la vie sociale, dans ses rêves aussi. C'est un Hugo très simple, très accessible, qui résonne beaucoup avec aujourd'hui.
1: Vous enchaînerez le 8 novembre avec vos comparses pour Offenbach et les 3 empereurs, toujours au Poche Montparnasse. C'est une reprise que vous jouiez l'année dernière et cet été d'ailleurs.
4: Et oui, on a beaucoup amusé les gens, on continue alors.
1: Qui a connu son succès. Un petit mot également là-dessus.
4: Oh ben, Offenbach, c'est la fête, hein, c'est la musique jubilatoire. Et en 1867, il y a 3 empereurs qui se retrouvent à Paris, français, russe, allemand. Ben, on va demander, et ça, le dîner est authentique, le dîner des 3 empereurs. On va demander, ça c'est inventé, à Offenbach de faire un spectacle pour eux. Évidemment, rien ne va se passer comme prévu.
1: Comme à votre habitude, toujours nous romancer tout ça, Christophe Barbier. Tout de suite, c'est le billet du jour avec Ivan Sand.
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1: Et bonjour Ivan.
6: Bonjour à tous, merci Cyrielle. Bonjour Christophe Barbier.
4: Bonjour Ivan.
6: C'est ma toute première chronique, je suis hyper honnête avec vous, donc je suis très impressionné. En plus, notre invité est Christophe Barbier, comme ça a été dit tout au long de l'émission. Vous avez fait un nombre incalculable de choses, théâtre, livres, romans maintenant. Donc moi, j'étais hyper fier que vous soyez l'invité pour ma première chronique. J'ai tout de suite appelé ma mère pour lui dire. Et je vous livre ce qu'elle m'a répondu. Texto, elle m'a dit « Et alors ?» Tu crois qu'il aura son écharpe? Je trouve que cette réponse pose pas mal de questions. La première, c'est quand est-ce que ma mère va enfin s'intéresser sincèrement à ce que fait son fils? Elle peut pas juste dire bravo, c'est pas possible. Je crois que c'est une question qu'on va pas résoudre là dans l'émission. La deuxième question, je pense que c'est un peu la limite de porter un signe distinctif finalement. Je pense que ça vous a été probablement utile en début de carrière, mais là franchement, je trouve que c'est limite cette écharpe qui bénéficie de votre notoriété à vous. Je me suis dit, aujourd'hui, en fait, c'est plutôt cette écharpe qui porte un Christophe Barbier que l'inverse, quoi. Alors moi, je vous envie un petit peu parce que j'ai jamais trouvé mon propre signe distinctif et j'ai remarqué quelque chose. Quand c'est pas toi qui le trouve, c'est la société qu'il fait pour toi, et c'est rarement bon signe. Wow. Moi, en primaire, j'étais un peu, vous voyez, le petit gros qui donne son goûter si on accepte d'être son ami. C'était ça, mon signe distinctif. Ensuite, je suis passé au collège. Autre signe distinctif, c'était mon acné. Voilà, jamais bon signe quand c'est les autres qui choisissent. Je suis un garçon assez timide, c'est pour ça que j'ai pas trouvé mon signe encore. Je suis le genre de mec qui peut douter de tout. Il m'arrive même de douter de mon propre prénom. Je vais expliquer parce que c'est très bizarre dit comme ça. Moi, mon prénom, ça se prononce Ivan, mais la plupart des gens que je rencontre prononcent ça Ivan. Mais comme je suis assez timide, j'ose pas les corriger, donc ça dure des années. En plus, je me prends la tête, je me dis, aujourd'hui, les codes ont changé, on a beaucoup de débats sur l'identité. Si lui, en face, il m'identifie à un Ivan, est-ce que j'ai encore le droit de le corriger sur mon prénom dans la société actuelle? Je sais plus vraiment. Du coup, j'arrive à mon boulot à une situation un peu absurde. Là, il y a la moitié des gens qui m'appellent Ivan et l'autre moitié qui m'appelle Ivan. C'est très bizarre. Et surtout, ces gens, ils discutent entre eux, ils parlent et ils commencent à croire qu'on est deux sur mon poste. Vous voyez, il y a Ivan et il y a Ivan. Sauf qu'au bout de 5 ans, je peux pas arriver et leur dire, mais en fait, les gars, depuis le début, moi, c'était Ivan, j'ai juste pas osé le dire. Du coup, je fais les deux jobs. Le taf de Ivan, le taf de Ivan. Donc, je suis rincé. En plus, pour les distinguer, je sais pas pourquoi j'ai décidé que Ivan, il était complètement nul. Voilà. Je l'aime pas trop, Ivan. Donc, quand quelqu'un me demande un truc en m'appelant Ivan, je fais n'importe quoi. Exprès. Il y a juste un truc que j'avais pas trop anticipé. Qui doit rattraper toutes les bêtises de Ivan? C'est Ivan, bien sûr. Donc là, entre Ivan et Ivan, en ce moment, c'est un petit peu la guerre. Et vous voyez que moi, je suis passé de un peu timide à complètement bipolaire. C'est assez compliqué d'être timide. Vous voyez, une catégorie de gens que j'admire beaucoup en termes de confiance en eux, c'est ceux qui me corrigent sur mon propre prénom. Je vous jure que ça m'est déjà arrivé. Ils sont là genre, attends, ça s'écrit comment? I-V-A-N. Ah ben non, c'est Ivan, alors. Et vu que je suis timide, je suis là genre, ah ben merde. Attends, ça fait 39 ans que je me gourre. En plus, je vais jamais oser l'annoncer à ma famille. Oh là là, c'est pas possible. Je reviens à vous, Christophe Barbier. Aujourd'hui, vous sortez un roman qui s'intitule La montre d'Hitler et qui s'annonce passionnant. On en a déjà beaucoup parlé. Il y a quelques temps, je me rappelle d'un autre roman que j'avais adoré de François-Olivier Gisbert qui s'appelait La cuisinière d'Himmler, qui était sublime aussi. J'ai juste peur que ces deux romans lancent une petite mode. Le quotidien du troisième Reich. Vous voyez ce que je veux dire? Avec, on imagine Élise Lucet qui se lancerait sur une chronique ou une enquête sur les traces du Thermomix de Goebbels ou quelque chose comme ça. Voilà. J'étais pas tout à fait sûr de cette vanne. J'espère que vous la retiendrez pas en tant que signe distinctif me concernant. En tout cas, je vous remercie beaucoup de m'avoir écouté. Si vous avez apprécié, ben, c'était Ivan. Vous me retrouverez de temps en temps sur les antennes de Radio J. Si vous avez pas aimé, c'était Ivan, bien sûr. Merci beaucoup.
1: Ivan Sand. Aujourd'hui pour cette première sur Radio J. Tout de suite, c'est le portrait de Christophe Barbier.
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1: Radio J. Et oui, comme toujours à la fin de cette émission, c'est le débrief avec vous, Véronique Zana. Bonjour Véronique.
7: Bonjour Cérielle. Bonjour Christophe.
4: Bonjour Véronique.
7: Et allons-y, ça décoiffe. Je crois que j'aurais dû mettre un peu de lac parce que vraiment, il y a un mouvement. Alors, je pourrais même vous appeler le dévoreur, mais le dévoreur qui met l'eau à la bouche, entrée, plat, dessert, et encore, attendez-vous, il y a peut-être un petit quelque chose qui va après. Donc, on entend chez vous tout de suite que ça démarre tranquillement, mais que la curiosité, justement, a pu se développer. Et qu'il y a de la place pour le chiffre et pour la lettre. Donc, vous savez tricoter tout ça. On entend aussi chez vous que le temps, vous savez aller en avant, en arrière, et toujours garder de la perspective. Avoir la main sur quelque chose. Et cette main, elle tient la plume. Et cette plume, vous êtes vraiment pas prêt de la laisser. Donc, vous nous entraînez, et vous nous entraînez avec votre structure. Homme de structure, vous voyez l'entreprise partout, vous entendez le langage et la responsabilité, ce qui permet de mettre un cadre, donc vous mettez un moment d'énergie, mais c'est toujours cadré. Vous êtes aussi un homme de l'humain, puisque vous êtes un homme de troupe, hein, et ça s'entend un petit peu partout. Peut-être même qu'on pourrait entendre la troupe militaire quelque part, mais on perd pas le fil. Et ce qu'on entend surtout très fort chez vous, c'est l'importance des valeurs, foi et confiance. C'est ce qui ouvre le raisonnement, c'est ce qui ouvre à la transmission. Et finalement, vous êtes toujours un homme dans l'époque. Même si vous dites « je passe la main à ceux qui savent maintenant utiliser les médias, la mémoire, attention, si elle devient intellectuelle, elle se perd, il faut pouvoir continuer à la soutenir ». Mais vous êtes là, vous êtes aux commandes. Il faut empêcher le culte et garder la mémoire. Ça, c'est une phrase, je trouve, qui est extrêmement importante et je me la mets au-dessus de l'oreille. Donc, qu'est-ce qu'on a appris de vous aujourd'hui sur Radio J? C'est que vous êtes une énergie. qui attrape, qui transmet, qui ouvre à la réflexion. Il n'y a pas de l'univoque, même si vous dites attention, restez vigilant. Donc une transmission mobile, et avec cette métaphore fabuleuse du surf, voilà une passerelle qui passe de vague en vague. Alors merci de nous inspirer et de nous entraîner encore.
4: Merci beaucoup Véronique.
1: Merci beaucoup Véronique Zana sur l'antenne, notre psychanalyste que l'on retrouve tous les mardis et mercredis sur l'antenne de Radio J.
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1: C'est la fin de cette émission avec vous, Christophe Barbier. C'est passé vite.
4: Ah oui.
1: Je suis bien d'accord. Vous êtes venu nous voir pour votre nouvel ouvrage, La montre d'Hitler, écrit avec Yves Azéroual aux éditions Studio Fact. Merci pour cet échange. On vous retrouve bien sûr sur cette antenne au quotidien. Qu'est-ce qu'on peut vous demander? Qu'est-ce qu'on peut vous souhaiter pour la suite? Un mot de la fin qui vous revient, vous décidez.
4: Oh, toujours des bons spectacles à voir, des bons livres à lire et puis une vie politique qui peut parfois, elle l'est souvent, être inquiétante, mais qui n'est jamais ennuyeuse. C'est ça qui est bien dans notre pays.
1: Mais vous avez bien raison. Merci beaucoup, Christophe Barbier. À très vite sur Radio J. Merci à toutes et à tous de nous avoir suivis. Rendez-vous demain dès 15h avec mon invité Amanda Sterz pour son livre C. Dans un instant, ce sera le journal sur Radio J. À demain.

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0: 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Il est 16h.
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Une voix androgyne, écorchée vive, extraordinairement aiguë, qu'on croirait directement empruntée à Janis Joplin ou à la légendaire Billie Holiday, quand la scène internationale découvre l'Israélien Asaf Avidan à la fin des années 2000, le choc est total. Personne ne s'attendait à ce qu'un jeune musicien de Jérusalem délivre un blues folk d'une telle intensité. Et pourtant, son plus grand succès mondial est paradoxalement né d'un hasard total de studio.

Reckoning Song a été publié initialement en 2008 sur le premier album de son groupe, The Mojos, intitulé The Reckoning. À la base, c'est une complainte acoustique profondément intime, parlant de la fuite du temps et des amours perdus. Le groupe connaît un beau succès en Israël, mais reste confidentiel ailleurs. Mais en 2012, l'histoire prend un tournant inattendu. Un jeune Didier berlinois de 24 ans, connu sous le nom de Wong Kelmuth, découvre la chanson sur Internet. Travaillant depuis sa chambre, il y ajoute un beat house hypnotique, découpe la voix d'Asaf Avidan et sort un remix non officiel intitulé One Day, Reckoning Song, sur la plateforme SoundCloud. Le résultat est explosif. Le titre devient viral, est récupéré par les radios et se classe numéro 1 des ventes dans pas moins de 14 pays européens, dont l'Allemagne, la France et l'Italie. Goodbye.

Si Asaf Avidan était au départ très réticent face à cette version électro qu'il jugeait éloignée de son essence folk, il finit par l'accepter devant l'engouement du public. Ce remix a offert à la scène indie israélienne une vitrine mondiale totalement inespérée. Reckoning Song est aujourd'hui la preuve indéniable que la créativité musicale en Israël s'exporte massivement, transcendant les frontières géographiques autant que les genres musicaux.

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3: Bonsoir à tous. Le Moyen-Orient sort d'une troisième nuit consécutive sans frappe après que l'ambassadeur américain à l'ONU ait assuré que Donald Trump voulait laisser une chance à la diplomatie. Les prix du pétrole ont chuté immédiatement. L'ambassadeur des États-Unis à l'ONU avait indiqué donc que Trump avait ordonné de suspendre les frappes en Iran afin de permettre un retour aux négociations. L'Iran, pour sa part, prend acte de cette décision et suspend également ses frappes tant que les États-Unis n'attaquent pas. Le commandement central de l'armée des États-Unis, le CENTCOM, a souligné que le blocus maritime américain de l'Iran restait sans changement. Selon le communiqué, les forces de commandement ont dévié de leur trajectoire 12 navires marchands qui tentaient de briser ce blocus. Au Liban, Tsahal a frappé cette nuit dans les environs de la localité de Ain Nabatish al-Fawqa, qui se trouve dans le sud du Liban. Et le président syrien, le président al-Shara, a déclaré que la Syrie n'agirait pas militairement au Liban et qu'il tentait de parvenir à un accord de sécurité avec Israël, pas un accord de paix, un accord de sécurité, sans renoncer au plateau du Golan. Le cabinet sécuritaire a approuvé aujourd'hui pour la première fois l'entrée de membres du Conseil de la paix dans la bande de Gaza. À ce stade, l'autorisation d'entrée ne sera accordée qu'aux États avec lesquels Israël a des relations diplomatiques. Le président ukrainien Zelensky a fait état d'une attaque contre des navires en mer Caspienne qui servaient à l'acheminement de cargaisons militaires liées à l'Iran. De leur côté, les autorités iraniennes ont confirmé qu'un bateau avait été touché et qu'un membre d'équipage avait été tué, et les Iraniens accusent l'Ukraine de chercher à étendre la guerre. Une mosquée a été incendiée cette nuit dans le village de Kousra, dans la région de Yehuda, donc qui se trouve en Samarie. Et puis, du côté du Likoud, on en parlait hier soir, le tribunal interne du parti ne donne pas raison à Benjamin Netanyahou, le tribunal interne qui est chargé des litiges au sein du principal parti israélien. On part pour Jérusalem, on le retrouve, notre correspondant permanent Dror Even Sapir. Bonsoir Dror.
4: Bonsoir.
3: Dror, une rencontre qualifiée de très importante est prévue entre Benjamin Netanyahu et Donald Trump. Elle est prévue quand, cette rencontre?
4: En principe, demain à 17h heure française, bien évidemment, avec Donald Trump, l'ordre du jour peut changer du tout, mais normalement, c'est l'heure qui est prévue.
3: Est-ce qu'on a déjà quelques informations qui ont fuité sur ce que souhaitent les Israéliens de cette rencontre au sommet?
4: On peut deviner que Benjamin Netanyahu va tenter de convaincre Donald Trump d'opter définitivement pour la voie militaire contre l'Iran. D'ailleurs, Netanyahu a eu ses propos très clairs hier, puisqu'il a affirmé que la guerre contre l'Iran ne prendra fin que lorsque le régime iranien chutera. Mais on sait que Donald Trump et les événements, ou l'absence d'événements de ces derniers jours, montrent à quel point le président américain hésite à nouveau à faire usage de la force contre l'Iran, en dépit de propos très très très belliqueux. Donc on peut s'attendre à ce que Netanyahu tente de convaincre une fois de plus Trump de ses arguments sur la poursuite ou la reprise des hostilités contre l'Iran, contre le programme nucléaire de l'Iran. Il y aura d'autres dossiers, bien évidemment, qui seront à l'ordre du jour. Le Liban, avec le retrait partiel des troupes du Sud-Liban, des troupes israéliennes du Sud-Liban, avec ses pilotes, ses tests dans plusieurs zones. Et puis le dossier syrien, et les propos récents du président syrien sur un accord de sécurité qui pourrait voir le jour avec Israël. Et puis la bande de Gaza, où les structures envisagées par le plan Trump, justement, commencent un petit peu laborieusement à se mettre en place, et leurs responsables à gagner la bande de Gaza.
3: On fait état dans la presse israélienne d'une détérioration très réelle des relations entre Donald Trump et Benjamin Netanyahu, qui ont été pendant plusieurs années par exemple, durant tout le premier mandat de Donald Trump, et puis là même, y compris maintenant, deux leaders extrêmement proches, on parle maintenant d'une véritable crise entre les deux hommes, une crise de confiance. Est-ce que ce sont des propos de presse qui valent ce qu'elles valent? Voilà. Ou est-ce que, non, les experts reconnaissent que il y a un vrai glacis entre Donald Trump et Benjamin Netanyahu?
4: Oui, c'est certain. On se souvient tous des déclarations très rudes de la part du président américain à l'encontre de Benjamin Netanyahu. Elles sont pas si anciennes. C'était il y a quelques semaines, avec que l'on pourrait qualifier du nom d'oiseau utilisé par Trump pour qualifier Netanyahu. Cela dit, l'intérêt de Trump est bien évidemment d'entretenir de bonnes relations avec Israël, mais on sait que et les sondages sont très clairs. L'opinion publique américaine, y compris du côté de l'électorat républicain, notamment du côté de la jeunesse de l'électorat républicain, y compris dans les milieux évangélistes traditionnellement très pro-israéliens, eh bien, Israël n'est plus aussi populaire qu'auparavant. Et Donald Trump le sait très bien, et le sait d'autant mieux qu'il est entouré d'un certain nombre de personnalités qui se méfient à des degrés divers du premier ministre israélien, son vice-président J.D. Vance, mais aussi son gendre et conseiller pour le Moyen-Orient, Jared Kushner, et son l'autre émissaire de Trump au Moyen-Orient, à savoir Witkoff. Ce sont des personnalités proches d'Israël, mais concernant lesquels on pourrait parler de détérioration des relations avec le Premier ministre Benjamin Netanyahu, qui est, il faut le rappeler, en campagne électorale, tout comme Donald Trump, puisqu'il y aura des élections de mi-mandat à l'automne prochain. Et on peut s'attendre donc à ce que Trump, étant donné l'état de l'opinion publique américaine, montre du plus grand des enthousiasmes concernant le premier ministre israélien. Mais on sait que dans le passé, Benjamin Netanyahu est parvenu à rétablir les relations avec le président américain et à le convaincre du bien fondé de ses vues. Seulement concernant l'Iran, de l'avis des experts, Benjamin Netanyahu a convaincu Donald Trump il y a quelques mois d'annoncer cette opération. Or, Donald Trump est pour le moins frustré par le manque de résultats tout à fait incontestablement positifs de la guerre menée en Iran, puisque le régime est toujours en place et que le problème nucléaire iranien n'est pas réglé, et que surtout pour Trump, le problème du détroit d'Hormuz est loin d'être réglé. C'est une source de frustration pour Donald Trump, et il n'est pas impossible qu'il en rende responsable plus ou moins directement Benjamin Netanyahu.
3: Est-ce qu'on peut imaginer du bluff? Est-ce que les deux hommes, en fait, peuvent s'être entendus par téléphone? Aujourd'hui, on n'a pas besoin de se déplacer. Quand on est Donald Trump et Benjamin Netanyahu, on se connaît depuis 20 ans, on a des visioconférences, on n'a pas besoin de se déplacer. Est-ce qu'on peut imaginer une forme de bluff ou non? On n'en est pas là, ça va très mal entre Donald Trump et Benjamin Netanyahu.
4: Ça va mal, de la vue générale, mais les relations peuvent s'améliorer. Il n'est pas impossible qu'entre quatre vieux, eh bien... Benjamin Netanyahu à nouveau soit tout à fait capable il a été dans le passé de rétablir la confiance, mais ce ne sera pas mince affaire. Encore une fois, étant donné ce que l'on pense de Benjamin Netanyahu dans l'entourage rapproché de Donald Trump, et étant donné également l'état de l'opinion publique américaine avec un Donald Trump en campagne à quelques mois des midterms.
3: Dror Even Sapir, je rappelle que vous êtes l'un des correspondants permanents de Radio Shalom à Jérusalem, et je vous remercie. Bonsoir à vous.
4: Bonsoir à vous.
3: Donc, je vous rappelle ce que je disais en titre à l'instant. Il y a eu trois nuits consécutives sans frappe. L'ambassadeur américain à l'ONU a assuré que Donald Trump voulait laisser une chance à la diplomatie. L'ambassadeur des États-Unis a indiqué que Donald Trump avait ordonné de suspendre les frappes afin de permettre un retour à la table des pourparlers. L'Iran prend acte de cette décision et suspend également ses frappes tant que les États-Unis n'attaqueront pas. Nous sommes en ligne à présent avec Brett Klein. Bonsoir Brett.
5: Bonsoir Bernard.
3: Brett, il y a une vidéo qui tourne beaucoup en ce moment sur Internet. C'est une vidéo où on voit un discours de Rahm Emanuel. Alors, il est tellement dur contre Donald Trump que je vous cache pas J'ai même demandé à des gens autour de moi si c'était pas de l'intelligence artificielle. Est-ce que vraiment, on lui fait dire des choses qui sont incroyables? Eh bien non, c'est celui qui a été pendant des années le principal conseiller de Barack Obama, donc une voix forte aux États-Unis. Mais vous allez nous expliquer ça très bien. Qui dit vous êtes en train de... Il dit aux Israéliens. Hein. Alors lui, en plus de ça, lui, il est juif, juif américain, fier, sioniste. Il dit à Netanyahu, il dit vous êtes en train de tout perdre. Vous avez déjà perdu l'Europe, vous êtes en train de perdre l'Amérique. Qu'est-ce qu'il dit exactement?
5: Bernard, je voudrais dire que c'est compliqué, mais c'est pas si compliqué que ça. Bibi Netanyahu, il arrive à Washington. D'abord, il rend hommage à Lindsey Graham, qui dit le meilleur ami d'Israël. Je reviens à Raïm Emmanuel dans deux secondes. Et Graham qui a dit que la guerre en Iran, c'est la meilleure chose que j'ai jamais faite. Ouais, il a dit ça. C'est un moment très sensible puisque un gars comme Raïm Emmanuel, il critique Donald Trump, il critique Netanyahu, et ce qui prouve que il y a un vrai problème. C'est un problème énorme parce que c'est un défi pour Netanyahu. Regardez, il veut montrer aux Israéliens qu'il est main dans la main avec Donald Trump pour maintenir la pression sur l'Iran. Et même pour Israël contre le Hezbollah. Mais il y a un problème. Avant, c'était les démocrates qui, comme Rahm Emanuel, qui étaient contre Trump et très critiques d'Israël, même en tant que juif sioniste, si on veut. Maintenant, le parti républicain de Donald Trump est coupé en deux. Et ça veut dire que, remember, il y a quelques mois ou quelques temps, Trump qui disait, voilà, cette guerre en Iran, c'est une semaine, deux semaines, et c'est fini. Hein, parce qu'on est en train de démolir l'Iran. Apparemment, on voit maintenant que ce n'est pas du tout le cas. Qu'il disait n'importe quoi. Et ça veut dire que J.D. Vance qui dit, et non seulement J.D. Vance, comme a dit le correspondant en Israël, mais des poids lourds militaires américains qui disent que maintenir une campagne militaire n'a pas de sens en Iran, n'est pas efficace, et la moitié du parti républicain est d'accord avec eux, pour ne pas parler des démocrates. Et ça veut dire que ils comprennent que la solution est diplomatique, pas militaire. Et ce n'est pas du tout le message que Benjamin Netanyahu apporte à Washington, hein, et Rahm Emanuel, il a, vous vous souvenez, Bernard, on a fait un son radio il y a quelques semaines où parmi les juifs américains, le maire de New York, Mamdani, avait plus de soutien que Benjamin Netanyahu, hein, et ben,
3: parmi les juifs américains.
5: C'est pareil. Oui. C'était
3: parmi les
5: ça.
3: Juifs non, américains, les juifs américains ont une meilleure image de Mamdani que de Benjamin Netanyahu, mais il y a un retournement qui est absolument dingue là de ce qui se passe aux États-Unis aujourd'hui.
5: Oui, exactement. Et ben les mots de Rahm Emanuel, c'est un peu ça. Hein, c'est on voit que Benjamin Netanyahu, à cause de lui, Israël devient un pays paria.
3: Je pense quand même qu'on en met trop sur le dos de Netanyahu. C'est pas Netanyahu qui est responsable de tout ce qui se passe au Proche-Orient. Ça ne veut pas dire que tout vient de lui.
5: Ça, c'est parce qu'on vous voulez dire parce qu'on.
3: Ben voilà, Netanyahu a fait ça. Alors donc, quand il faisait des beepers, on était tous des Israéliens quasiment. Et là maintenant, il est responsable de tous les malheurs du Proche-Orient. Rahm Emanuel, il dit ça, mais les Américains aussi ont cru se sont trompés sur l'Iran. Vous et moi, on pouvait croire que face à une armada et une aviation, une armada américaine et une aviation israélienne, les Iraniens allaient sortir renforcés, carrément renforcés. On n'aurait pas cru ça.
5: Eh bien, c'est le cas.
3: Oui. Mais vous l'avez cru, vous? Moi, j'ai pas cru.
5: C'est surtout que moi, quand Donald Trump a dit, voilà, dans une semaine, deux semaines, tout est fini.
3: Vous y avez pas cru.
5: Je n'ai pas cru à ça, mais pas du tout. Et c'est les républicains aux États-Unis, ils croyaient au début et maintenant ils ont compris que ce n'est pas du tout le cas. Et je voulais revenir au Liban pour un moment, parce que qui était à Washington la semaine dernière? C'était le président Aoun du Liban.
3: Tout à fait.
5: Et ils ont parlé d'un programme, un pilot program, hein, pour réduire la présence d'Israël au Liban. Non seulement les troupes, mais aussi les bombardements, ce qui sont énormes. Eh bien, on dirait que ce n'est pas le message que Benjamin Netanyahu apporte à Washington là en ce moment. Pourquoi Aoun, on a vu la conférence de presse hein, sur CNN, Al Jazeera et tout ça, ils étaient pas comme des frères, mais comme des amis. Pourquoi? Parce que Aoun, il parle couramment anglais aussi. Et donc, il n'y avait pas besoin de traducteur, il n'y avait pas... Et c'est souvent, ce n'est pas le cas. Mais pour nous ici, on dit, ouais, c'est pas grave, il y a des traducteurs. Pour les Américains, c'est très important ça, parce que on voit qu'il y a une communication directe entre les deux, en anglais. Ce qui est le cas avec Netanyahu, et c'était son avantage, parce qu'il est quand même, il est américain, hein, si j'ai bien compris.
3: Même de culture, il est américain.
5: Il parle comme moi, il parle anglais comme moi.
3: Ah, oui.
5: Donc, on va dire, moi je me demande, est-ce que Netanyahu, il a vraiment signé cet accord pour réduire la présence israélienne au Liban, parce que et maintenant pour revenir en Iran, aux États-Unis, la presse appelle cette guerre the Forever War.
3: La guerre forever éternelle. War,
5: ça veut dire
3: la guerre éternelle.
5: La guerre éternelle, la guerre sans fin. Et ça personne ne veut ça, personne. Et bon, il y a tout ça. Et je vais terminer avec la chose suivante, ce que j'ai entendu aujourd'hui, j'ai lu des centaines d'anciens chefs militaires et des chefs de renseignement en Israël ont écrit une lettre à Trump pour qu'il oblige Netanyahu à mettre fin aux démolitions des maisons palestiniennes en Cisjordanie et qu'il empêche les colons extrémistes, et c'est pas tous les colons, mais les colons extrémistes, d'attaquer les villages là-bas, en Cisjordanie. Parce que eux, ils disent que ça, plus que toute autre chose peut-être, met en danger la sécurité d'Israël. Donc moi, je dirais que Netanyahu, il est vraiment dos au mur, et c'est un mur qui bouge sans fin. Voilà.
3: Bref, Klein, merci pour ces quelques mots. Merci et bonsoir à vous.
5: Bonsoir Bernard.
3: Et on se retrouve dans un instant pour la suite de notre édition.
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3: Des sifrei Torah, des rouleaux de la Torah ont été volés dans la synagogue de Levallois-Perret. La synagogue de Levallois-Perret qui est celle de l'une des plus grandes communautés d'Île-de-France. L'émoi donc est considérable, c'est un acte qui est très rare, et nous sommes en ligne avec Rav Shalom Lelouch, qui est le rabbin de cette communauté. Bonsoir.
17: Bonsoir.
3: Alors, on commence à avoir quelques pistes. Qu'est-ce qui se dit à Levallois pour un acte qui, je le rappelle, est quand même quasiment sans précédent, parce que voler des sifrei Torah, on a vu, à Dieu ne plaise, on a vu détruire des sifrei Torah par acte de vandalisme. Les voler, c'est quand même très très rare.
17: Alors c'est avec une immense douleur que nous avons appris ce matin en ouvrant le Echal que le Sifrei Torah avait été volé. Alors au-delà évidemment d'un préjudice matériel, c'est un acte d'une gravité exceptionnelle qui atteint à la fois ce que notre tradition a de plus sacré. Un Sefer Torah, c'est pas simplement un objet culturel, c'est le cœur vivant de notre peuple, c'est le témoignage de notre alliance avec HaKadosh Baruch Hu, et c'est l'héritage transmis de génération en génération depuis toujours, depuis le Mont Sinaï. Alors on se parle, nous allons dans quelques minutes recevoir le préfet, nous avons eu évidemment le soutien immédiat de l'ensemble des services de police. Le maire de Levallois, madame Agnès Dumas, qui est intervenue avec l'ensemble des à la fois des services municipaux pour apporter son soutien, son aide précieuse d'ailleurs, pour essayer de très vite de retrouver ces malfrats qui aujourd'hui ont commis un acte odieux.
3: Pour vous, c'est un acte qui est de la délinquance et de l'antisémitisme, j'imagine bien que...
17: C'est un acte à raison de la religion, donc à ce titre-là, c'est un acte antisémite. Attaquer une synagogue, venir se servir et prendre ce qu'il y a de plus sacré dans une synagogue, c'est un acte antisémite.
3: Et c'est comme ça que les autorités le reçoivent ?
17: C'est comme ça que le procureur de la République finira par le qualifier, et nous, en tous les cas, nous le percevons ainsi. Cet acte-là n'est pas un acte anodin ni insignifiant. C'est un acte rempli de symboles, et c'est une valeur spirituelle, une valeur inestimable aujourd'hui, d'avoir perdu autant de sifrei Torah sur une seule et même soirée.
3: En un seul acte. Moi, j'ai entendu parler de 12 sifrei Torah.
17: Effectivement, nous avons aujourd'hui estimé entre 12 et 15 sifrei Torah.
3: Incroyable.

0: Un Sefer Torah, c'est quelque chose de tellement important qu'on l'enterre, comme un être humain.
1: Oui, c'est-à-dire un Sefer Torah qui
0: est abîmé,
1: qui
0: n'est plus
1: caché, qui est abîmé.
0: On le range pas dans un plan, voilà. Si on doit vraiment s'en séparer, on l'enterre.
1: Doit effectivement être dans une gnisa, c'est-à-dire qu'on doit, on doit effectivement l'enterrer. Si vous voulez, Bernard, moi, ce que je vois ici à travers la lecture qui est la nôtre, la Kadosh Baruch Hu, c'est l'acte d'avoir malheureusement perdu des Sifrei Torah. C'est quelque, c'est une douleur immensurable aujourd'hui. Mais j'y vois la main d'Akadosh Baruch Hu. Et vous savez, le Beth Amikdash a été détruit le 9 Av, le premier et le deuxième. Et Akadosh Baruch Hu a décidé, a choisi délibérément de détruire son œuvre au lieu de, en lieu et en place des hommes. Et je suis aujourd'hui convaincu que cette situation aurait pu être dramatique si ces malfaiteurs et ces malfrats qui sont rentrés dans cette synagogue pendant la nuit auraient pu rester pendant la nuit dans ce bâtiment et auraient pu tout simplement faire un carnage le matin. Nous étions en présence à la fois d'une bar mitzvah, d'une brit mila. Beaucoup d'événements se déroulent dans ce bâtiment. Plusieurs centaines de personnes affluent aujourd'hui autour de ce bâtiment, et ça aurait pu être tout simplement un carnage. Donc je vois ces Sifrei Torah comme étant une protection et qui a protégé la communauté.
0: Rav Shalom Lelouch, le Rav de la communauté juive de Levallois-Perret, je vous remercie. Puis en plus, je sais que c'est très compliqué pour vous. Vous recevez le préfet dans une minute, on imagine bien l'émotion qui doit être terrible, faut vraiment imaginer dans la communauté, mais je crois que les auditeurs de Radio Shalom le savent très bien, ce que signifie la perte d'un Sefer Torah. Alors 12, 15, on sait même pas combien. Donc merci d'avoir consacré ces quelques minutes pour parler directement aux auditeurs de Radio Shalom. Merci à vous et bonsoir.
1: Merci à vous. Bonne soirée, Shabbat Shalom.
0: On se retrouve dans un instant pour la suite de notre édition.
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0: 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Dominique Moïse est en ligne avec nous à présent. Bonsoir Dominique.
8: Bonsoir.
0: Vous êtes conseiller spécial de l'Institut Montaigne. Vous êtes

0: spécialiste de relations internationales. Et on nous dit un peu partout que finalement Donald Trump a écouté ses conseillers. Il aurait souhaité attaquer en Iran de manière massive. Alors, faut parler avec beaucoup de conditionnels, parce qu'il y a beaucoup, y compris même d'intox volontaire, hein, dans ces histoires-là. Donc, ce qu'on a dans les journaux, c'est pas forcément la bonne analyse. Mais il aurait voulu attaquer en fin de semaine dernière l'Iran de manière massive. Et finalement, il aurait écouté ses conseillers. Qu'est-ce que vous en pensez, en tant que spécialiste, en tant qu'expert?
1: Hein? La réponse honnête.
0: Ouais.
1: Et de dire je n'en sais rien, parce que tout est tellement surprenant dans la politique de Donald Trump, tout est à ce point irrationnel, au point parfois de devoir utiliser le mot incohérent. Donc il faut faire preuve de la plus grande prudence. Trump pensait initialement que des bombardements massifs placeraient l'Amérique en meilleure position dans sa négociation avec l'Iran. Il s'est rendu compte, ou on lui a fait comprendre que ce n'était sans doute pas le cas, que au fond, pour aller à l'essentiel, le régime iranien et Donald Trump visent le même objectif, rester au pouvoir pour les Iraniens, c'est ne pas subir de défaite. Rester au pouvoir pour l'Amérique, c'est ne pas perdre, pour Donald Trump, c'est ne pas perdre les prochaines élections de mi-mandat de manière trop spectaculaire. Et les choses n'allaient pas bien pour les États-Unis. Les drones iraniens équilibraient à un coût ridicule les super avions et missiles américains. Le coût de la guerre s'envolait, la popularité de la guerre, qui avait toujours été faible, devenait inquiétante pour Donald Trump. Donc il s'est dit, au fond, j'arrête. Je crois que cette guerre en Iran apparaît comme un révélateur. Au fond, rappelez-vous la première guerre du Golfe, 1991, elle avait marqué l'entrée dans un monde unipolaire américain. L'URSS disparaissait, la Chine n'était pas encore ce qu'elle est devenue aujourd'hui, l'Amérique était, pour reprendre l'expression d'Hubert Védrine, l'hyperpuissance. Eh bien, la guerre en Iran, c'est exactement l'inverse. Elle souligne les limites de la puissance américaine. L'Amérique n'est plus seule. Il y a désormais la Chine qui lui revendique la première place, et elle a fait la preuve, la démonstration des limites de sa puissance militaire depuis, en réalité, le 28 février 2026.
0: Il y a quelque chose d'extraordinaire quand même dans l'art de la guerre, que vous enseignez d'ailleurs, sur lequel vous écrivez notamment, pas uniquement, c'est que les Israéliens et les Américains avaient tout en main face aux Iraniens il y a encore de cela quelques mois. Tuer Ali Khamenei, c'était impossible. Tuer Hassan Nasrallah, c'était impossible. Demander au Hezbollah de mettre un terme au conflit, c'était impossible. Ils ont eu des acquis absolument incroyables. Maîtrise du ciel iranien pendant 12 jours. Et ils ont fait des choses. Et comment tout a changé. Là, maintenant, ils en sont, les Américains, à négocier pour obtenir la réouverture du détroit d'Ormuz. C'est quand même vous, quand même, qui étudiez ces questions-là depuis longtemps. Est-ce que vous en arrivez encore à être surpris? Est-ce que vous êtes aussi surpris que non, moi de voir un rapport de force quand même, ça change pas en deux minutes, à moins que, et surtout avec des hyperpuissances, comme vous dites, c'est des paquebots, les hyperpuissances, c'est pas des petits yachts. Et voir ce renversement en un mois, c'est, moi personnellement, je suis suffoqué.
1: Oui, mais je crois qu'il y a, deux choses. La première, les Américains, et ce qui est plus surprenant, les Israéliens, se sont trompés sur l'organisation du pouvoir en Iran. Ils le pensaient strictement pyramidal. Il s'est révélé au moins autant horizontal. Ils pensaient que en décapitant la tête, ils conduisaient le régime à capituler, à disparaître. Ils ne se sont pas rendus compte qu'en réalité, le régime se préparait à cela. Il avait un fonctionnement en réseau. Et d'une certaine manière, l'Amérique et Israël ont fait découvrir aux Iraniens l'efficacité de cette arme de destruction massive à laquelle ils n'avaient pas pensé.
0: Détroit d'Hormuz.
1: La capacité pour l'Iran de bloquer le détroit d'Hormuz. Et ils ont montré aux Iraniens que l'arme économique était finalement beaucoup plus efficace, beaucoup plus redoutable que n'aurait pu l'être quelques bombes nucléaires. Donc on est dans un nouveau monde. Je crois que l'essentiel, c'est une révolution dans l'art de la guerre qui, en réalité, démultipliée par l'intelligence artificielle, réduit considérablement l'écart entre les forts et les faibles. Quand un Shahed, un drone iranien qui coûte au maximum 20 000 dollars, peut détruire un avion américain qui en coûte quelques milliards, on est entré dans un nouveau monde. Et ce nouveau monde qui souligne les limites de la puissance, il va bien au-delà du Moyen-Orient. Les Russes en ont fait l'amère expérience en Ukraine. Ils n'arrivent pas à gagner la guerre. Ils sont plutôt aujourd'hui en train de la perdre. Et les Chinois sont en train de se demander si l'objectif de s'emparer de Taïwan, éventuellement par la force, est bien réaliste, est bien faisable. Quand on voit ce que les Iraniens font avec leur technologie infiniment quand même moins sophistiquée que ce ne sera le cas de Taïwan, eh ben les Chinois se disent, mais au fond, ce que les Iraniens font dans le détroit d'Hormuz, les Taïwanais peuvent le faire en mer de Chine si jamais il me venait l'idée de les attaquer par la force. Donc oui, on est entré dans un nouveau monde. Au départ, l'idée était que la force était toute puissante, que la puissance avait remplacé le droit, que le droit du plus fort était la seule chose qui comptait. Oui, mais la puissance n'est plus ce qu'elle était.
0: Elle se partage.
1: C'est infiniment plus complexe. C'est infiniment plus complexe. Et la vulnérabilité économique de renforcée par la mondialisation du monde fait que la polarisation extrême de la société américaine, on le voit en Israël aussi, après cette opération tactiquement exceptionnelle des premières heures du 28 février, les Israéliens, pas plus que les Américains, n'ont plus vraiment progressé. Et si on regarde les sondages en Israël aujourd'hui, au moins il y a quelques jours, 46% des Israéliens déclaraient vouloir voter pour le général Eisenkot, et seulement 40% pour Benjamin Netanyahou. La guerre en Iran est impopulaire en Israël, comme elle l'est aux États-Unis. Pas au même niveau, pas de la même manière. On ne saurait bien entendu comparer la situation américaine et la situation israélienne. Pour les Israéliens, la menace iranienne est existentielle. Mais la guerre, telle qu'elle a été menée, n'apparaît pas, après plus de 5 mois, comme la réponse adéquate.
0: Alors, il y a autre chose de très frappant aussi, on parle de revirement, c'est celui de Trump. Et dites-moi si je vais un peu vite en besogne, lorsque je dis qu'on a l'impression que Netanyahou s'est fait doubler par une série de pays qui n'étaient pas, de manière encore une fois spectaculaire, des pays qui n'étaient pas supposés être les meilleurs amis de l'Amérique, et on va en donner 3. L'Arabie Saoudite, bon, c'est une histoire particulière, mais l'Arabie Saoudite, le Qatar et la Turquie. Et Netanyahou n'est plus le conseiller du roi. Est-ce que je vais trop vite en disant ça comme ça, ou est-ce que vous êtes d'accord?
1: Non. Le cas de la Turquie est plus complexe. Là maintenant, on sent que Trump, après avoir dit « je vous vends des F-35 », commence à remettre en cause ce contrat avec la Turquie. L'Arabie Saoudite, vous avez tout à fait raison, même si elle est le symbole le plus éclatant de l'incohérence de Donald Trump. D'un côté, il lui dit « oui, je vous soutiens, vous aurez accès à au nucléaire civil ». Et puis, revirement, il dit « je ne vous soutiens en cela que si vous rejoignez les accords d'Abraham, que si vous renouez des relations diplomatiques avec Israël ». Or, les Saoudiens avaient dit dès le début que sans geste significatif d'Israël à l'égard des Palestiniens, jamais ils ne se rapprocheraient de l'État juif. Et on a l'impression que dans certaines déclarations, Eisenkot, le principal rival maintenant de Netanyahou, a parfaitement compris que pour faire la paix et intégrer l'Arabie Saoudite dans le camp des accords d'Abraham, il était essentiel de faire un geste à l'égard des Palestiniens et de ne pas laisser les colons et le nationalisme religieux maître de la situation. Oui, il y a, je crois qu'il y a une forme d'irritation de la part de Trump à l'égard de Netanyahou. Il a peut-être le sentiment de s'être fait mener en bateau. Netanyahou lui avait promis une victoire rapide, une guerre décisive en quelques heures. Ça n'a pas eu lieu et il revient vers des alliés plus naturels pour lui, plus riches, qui font briller plus l'or, et l'Arabie Saoudite et le Qatar, dans cette catégorie, l'emportent sur l'État d'Israël.
0: C'est terrible, hein. On a l'impression vraiment d'un destin. Il y a quelque chose qui, c'est, je veux dire, la victoire est collective et la défaite est solitaire. Mais là, même presque un destin un peu, excusez-moi de parler comme ça, mais un destin juif un peu. Voilà. Donc
1: c'était là maintenant,
0: Israël, c'est le paria. Tout le monde se met d'accord pour dire que c'est la sorcière. Et d'ailleurs. Excusez-moi, je vous interromps. Dites-moi ce que vous voulez nous dire.
1: Non, je crois qu'il y a une part de vérité dans ce que vous dites. Maintenant, la vraie différence, c'est que Israël a remporté des victoires tactiques extraordinaires, a fait la démonstration de la qualité de ses services de renseignement le 28 février, de son aviation, de ses pilotes. Le problème, c'est que derrière ses exploits tactiques, il n'y avait pas une stratégie très claire, ou pire, il y avait une stratégie
0: aveuglée,
1: fausse, qui consistait à considérer que Israël pouvait emmener totalement l'Amérique derrière Jérusalem, et que en réalité Israël pouvait se passer d'alliés, que être impopulaire n'est pas un problème à partir du moment où on est tout puissant. Et ça, c'est une erreur que j'appellerais presque existentielle. Quand on représente dans le monde la marge d'erreur, de calcul de la population chinoise ou indienne, l'ensemble du peuple juif, c'est-à-dire plus ou moins 15 millions d'habitants, 15 millions de personnes, on ne peut pas cracher sur ses alliés. On ne peut pas considérer que le soft power est sans importance. Et là, une série d'erreurs majeures ont été commises par les dirigeants d'Israël. Et je crois que l'histoire retiendra cela. Et je pense qu'une majorité maintenant de la population israélienne accepte que des erreurs ont été commises, il n'est peut-être pas trop tard pour redresser la barre avant que le bateau ne s'effondre sur des récifs.
0: Ça fait peur, hein, ce que vous dites. Hein. C'est des mots forts. Hein.
1: Comment ?
0: Ça fait peur, ce que vous dites. C'est des mots forts. Hein.
1: Oui.
0: J'en étais là. Il y a un homme très très célèbre qui s'appelle Rahm Emanuel. C'est un juif américain, sioniste, croyant que les parents sont israéliens, si je ne me trompe pas. Conseiller, l'un des principaux conseillers de Barack Obama.
1: Il a été maire de Chicago.
0: Et voilà, c'est un monsieur très, très, très célèbre, une sommité. Il a dit, mais vous avez perdu l'Europe. Et quand il dit vous, il parle aux Israéliens, à Israël. Vous avez perdu l'Europe. C'est fini. C'est votre premier marché économique. C'est perdu. Ils sont tous contre vous. C'est ce qu'il dit lui, hein.
1: C'est ce que je pense.
0: Les Américains étaient largement majoritaires à vous aimer. Maintenant, ils sont 37%.
1: Bien sûr. Et je crois qu'il y a un point qui a été complètement négligé par Israël, qui tient en deux lignes. La première, c'est l'évolution du monde. Sur le plan démographique, il y a de moins en moins d'occidentaux. Ils représentent un peu plus de 10% de la population globale de notre planète. Et c'était une partie du monde, qui avait la puissance, qui avait la centralité de ces modèles et qui avait quand même un remords à l'égard des Juifs, qui s'était traduit par la reconnaissance immédiate de l'État d'Israël en 1948. Maintenant, c'est ce qu'on appelle le Sud global qui l'emporte, une partie du monde qui non seulement n'est pas animée par le remords à l'égard du peuple juif, mais qui voit le Juif, l'Israélien, comme l'impérialiste, le colonialiste au sommet, en négligeant complètement l'histoire de l'antisémitisme européen, en perdant complètement de vue ce qu'a représenté la Shoah pour le peuple juif. Mais la démographie va dans ce sens, et ne plus avoir des pays qui sont animés par le remords à l'égard de votre histoire, ça suppose d'être intelligent. Ça suppose une politique infiniment plus sophistiquée, plus complexe que ne l'a été la politique israélienne à l'heure de Benjamin Netanyahou. Donc c'est, il a commis un crime par rapport à l'État d'Israël et par rapport à l'histoire juive, en plaçant et l'État et le peuple juif dans une position de solitude et de vulnérabilité exceptionnel. Donc voilà, c'est ça le
0: vous parlez de manière très très forte, hein, Dominique Moisy.
1: Rends compte que mais ce que je dis là n'est pas partagé par la majorité de la communauté juive française, mais est partagé bizarrement par beaucoup plus d'Israéliens que de Juifs français, qui se sont sentis trahis par l'évolution et les résultats de la politique israélienne au cours des dernières années. Donc, il n'est pas trop tard, mais il pourrait le devenir si la barre n'était pas reprise en main par des personnalités politiques plus modestes, plus rationnelles, plus honnêtes, je crois, et plus soucieuses, non pas de leur destin personnel, mais du destin d'Israël et au-delà du peuple juif.
0: Alors, quand même, vous faire remarquer qu'on ne peut pas dire que Netanyahu est responsable de tout. Il y a eu un massacre épouvantable le 7 octobre.
1: Et bien évidemment.
0: L'Iran n'a pas attendu le 7 octobre pour haïr tout bien ce qui évidemment. Porte un nom israélien.
1: Bien évidemment. Mais Netanyahou n'est pas responsable du 7 octobre, encore que il porte la responsabilité de l'échec des services de renseignement à ne pas avoir pressenti ce qui se passait. Et jusqu'à présent, nous sommes en 2026, donc bientôt 3 ans après les massacres. À aucun moment, il n'a été s'excuser devant ceux qui ont été les premières victimes du 7 octobre. À aucun moment, il n'a demandé pardon. Il était le numéro un. Il était à la tête de. En politique, on prend ses responsabilités, on admet ses erreurs et on en tire les conséquences. Il a lancé Israël dans des opérations guerrières qui, jusqu'à présent, ont eu plutôt pour résultat d'isoler Israël de la communauté internationale que de détruire les adversaires d'Israël. Le Hamas est toujours là, le Hezbollah est toujours là, et plus encore, le régime iranien, même si ce n'est pas exactement le même, est toujours là. Voilà, il n'est pas responsable de tout. Mais il porte une responsabilité qu'il se refuse à reconnaître. Et il n'en sort pas grandi, ni politiquement, ni, et c'est plus grave encore, moralement, éthiquement.
0: Dominique Moisy, je rappelle que vous êtes conseiller spécial de l'Institut Montaigne. Je vous remercie d'avoir été notre invité. Bonsoir à vous.
1: Bonsoir.
0: Voilà, cette session d'information est à présent terminée. Merci d'y avoir prêté attention. 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
3: Bonsoir à tous. Le Moyen-Orient sort d'une troisième nuit consécutive sans frappe après que l'ambassadeur américain à l'ONU ait assuré que Donald Trump voulait laisser une chance à la diplomatie. Les prix du pétrole ont chuté immédiatement. L'ambassadeur des États-Unis à l'ONU avait indiqué donc que Trump avait ordonné de suspendre les frappes en Iran afin de permettre un retour aux négociations. L'Iran, pour sa part, prend acte de cette décision et suspend également ses frappes tant que les États-Unis n'attaquent pas. Le commandement central de l'armée des États-Unis, le CENTCOM, a souligné que le blocus maritime américain de l'Iran restait sans changement. Selon le communiqué, les forces de commandement ont dévié de leur trajectoire 12 navires marchands qui tentaient de briser ce blocus. Au Liban, Tsahal a frappé cette nuit dans les environs de la localité de Ain Nabatish al-Fawqa, qui se trouve dans le sud du Liban. Et le président syrien, le président al-Shara, a déclaré que la Syrie n'agirait pas militairement au Liban et qu'il tentait de parvenir à un accord de sécurité avec Israël, pas un accord de paix, un accord de sécurité, sans renoncer au plateau du Golan. Le cabinet sécuritaire a approuvé aujourd'hui pour la première fois l'entrée de membres du Conseil de la paix dans la bande de Gaza. À ce stade, l'autorisation d'entrée ne sera accordée qu'aux États avec lesquels Israël a des relations diplomatiques. Le président ukrainien Zelensky a fait état d'une attaque contre des navires en mer Caspienne qui servaient à l'acheminement de cargaisons militaires liées à l'Iran. De leur côté, les autorités iraniennes ont confirmé qu'un bateau avait été touché et qu'un membre d'équipage avait été tué, et les Iraniens accusent l'Ukraine de chercher à étendre la guerre. Une mosquée a été incendiée cette nuit dans le village de Kousra, dans la région de Yehuda, donc qui se trouve en Samarie. Et puis, du côté du Likoud, on en parlait hier soir, le tribunal interne du parti ne donne pas raison à Benjamin Netanyahou, le tribunal interne qui est chargé des litiges au sein du principal parti israélien. On part pour Jérusalem, on le retrouve, notre correspondant permanent Dror Evensapir. Bonsoir Dror.
8: Bonsoir.
3: Dror, une rencontre qualifiée de très importante est prévue entre Benjamin Netanyahu et Donald Trump. Elle est prévue quand, cette rencontre?
8: En principe, demain à 17h, heure française, bien évidemment, avec Donald Trump, l'ordre du jour peut changer du tout, mais normalement, c'est l'heure qui est prévue.
3: Est-ce qu'on a déjà quelques informations qui ont fuité sur ce que souhaitent les Israéliens de cette rencontre au sommet?
8: On peut deviner que Benjamin Netanyahu va tenter de convaincre Donald Trump d'opter définitivement pour la voie militaire contre l'Iran. D'ailleurs, Netanyahu a eu ses propos très clairs hier, puisqu'il a affirmé que la guerre contre l'Iran ne prendra fin que lorsque le régime iranien chutera. Mais on sait que Donald Trump et les événements ou l'absence d'événements de ces derniers jours montrent à quel point le président américain hésite à nouveau à faire usage de la force contre l'Iran, en dépit de propos très très très belliqueux. Donc on peut s'attendre à ce que Netanyahu tente de convaincre une fois de plus Trump de ses arguments sur la poursuite ou la reprise des hostilités contre l'Iran, contre le programme nucléaire de l'Iran. Il y aura d'autres dossiers, bien évidemment, qui seront à l'ordre du jour. Le Liban, avec le retrait partiel des troupes du sud-Liban, des troupes israéliennes du sud-Liban, avec ses pilotes, ses tests dans plusieurs zones. Et puis le dossier syrien et les propos récents du président syrien sur un accord de sécurité qui pourrait voir le jour avec Israël. Et puis la bande de Gaza où les structures envisagées par le plan Trump, justement, commencent un petit peu laborieusement à se mettre en place et leurs responsables à gagner la bande de Gaza.
3: On fait état dans la presse israélienne d'une détérioration très réelle des relations entre Donald Trump et Benjamin Netanyahu qui ont été pendant plusieurs années, par exemple durant tout le premier mandat de Donald Trump, et puis là même, y compris maintenant, deux leaders extrêmement proches. On parle maintenant d'une véritable crise entre les deux hommes, une crise de confiance. Est-ce que ce sont des propos de presse qui valent ce qu'elles valent? Voilà. Ou est-ce que, non, les experts reconnaissent que il y a un vrai glacis entre Donald Trump et Benjamin Netanyahu?
8: Oui, c'est certain. On se souvient tous des déclarations très rudes de la part du président américain à l'encontre de Benjamin Netanyahu. Elles sont pas si anciennes. C'était il y a quelques semaines, avec ce que l'on pourrait qualifier du nom d'oiseau utilisé par Trump pour qualifier Netanyahu. Cela dit, l'intérêt de Trump est bien évidemment d'en soutenir de bonnes relations avec Israël, mais on sait que et les sondages sont très clairs. L'opinion publique américaine, y compris du côté de l'électorat républicain, notamment du côté de la jeunesse de l'électorat républicain, y compris dans les milieux évangélistes traditionnellement très pro-israéliens, Israël n'est plus aussi populaire qu'auparavant. Et Donald Trump le sait très bien, et le sait d'autant mieux qu'il est entouré d'un certain nombre de personnalités qui se méfient à des degrés divers du premier ministre israélien, son vice-président J.D. Vance, mais aussi son gendre et conseiller pour le Moyen-Orient, Jared Kushner, et l'autre émissaire de Trump au Moyen-Orient, à savoir Witkoff. Ce sont des personnalités proches d'Israël, mais concernant lesquelles on pourrait parler de détérioration des relations avec le Premier ministre Benjamin Netanyahu, qui est, il faut le rappeler, en campagne électorale, tout comme Donald Trump, puisqu'il y aura des élections de mi-mandat à l'automne prochain. Et on peut s'attendre donc à ce que Trump, étant donné l'état de l'opinion publique américaine, montre du plus grand des enthousiasmes concernant le Premier ministre israélien. Mais on sait que dans le passé, Benjamin Netanyahu est parvenu à rétablir les relations avec le président américain et à le convaincre du bien fondé de ses vues. Seulement concernant l'Iran, de l'avis des experts, Benjamin Netanyahu a convaincu Donald Trump il y a quelques mois d'avancer cette opération. Or, Donald Trump est pour le moins frustré par le manque de résultats tout à fait incontestablement positifs de la guerre menée en Iran, puisque le régime est toujours en place et que le problème nucléaire iranien n'est pas réglé, et que surtout pour Trump, le problème du détroit d'Hormuz est loin d'être réglé. C'est une source de frustration pour Donald Trump, et il n'est pas impossible qu'il en rende responsable de plus ou moins directement Benjamin Netanyahu.
3: Est-ce qu'on peut imaginer du bluff? Est-ce que les deux hommes, en fait, peuvent s'être entendus par téléphone? Aujourd'hui, on n'a pas besoin de se déplacer. Quand on est Donald Trump et Benjamin Netanyahu, on se connaît depuis 20 ans, on a des visioconférences, on n'a pas besoin de se déplacer. Est-ce qu'on peut imaginer une forme de bluff ou non? On n'en est pas là, ça va très mal entre Donald Trump et Benjamin Netanyahu.
8: Ça va mal, de la vie générale, mais les relations peuvent s'améliorer. Il n'est pas impossible qu'entre quatre vieux, Benjamin Netanyahu à nouveau soit tout à fait capable il a été dans le passé de rétablir la confiance, mais ce ne sera pas mince affaire, encore une fois, étant donné ce que l'on pense de Benjamin Netanyahu dans l'entourage rapproché de Donald Trump, et étant donné également l'état de l'opinion publique américaine avec un Donald Trump en campagne à quelques mois des midterms.
3: Dror Even Sapir, je rappelle que vous êtes l'un des correspondants permanents de Radio Shalom à Jérusalem, et je vous remercie. Bonsoir à vous.
8: Bonsoir à vous.
3: Donc, je vous rappelle ce que je disais en titre à l'instant. Il y a eu 3 nuits consécutives sans frappe. L'ambassadeur américain à l'ONU a assuré que Donald Trump voulait laisser une chance à la diplomatie. L'ambassadeur des États-Unis a indiqué que Donald Trump avait ordonné de suspendre les frappes afin de permettre un retour à la table des pourparlers. L'Iran prend acte de cette décision et suspend également ses frappes tant que les États-Unis n'attaqueront pas. Nous sommes en ligne à présent avec Brett Klein. Bonsoir Brett.
4: Bonsoir Bernard.
3: Brett, il y a une vidéo qui tourne beaucoup en ce moment sur Internet. C'est une vidéo où on voit un discours de Rahm Emanuel. Alors, il est tellement dur contre Donald Trump que je vous cache pas que j'ai même demandé à des gens autour de moi si c'était pas de l'intelligence artificielle, parce que vraiment, on lui fait dire des choses qui sont incroyables. Eh bien non, c'est celui qui a été pendant des années le principal conseiller de Barack Obama, donc une voix forte aux États-Unis. Mais vous allez nous expliquer ça très bien. Qui dit vous êtes en train de... il dit aux Israéliens, hein. Alors lui, en plus de ça, lui il est juif américain, fier sioniste, il dit à Netanyahu, il dit vous êtes en train de tout perdre, hein. Vous avez déjà perdu l'Europe, vous êtes en train de perdre l'Amérique. Qu'est-ce qu'il dit exactement,
4: Bernard? C'est je voudrais dire que c'est compliqué, mais c'est pas si compliqué que ça. Bibi Netanyahu, il arrive à Washington, d'abord il rend hommage à Lindsey Graham qui dit le meilleur ami d'Israël, et je reviens à Rahm Emanuel dans 2 secondes. Et Graham qui a dit que la guerre en Iran, c'est la meilleure chose que j'ai jamais faite, ouais, il a dit ça. C'est un moment très sensible puisque un gars comme Rahm Emanuel, il critique Donald Trump, il critique Netanyahu, et ce qui prouve que il y a un vrai problème, c'est un problème énorme parce que c'est un défi pour Netanyahu. Regardez, il veut montrer aux Israéliens qu'il est main dans la main avec Donald Trump pour maintenir la pression sur l'Iran et même pour Israël contre le Hezbollah. Mais il y a un problème. Avant, c'était les démocrates qui, comme Rahm Emanuel, qui étaient contre Trump et très critiques d'Israël, même en tant que juif sioniste, si on veut. Maintenant, le parti républicain de Donald Trump est coupé en deux. Et ça veut dire que, remember, il y a quelques mois ou quelques temps, Trump qui disait, voilà, cette guerre en Iran, c'est 1 semaine, 2 semaines, et c'est fini. Ouais, parce qu'on est en train de démolir l'Iran. Apparemment, on voit maintenant que ce n'est pas du tout le cas. Il disait n'importe quoi. Et ça veut dire que J.D. Vance qui dit, et non seulement J.D. Vance, comme a dit le correspondant en Israël, mais des poids lourds militaires américains qui disent que maintenir une campagne militaire n'a pas de sens en Iran, n'est pas efficace. Et la moitié du parti républicain est d'accord avec eux, pour ne pas parler des démocrates. Et ça veut dire que ils comprennent que la solution est diplomatique, pas militaire. Et ce n'est pas du tout le message que Benjamin Netanyahu apporte à Washington. Hein? Et Rahm Emanuel, il a... Vous vous souvenez, Bernard, on a fait un son radio il y a quelques semaines où parmi les juifs américains, le maire de New York, Mamdani, avait plus de soutien que Benjamin Netanyahu.
3: Hein? Et ben, parmi les juifs américains.
4: C'est pareil. Oui.
3: Parmi les juifs américains ont une meilleure image de Mamdani et de Benjamin Netanyahou, mais il y a un retournement qui est absolument dingue là de ce qui se passe aux États-Unis aujourd'hui.
4: Oui. Exactement. Et ben les mots de Rahim Emanuel, c'est un peu ça. Hein, c'est on voit que Benjamin Netanyahou, à cause de lui, Israël devient un pays paria.
3: Je pense qu'on en met trop sur le dos de Netanyahou. C'est pas Netanyahou qui est responsable de tout ce qui se passe au Proche-Orient. Ça ne veut pas dire que tout vient de lui.
4: Ça, c'est parce qu'on vous voulez dire parce qu'on.
3: Ben voilà, Netanyahou a fait ça. Alors, quand il faisait des beepers, on était tous des Israéliens quasiment. Et là, maintenant, il est responsable de tous les malheurs du Proche-Orient. Rahm Emanuel, les Américains aussi ont cru se sont trompés sur l'Iran. Et moi, on pouvait croire que face à une armada et une armada américaine, une aviation israélienne, les Iraniens allaient sortir renforcés, carrément renforcés. On n'aurait pas cru ça.
4: Eh bien, c'est le cas.
3: Oui, mais vous l'avez cru, vous? Moi, je n'ai pas cru.
4: C'est surtout que moi, quand Donald Trump a dit, voilà, dans une semaine, deux semaines, tout est fini, je n'ai pas cru à ça, mais pas du tout. Et c'est les républicains aux États-Unis, ils croyaient au début, et maintenant, ils ont compris que ce n'est pas du tout le cas. Et je voulais revenir au Liban pour un moment, parce que qui était à Washington la semaine dernière? C'était le président Aoun du Liban.
3: Tout à fait.
4: Et ils ont parlé d'un programme, un pilot program, hein, où pour réduire la présence d'Israël au Liban. Non seulement les troupes, mais aussi les bombardements, ce qui sont énormes. Eh bien, on dirait que ce n'est pas le message que Benjamin Netanyahou apporte à Washington là en ce moment. Pourquoi Aoun, on a vu la conférence de presse sur CNN, Al Jazeera et tout ça, ils étaient pas comme des frères mais comme des amis. Pourquoi? Parce que Aoun, il parle couramment anglais aussi, et donc il y avait pas besoin de traducteur, il y avait pas, et c'est souvent ce n'est pas le cas. Mais pour nous ici, on dit ouais, c'est pas grave, il y a des traducteurs. Pour les Américains, c'est très important ça, parce que on voit que il y a une communication directe entre les deux en anglais, ce qui est le cas avec Netanyahou, et c'était son avantage parce qu'il est quand même, il est américain, hein, si j'ai bien compris.
3: Même de culture, il est américain.
4: Il parle comme moi, il parle anglais comme moi.
3: Ah, oui.
4: Donc on va dire, moi je me demande, est-ce que Netanyahou, il a vraiment signé cet accord pour réduire la présence israélienne au Liban? Parce que, et maintenant, pour revenir en Iran, aux États-Unis, la presse appelle cette guerre the Forever War.
3: La guerre forever éternelle.
4: War, ça veut dire
3: la guerre éternelle.
4: La guerre sans fin. Et ça, personne ne veut ça. Personne. Et il y a tout ça. Et je vais terminer avec la chose suivante, ce que j'ai entendu aujourd'hui, j'ai lu des centaines d'anciens chefs militaires et des chefs de renseignement en Israël ont écrit une lettre à Trump pour qu'il oblige Netanyahou à mettre fin aux démolitions des maisons palestiniennes en Cisjordanie et qu'il empêche les colons extrémistes, et c'est pas tous les colons, mais les colons extrémistes, d'attaquer des villages là-bas, en Cisjordanie. Parce que eux, ils disent que ça, plus que toute autre chose peut-être, met en danger la sécurité d'Israël. Donc moi, je dirais que Netanyahou, il est vraiment dos au mur, et c'est un mur qui bouge sans fin. Voilà.
3: Bref, Klein, merci pour ces quelques mots. Merci et bonsoir à vous.
4: Bonsoir Bernard.
3: Et on se retrouve dans un instant pour la suite de notre édition.
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3: Des sifrei Torah, des rouleaux de la Torah ont été volés dans la synagogue de Levallois-Perret. La synagogue de Levallois-Perret qui est celle de l'une des plus grandes communautés d'Île-de-France. L'émoi donc est considérable, c'est un acte qui est très rare et nous sommes en ligne avec Rav Shalom Lelouch qui est le rabbin de cette communauté. Bonsoir.
21: Bonsoir.
3: Alors, on commence à avoir quelques pistes. Qu'est-ce qui se dit à Levallois pour un acte qui, je le rappelle, est quand même quasiment sans précédent parce que voler des sifrei Torah, on a vu, à Dieu ne plaise, on a vu détruire des sifrei Torah par acte de vandalisme. Les voler, c'est quand même très très rare.
21: Alors c'est avec une immense douleur que nous avons appris ce matin en ouvrant le Echal que le Zifrei Torah avait été volé. Alors au-delà évidemment d'un préjudice matériel, c'est un acte d'une gravité exceptionnelle qui atteint à la fois ce que notre tradition a de plus sacré. Un Sefer Torah, c'est pas simplement un objet culturel, c'est le cœur vivant de notre peuple, c'est le témoignage de notre alliance avec HaKadosh Baruch Hu et c'est l'héritage transmis de génération en génération depuis toujours, depuis le Mont Sinaï. Alors, à l'heure où on se parle, nous allons dans quelques minutes recevoir le préfet. Nous avons eu évidemment le soutien immédiat de l'ensemble des services de police. Le maire de Levallois, Madame Agnès Dumas, qui est intervenue avec l'ensemble des à la fois des services municipaux pour apporter son soutien, son aide précieuse d'ailleurs, pour essayer de très vite de retrouver ces malfrats qui aujourd'hui ont commis un acte odieux.
3: Pour vous, C'est un acte qui est de la délinquance et de l'antisémitisme, j'imagine bien que...
21: C'est un acte à raison de la religion. Donc à ce titre-là, c'est un acte antisémite. Attaquer une synagogue, venir se servir et prendre ce qu'il y a de plus sacré dans une synagogue, c'est un acte antisémite.
3: Et c'est comme ça que les autorités le reçoivent?
21: C'est comme ça que le procureur de la République...

0: dérobée. Et j'espère que les autorités feront toute la lumière sur le plus vite possible sur cette affaire. Nous souhaitons, comme j'ai eu l'occasion de le dire au préfet, qui s'est manifesté immédiatement ce matin, Alexandre Brugère, qui a été formidable, extrêmement réactif, pour mettre tous les moyens de la police, la police judiciaire, afin que ces malfrats soient retrouvés et ces antisémites soient retrouvés.
1: Juste un dernier mot, je m'adresse aux juifs, aux raves, à l'enseignant. Chez nous, un Sefer Torah, c'est quelque chose de tellement important qu'on l'enterre, comme un être humain.
0: Oui, c'est-à-dire un Sefer Torah qui
1: est abîmé,
0: qui n'est plus cachère, qui est abîmé.
1: On le range pas dans un plan, voilà. Si on doit vraiment s'en séparer, voilà, on l'enterre.
0: Doit effectivement être dans une gnisa, c'est-à-dire qu'on doit effectivement l'enterrer. Si vous voulez, Bernard, moi, ce que je vois ici à travers la lecture qui est la nôtre, Kadosh Baruch Hu, c'est l'acte d'avoir malheureusement perdu des Sifrei Torah, c'est une douleur immensurable aujourd'hui. Mais j'y vois la main d'Akadosh Baruch Hu. Et vous savez, le Beit Hamikdash a été détruit le 9 Av, le premier et le deuxième. Et Akadosh Baruch Hu a décidé, a choisi délibérément de détruire son œuvre en lieu et en place des hommes. Et je suis aujourd'hui convaincu que cette situation aurait pu être dramatique si ces malfaiteurs et ces malfrats qui sont rentrés dans cette synagogue pendant la nuit auraient pu rester pendant la nuit dans ce bâtiment et auraient pu tout simplement faire un carnage le matin. Nous étions en présence à la fois d'une bar mitzvah, d'une brit mila. Beaucoup d'événements se déroulent dans ce bâtiment. Plusieurs centaines de personnes affluent aujourd'hui autour de ce bâtiment, et ça aurait pu être tout simplement un carnage. Donc je vois ces Sifrei Torah comme étant une protection et qui a protégé la communauté.
1: Rav Shalom Lelouch, le Rav de la communauté juive de Levallois-Perret, je vous remercie. Puis en plus, je sais que c'est très compliqué pour vous. Vous recevez le préfet dans une minute, on imagine bien l'émotion qui doit être terrible. Faut vraiment imaginer dans la communauté, mais je crois que les auditeurs de Radio Shalom le savent très bien, ce que signifie la perte d'un Sefer Torah. Alors 12, 15, on sait même pas combien. Donc merci d'avoir consacré ces quelques minutes pour parler directement aux auditeurs de Radio Shalom. Merci à vous et bonsoir.
0: Merci à vous. Bonne soirée, Shavuot Tov.
1: Voilà, cette session d'information est à présent terminée. Merci d'y avoir prêté attention. 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